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3: Une artiste absolument formidable qui a grandi au Canada. Elle est d'origine haïtienne. Elle est désormais installée en France depuis quelques années. Vénard que nous sommes d'avoir avec nous Mélissa Laveau.

0: actrice, compositrice, guitariste et chanteuse Mélissa Lavaux est ce soir dans Décibel pour célébrer la sortie de son ébouriffant 5e album. Vous allez adorer At My Softest, I Am The Most Dangerous, un album dans lequel elle revient sur tous les moments de sa vie, et il y en a de nombreux, où elle a échappé à la mort. C'est une artiste que j'adore, mais je vais carrément vous dire que c'est ma star, ma merveille. Elle est dans le studio, Mélissa Lavaux, bonsoir.
1: Bonsoir Émilie.
0: Bienvenue dans Décibel. Je l'ai dit tout à l'heure pour te présenter très très rapidement. Tu as grandi au Canada, tu es d'origine haïtienne, étais installée en France depuis de nombreuses années maintenant, et tu as même la nationalité, ça y est.
1: J'ai la nationalité depuis 2019.
0: Et voilà, et tu peux voter et tout ça.
1: J'ai voté.
0: À voter, Madame Lavaux, bravo. Et a sorti des albums magnifiques. Le tout nouveau, donc, s'appelle At My Softest, I'm the Most Dangerous.
1: Exactement.
0: Qui veut dire, je vais te faire traduire plein de trucs ce soir.
1: À ma plus douce, je suis ma plus dangereuse.
0: C'est ça. Parce que, évidemment, la douceur, vous l'entendez dans la voix de Mélissa, mais sachez que, voilà, elle est également féroce quand il le faut et quand le monde le réclame. Mélissa, le fait que tu aies ce parcours avec plein de lieux dans ta vie, donc le Canada, Haïti, la France, etc., ça infuse beaucoup dans ta musique. Comment tu décrirais le style musical de ce nouvel album ?
1: Eh bien, j'étais en train de mettre l'album sur Bandcamp ce matin.
0: Ah, et donc il faut le définir.
1: Et du coup, il faut le définir. Et j'ai genre afro, psychedelic, pop rock.
0: Ouais,
1: et je trouve que c'est de la pop, mais c'est surtout du rock, et puis c'est afro-psychédélique.
0: Et puis ton jeu de guitare, il est quand même très blues, quoi qu'il arrive.
1: Il est percussif. Oui. C'est marrant parce qu'il y a pas mal de gens qui reconnaissent le bluegrass dans mon style de fingerpicking. Je sais pas comment dire ça en français.
0: C'est ce qu'on fait avec les doigts.
1: Doigté.
0: Oui, le doigté. Comment tu pinces les cordes.
1: Exactement.
0: Et voilà. Elle est donc guitariste, autrice, compositrice, chanteuse. Alors sa voix est très voilée ce soir parce que Mélissa, t'as déjà commencé la tournée.
1: Mais franchement, j'ai l'impression que les gens ils remarquent pas parce que normalement ma voix de chant n'est pas pareille de ma voix
0: parlée,
1: usuelle.
0: Ouais.
1: Et là, en fait, ça match.
0: Ça. Elle a une voix de chanteuse quand elle me parle. Elle est encore plus mystérieuse. Alors, Mélissa, rentrons dans le vif du sujet parce que des concept albums, j'en ai écouté des kilomètres. T'aurais pas voulu les faire à pied, mais là, franchement, un concept dans lequel une jeune femme d'une quarantaine d'années arrive à sortir autant de chansons racontant les moments où elle a frôlé physiquement ou métaphoriquement la mort, je suis épatée. Ça t'est arrivé tellement de fois. Tu penses que ça arrive à tout le monde de frôler la mort et qu'il faut juste avoir les bons yeux pour s'en rendre compte ?
1: Oui. Je pense qu'on est beaucoup plus proche de la mort qu'on ne le pense. Et que c'est beaucoup plus banal que ça, en fait.
0: Ouais.
1: On vit, on meurt, comme on mange, comme on pète. Genre, c'est tout
0: c'est de la poésie québécoise. Comme on vit, comme on pète.
1: Mais c'est vrai, mais tout le monde y passe.
0: Oui, bien sûr, tout le monde y passe. Ah oui, c'est la fin de l'histoire pour tout le monde.
1: Oui, et je trouve que c'est... Ou, ben, si on écoute la dernière chanson de l'album, c'est genre, ben, c'est pas ton dernier rodéo.
0: Ouais.
1: Et il y a ce truc où... Moi, j'ai grandi avec des parents qui avaient perdu tellement d'amis avec la dictature en Haïti que c'était absolument normal de parler de la mort comme quelque chose, et c'est absolument normal de parler des gens qu'ils avaient perdu comme présents quand même, qu'ils n'avaient pas entièrement perdu, que ces gens étaient présents dans leur quotidien.
0: Et puis aussi, dans la culture haïtienne, on a un autre rapport avec la mort.
1: Absolument, un autre rapport avec la mort. Il y a un mois entier, vous célébrez la Toussaint pendant un jour.
0: Un jour.
1: Les Haïtiens célèbrent tout le mois de novembre.
0: C'est ça. Et du coup, c'est vrai qu'en plus de tout ça, de toutes ces explications-là, il se trouve que depuis que t'es petite fille, de toute façon, ce qui est macabre, tu trouves pas ça laid ?
1: Non, parce que j'adore les films d'horreur. Ma mère était moins maman hélicoptère. Que ma sœur, par exemple. Ma sœur est maman hélicoptère, mais vraiment sympa. Ses filles sont adorables.
0: Mais donc, elle les surveille tout le temps.
1: Elle surveille tout va bien.
0: Ouais.
1: Maintenant, ses filles, elles vivent leur vie et sont très indépendantes. Et ma mère était un peu laxe parce que, et je me suis rendu compte que les films d'horreur, le premier film d'horreur que j'ai regardé à 4 ans.
0: Ah, c'est tôt.
1: C'est tôt. C'est Child's Play.
2: Oh purée, c'est Chucky, c'est la Chucky, poupée de Chucky.
1: La poupée de Chucky.
2: Mon Dieu, mais Mélissa a 4 ans.
1: Et j'avoue que j'avais peur parce que j'ai demandé à ma mère de recouvrir toutes mes poupées et j'en avais beaucoup. Il faut recouvrir les poupées. Je peux pas les voir.
2: C'est horrible parce que en plus Chucky il est tellement méchant et il parle trop mal, il dit des gros mots et tout.
1: Mais il y a une cérémonie vaudou. Oui, en plus. Personne se souvient, mais il y a une cérémonie vaudou au début et ça a commencé mon histoire d'amour et de haine avec les films d'horreur parce que il y a des films d'horreur où moi je suis comme oh ben c'est bon, ça va, c'est bon. Et après ça il y a des trucs où je suis comme il y a des films d'horreur par exemple avec des nonnes, The Omen quand ça se passe dans l'église catholique. Là je suis genre j'ai vu des choses. J'ai déjà vu des choses, ça c'est pas si loin de la réalité que ça.
2: Vous dites film d'horreur, je dis documentaire. C'est ça. Mélissa Lavo, cet album est une merveille, alors par quel bout le prendre? Eh ben, je vous propose de vous faire écouter une première chanson, elle s'appelle Yemaya. Là, ça raconte cette chanson un souvenir récent et la narratrice de la chanson, c'est toi, puisqu'en fait, selon les moments de ta vie et selon l'approche que tu as eue ou pas de la mort, il y a des narrateurs et des narratrices différents dans tes chansons. Là, c'est toi qui raconte un souvenir.
1: C'est moi qui raconte. On était en tournée au Brésil et on était à Bahia. Et sur les plages de Bahia, en fait, les vagues sont assez violentes. Et moi, j'avais pas remarqué qu'il y avait un énorme drapeau rouge. Mais le drapeau rouge qui fait parce que...
2: Il fait la taille du studio.
1: Il fait la taille du studio. Et puis moi, je suis genre, j'ai ignoré le drapeau rouge et c'est flag pour moi. Et du coup, je rentre dans l'eau parce que moi, j'adore être dans l'eau avec mes lunettes. J'adore regarder les petits poissons. Je suis très myope. Sauf que une vague arrive et je suis prise à genoux. Genre, et en fait, je trouve ça tellement drôle. C'est comme si on m'a raconté une blague. Et je ricane hyper fort. Mon pote, qui est mon bassiste, qui est de l'autre côté de la plage, il dit, on t'entendait de hyper loin. Et tu riais, tu ricanais comme si t'étais possédée. Et je suis genre, oups. Et du coup, moi, je ris, mais j'ai même pas le temps de sortir de l'eau parce qu'une autre vague arrive qui est deux fois plus haute que celle-ci. Et ça bouffe mes lunettes. J'avais des Ray-Ban hyper belles de vue. Et ça bouffe mes lunettes. Et du coup, je dis, bon, ben, c'est ça. Heureusement, j'ai des lunettes backup de scène pour terminer cette tournée. Et quand on a joué ce soir-là à Bahia, les gens, j'ai raconté cette histoire, ils disaient, Yemaya, t'as pris tes lunettes? Ah, quelque chose de très bien va t'arriver. Et en fait, j'ai juste quitté mon ex. Quelques mois plus tard.
3: Bah, c'est pas mal.
1: Parce que j'ignorais le gros drapeau rouge dans ma vie. Et comme j'ai ignoré le gros drapeau rouge
2: de la plage à Bahia. Alors, Yemaya, c'est la déesse de la mer.
1: C'est la déesse de la mer qui adore venger les femmes. Et c'est pour ça que j'ai pris ça personnellement.

0: fois dans l'album et dans les histoires qui accompagnent l'album que tu ignores des recommandations. Il y a une autre chanson comme ça qui s'appelle The Rain, The Dogs, The Beach, The Ghost. La pluie, les chiens, la plage, le fantôme. Où une gentille vieille dame te dit à toi et à ta sœur, n'allez pas par là.
1: Non, c'est une copine. Ah. Ma sœur n'a jamais été à Marie-Galante. Je lui recommande, mais c'est pas, elle n'est pas une grande voyageuse.
0: D'accord. Donc c'est à Marie-Galante.
1: À Marie-Galante, je suis avec une copine parce que je jouais à Terre de Blues. Et en fait, elle me dit, hey, on n'irait pas escalader les roches sur la plage. Je me dis, ok, pourquoi pas. C'est la journée off. Et du coup, on marche. Au fur et à mesure qu'on marche, énorme pluie. Déluge tombe sur nous. On dit comme, c'est pas possible. Du coup, on rentre dans un petit boui-boui. Et il y a une dame qui nous offre des snacks, qui nous permet de donner des serviettes pour se sécher. Puis elle dit, ah, vous allez quoi? Vous faites quoi ici? En tout cas, journée off, on va sur les pierres. Et
0: on va escalader.
1: Non, vous ne devez pas y aller. Et puis, c'est le dernier jour. Demain, on part et tout. C'est la dernière journée pour un peu découvrir l'île. Et comme, je ne conseille pas d'y aller. Elle nous dit trois fois, ne veux pas.
0: Ah, c'est fou.
1: Moi, et c'est trois fou. Fois, c'est genre...
0: Alors, ce qui est intéressant, c'est que donc, déjà, il y a la pluie torrentielle qui devrait t'arrêter. Elle ne t'arrête pas. Ensuite, tu as la dame, la messagère, qui te dit trois fois, n'y va pas.
1: Et vous avez dit, bon, mais vous faites comme vous voulez. Donc, nous, on sort du oui-oui. Et il y a un chien de rue qui commence à nous suivre. Là, on est comme, ok, tant qu'il nous mord pas, c'est bon. Au bout d'une demi-heure, il y a un deuxième chien de rue qui commence à nous suivre. Et puis là, on marche deux heures et il y a les chiens de rue qui sont encore en train de nous suivre. Et puis on se dit, bon, bah, c'est nos chiens, c'est fini. Et on arrive à la plage, on se met à grimper les roches et c'est des roches volcaniques, donc c'est un peu.
0: C'est
1: assez effilé, ouais. Ouais. Et moi, j'ai mes petites noix de princesse guitariste et du coup, je suis comme, mais je grimpe quand même. Et moi, mon chien, parce qu'on a chacune notre chien, mon chien commence à me mordre. Je suis comme, non, c'est pas possible. Déjà, les pierres, elles font hyper mal. Mais aussi d'avoir le chien qui me mord, c'est pas possible. Et je me rends compte que le chien est en fait en train de prendre mes mains, et les attraper et les retirer de la roche. Et moi, je suis genre, mais c'est pas possible. Et du coup, à ce moment, je dis à mon ami, écoute, je veux pas continuer. Je pense que j'ai eu assez de signes. J'ai eu trois signes.
0: Trois signes énormes.
1: J'ai eu la pluie. J'ai eu les chiens. J'ai eu la vieille dame. C'est bon. Et puis elle dit non. Et quand ça renfournit un peu, et je suis comme non, s'il vous plaît. On descend. La minute que nos pieds touchent la plage, les chiens ils disparaissent. Comme ils partent. Ils sont comme c'est bon. On a accompli notre mission.
0: On a sauvé les meufs.
1: Et je demande à cette copine. Ben du coup, c'était quoi le nom de la dame par curiosité? Et puis elle me dit ben c'était Brigitte. Et du coup, moi, n'étant pas vaudouisante, je cherche vaudou haïtien, Brigitte. Et maman Brigitte, c'est la femme de la mort. La femme de la mort, et la mort étant Baron Samedi. Et du coup, quand c'est ton jour pour toi, c'est le jour pour toi que tu meurs, elle t'amène vers son mari. Mais si c'est pas encore ton jour, elle te prévient, elle est comme non.
0: Ne va pas.
1: Viens par ici, je t'amène ailleurs. Et on est repassé par le Bouiboui, sa petite boutique, son kiosque. Et c'était fermé comme si c'était fermé depuis des mois ou des années.
0: Ouais, parce qu'elle n'avait plus besoin d'être là.
1: Elle n'avait plus besoin.
0: Voilà, le genre d'histoire incroyable dans l'album de Mélissa Lavaux. Et là où Mélissa, je te remercie d'avoir fait ça, c'est que toi tu chantes, alors tu peux chanter en français, en créole haïtien, en anglais évidemment, mais pour qu'on comprenne bien, en fait, tu as créé les petites histoires qui vont avec les chansons. C'est un synopsis, en fait, pour chaque chanson, pour qu'on ne soit pas paumé et pour qu'on puisse comprendre toutes ces aventures-là et tout ce chemin.
1: Ce sera développé en un petit carnet. J'essaye de me dépêcher, mais il y a tellement de travail en ce moment. Mais ce sera un petit carnet et comme ça, les gens ils pourront lire les histoires individuellement et puis s'imprégner un peu de l'atmosphère dans laquelle j'étais plongée.
0: Eh oui, et croyez-moi, vous avez envie de voyager avec Mélissa Lavaux. Alors, on n'est pas toujours complètement en sécurité, mais on ne s'ennuie pas. On peut dire ça comme ça, Mélissa?
1: On peut se dire que je prends beaucoup de risques.
0: On peut se dire que ce n'est pas le moment d'ouvrir une agence de voyage.
1: Non.
0: Mais voilà, vous pouvez. Elle a quand même les meilleures anecdotes. Les soirées diapo chez Mélissa Lavaux, ce n'est pas emmerdant. Voilà, c'est l'avantage.
1: Je songerai.
0: Do As I Say, c'est une chanson qui est intéressante aussi dans ce qu'on disait tout à l'heure. Alors, tous les moments où Mélissa Lavo a côtoyé la mort. Alors, parfois, oui, c'est la mort, vraiment, c'est le baron samedi. Et puis, parfois, c'est juste une déception, un trauma, du mal, de la peine qui peut nous faire décliner. C'est,
1: ouais.
0: c'est ça, un peu, Do As I Say.
1: Là, c'était mon coming out à mon père. Mon coming out à ma mère a été assez... C'est pour les deux parents, mais là, c'est spécifiquement en pensant à mon père.
0: Parce que t'as pas fait ton coming out en même temps avec ton père et avec ta mère.
1: Non, parce que je l'ai dit à ma mère et elle a fait chanter une messe parce que, à la maison, parce qu'il y a un prêtre qui habitait au sous-sol
0: normal.
1: À l'époque. Normal. Qui a essayé de me convaincre que les Noirs ne sont pas homosexuels. Et après ça, a chanté une messe. Après ça, ma mère a demandé à ce que sa fille soit mariée à un homme grand. Elle a insisté grand. C'était assez drôle qu'elle fasse des enfants.
0: Okay.
1: Et moi, j'ai insisté que ma mère comprenne que je connais l'amour de Dieu. Et l'amour de Dieu est inconditionnel. Et je sais que Dieu m'aime. Et j'espère que ma mère, elle m'aimera comme Dieu m'aime. Et ma mère a dit, sors de chez moi, espèce de démon, tu n'es pas ma fille. Et elle a raconté à mon père que j'étais lesbienne. Et un mois plus tard, je tournais, parce que là, j'habitais déjà en France, et je tournais à Toronto un mois plus tard. Et du coup, en tournant à Toronto, mon père, il avait prévu de me voir, d'aller au concert. On a déjeuné et il a dit, oui, ta mère m'a dit ce que tu lui as dit. De toute façon, tout le monde pense que c'est une phase.
0: Ah.
1: Et après ça, il a enchaîné avec, tu veux plus de saucisses? Genre, mon père est tellement déconnecté des fois. Il a littéralement dit, on est entre brunch, il a dit, tu veux plus de saucisses.
0: Ouais, c'est magnifique. Ah là là, les psychanalystes se régalent. Et là, Mélissa a dit, non, je voudrais des huîtres, s'il te plaît, papa.
1: J'adore les huîtres en plus, j'adore.
0: Ben voilà.
1: C'est même pas un euphémisme, j'adore les huîtres.

0: c'est juste une phase pour Mélissa Lavaux. Peut-être aussi c'est juste une phase pour ses parents qui vont, à un moment ou à un autre, la regarder avec l'amour inconditionnel qu'elle mérite. C'est un peu ça que dit cette chanson, à la fois souvenir super traumatique et chanson très joyeuse. Pourquoi ?
1: Parce que je me dis que je suis peut-être pas ici pour longtemps, mais au moins je serai ici pour un bon temps.
0: Ouais.
1: Et que mais c'est tellement plus facile de voir les choses, de repositionner les choses de manière joyeuse. Tellement j'ai vécu des couilles que c'est plus facile de les repositionner de manière joyeuse comme des choses que j'ai traversées, des choses qui ont fait en sorte. Il y a cette citation que j'adore et je sais pas de qui elle vient. En général, j'aime bien, mais là c'est tu ne sais pas combien, quelle dureté ça a pris pour me rendre aussi douce. Et ça aurait pu être le titre de l'album, mais je me suis dit non, c'est trop dur. Je voulais un truc un peu plus solaire, mais aussi un truc qui tenait les gens à carreau. Genre, même si je suis assez vulnérable en ce moment, ça veut pas dire qu'on peut me faire d'autres couilles. J'en ai eu assez.
0: Elle a eu sa dose. Lassie Miel, c'est une chanson de l'album, celle avec qui on se dira au revoir tout à l'heure, mais je trouve qu'elle est très intéressante parce que là encore c'est toi qui racontes ton histoire. Et ce que je ne savais pas, c'est que ton prénom Mélissa, ça veut dire abeille, et les abeilles c'est pas n'importe quels animaux dans ta culture.
1: Non, mais pas seulement dans ma culture, mais dans presque toutes les cultures, les abeilles représentent des messagères entre le monde des vivants et des morts. En Amérique du Nord, c'est on dit toujours tell it to the bees, va le dire aux abeilles, va le raconter aux abeilles. S'il y a une naissance, s'il y a un mariage, il faut que les ancêtres ils le savent.
0: Et c'est grâce aux abeilles.
1: C'est grâce aux abeilles.
0: Les Mais pourquoi c'est pas ça chez nous? J'ai trouvé ça super beau comme.
1: Les Anglais par exemple, si les charmeurs ou les charmeuses d'abeilles meurent dans la famille, il faut cogner 3 fois sur la ruche pour dire s'il vous plaît les petites abeilles ne nous quittez pas. Votre maître ou votre maîtresse est partie, mais ne nous quittez pas.
0: C'est
1: Et je trouve ça tellement beau. Et à chaque fois, il y a une sorte de relation et tout. Et du coup, j'aimais beaucoup cette histoire des empereurs, des pharaons d'Égypte qui se mettaient en sarcophage avec leur peau de miel et embaumaient leur corps de miel aussi pour mieux le préserver. Et je trouvais que quand je me suis confrontée à la maladie, je me suis dit, en fait, il va falloir que je fasse un choix. C'est soit le choix de genre me laisser pourrir ou de me battre jusqu'au bout. Et que tant que je suis vivante, que je vais vraiment, je vais me battre pour ce corps en fait. Et que ce corps, je vais être très gentille. J'ai été pas très gentille avec ce corps pendant beaucoup d'années parce que voilà, la société nous dit de détester nos corps, que
0: surtout quand on est des filles,
1: t'es trop moche, t'es blablabla et tout. Et là, et je me suis dit non, je vais l'accepter de manière radicale et je vais hyper sympa avec, je vais être hyper douce avec, et c'est là. Et puis du coup c'est un peu le résumé de l'album aussi où je parle de moi comme si j'étais une abeille.
0: Ouais, et à la fois c'est vrai que c'est quand même dingue, enfin je vais pas te dévoiler toutes les chansons, mais ton parcours et la façon dont tu croises la mort assez régulièrement, c'est quand même assez dingue. Déjà quand tu nais, tu sauves la vie de ta mère.
1: Ben oui, parce que ma mère avait un cancer du col de l'utérus.
0: Et en fait, le fait d'être enceinte,
1: oui, ça donne des cellules souches gratuites. Du coup, c'est un traitement assez efficace contre le cancer. Et puis en même temps, ma mère elle a galéré à arriver à l'hôpital. En fait, personne ne voulait l'emmener. Donc c'est cette histoire-là que je raconte. Et puis après ça, tout le monde disait mais Mélissa, à chaque fois, elle tombe malade, elle va pas survivre, passer l'âge de 6-8 ans. Et puis en fait, on voyait grandir. Oh,
0: elle tenue.
1: Elle tient.
0: C'est fou, Mélissa Lavaux. Donc c'est à la fois des histoires, voilà, extrêmement terre à terre, et à la fois super poétiques. Ça nous amène dans des mondes avec lesquels on ferait pas d'habitude. Et merci pour le voyage, hein, parce que ça vraiment, ça nous fait du bien.
1: Merci.
0: Je pense que c'est aussi une de tes missions sur cette terre, quand même, c'est de nous ouvrir un peu l'esprit.
1: Ah, moi je trouve que j'ai tant la tentation de voir les choses un peu plus positivement et d'être, en fait ça prend tellement peu d'efforts d'être sympa, en fait.
0: C'est vrai.
1: Ça prend tellement peu d'efforts d'être sympa. Il y a régulièrement, moi je me reprends et je suis genre, tu sais pas ce que vit cette personne et tu sais pas dans quel état elle est. Juste donne-lui un peu de grâce. Tu vas te calmer, tu vas donner un peu de grâce. Et ouais, après ça, j'aime être conteuse, j'adore faire rire les gens, j'adore faire rire ma sœur. C'est un peu ma mission de vie, c'est de faire rire. Et je suis malheureusement pas clown, je suis musicienne.
0: Heureusement pour nous, une musicienne en tournée. Bonne route, ma chère Mélissa.
1: Merci, Émilie.
0: S'il y a des signes sur le chemin, hein, des red flags, des dames qui disent « Ne prenez pas ce chemin !» Cette fois-ci, tu les écoutes?
1: Je les écoute, mais surtout, je les accueille.

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2: Un de vos compositeurs de musique de film préférés. Ne monte pas ce soir les marches du Festival de Cannes comme il avait fait en 88 pour la première présentation du Grand Bleu dont il a signé l'inoubliable musique. Non, il est avec nous en direct dans Décibels pour célébrer ses 45 ans de création musicale et vous présenter la tournée anniversaire qu'il fera voyager partout en France à l'automne prochain. On y plonge. Bonsoir Éric.
3: Bonsoir.
2: Bienvenue dans Décibels. On est ravis de vous recevoir à nouveau. La dernière fois, c'était la première saison de cette émission, je me souviens. Et vous étiez déjà en train de nous parler de live et de concert. C'était autour de la musique du Grand Bleu. Là, c'est autour de tout votre répertoire. Mm-hmm. 45 ans de création musicale. Bon, vous les faites pas. Ça ouais. Fait mal de compter ou pas?
3: C'est horrible.
2: Et à la fois, ça veut dire que voilà, c'était plutôt une bonne voix, cette histoire de musique de film quand même.
3: Oui, oui, oui, je suis très... je me rends compte de la chance que j'ai justement d'être encore là, après tant d'années, mais en même temps, ouais, je préférais quand ça faisait 5 ans.
2: Alors justement, tiens, est-ce que quand vous aviez 5 ans, 6 ans, 10 ans, quand vous étiez gamin, vous rêviez d'être compositeur de musique de film? Je vous pose la question, parce qu'à vos débuts, vous partiez pas tellement dans ce sens-là. On vous a entendu notamment aux côtés de Higelin.
4: Quel manque de place.
2: Vous avez fait de la scène avec lui, du studio, vous avez même écrit des chansons ensemble.
3: Oui, celle-ci d'ailleurs.
2: Oui. Oui, je ne l'ai pas choisie au hasard, on bosse un peu, c'est le service public.
3: C'est la toute première, celle-là, en plus, et ça devait faire 15 jours que j'étais avec lui.
2: Ouais. Et il vous a fait confiance?
3: En fait, j'étais en train de jouer de la basse comme ça, et puis j'étais en train de faire ce gimmick de basse, et il a dit « c'est quoi ça ?» Et puis il a commencé à chanter dessus, et voilà, c'est devenu une chanson.
2: Ouais, donc à ce moment-là, vous pensiez déjà aux musiques de films, ou bien vous voyez musicien, peut-être même chanteur, ou en tout cas guitariste, etc.
3: Ouais, non, moi j'avais commencé ma carrière très jeune, à 17 ans, j'étais musicien professionnel, et j'étais parti pour faire une carrière d'instrumentiste. C'était ça qui me fasciné et dont je rêvais depuis que j'étais gosse. Et j'avais jamais pensé faire de la musique de film, ça m'intéressait pas particulièrement. C'est vraiment Luc Besson qui m'a demandé ça. On s'est rencontrés quand on avait 18 ans. Et moi j'étais donc déjà musicien professionnel, lui il avait encore rien fait, il avait été assistant sur un film je crois. Et en fait, il a fait son premier court-métrage quelques temps après ça, et il m'a demandé de composer la musique. Et au départ, moi, je lui ai même dit « Non, je suis pas compositeur, je suis juste musicien. Ouais. » Mais il a insisté parce que il sentait quoi que si, je devais être compositeur, parce qu'il m'avait vu improviser, c'est ça qui lui faisait penser que j'étais compositeur. Et puis, évidemment,

0: Je me posais la question, qu'est-ce que vous pensez, vous, de la place qui est donnée aux compositeurs de musique de film? Par exemple, à Cannes, il n'y a pas de prix pour la meilleure musique.
1: Ouais, je sais.
0: Il y a un César quand même, que vous avez eu d'ailleurs. Mais à Cannes et dans plein de festivals de films, finalement, la musique, c'est un peu la cinquième roue du carrosse, on n'en parle pas, quoi.
1: Ouais, je suis d'accord que c'est pas normal et c'est dommage parce que. Enfin, d'ailleurs, je sais qu'il y a beaucoup de gens qui se battent pour ça, notamment à Cannes, pour qu'il y ait un prix pour la musique.
0: Ouais.
1: Mais apparemment, ils n'y sont pas encore arrivés. Mais c'est vrai que c'est dommage et puis il n'y a pas de raison. En plus, il devrait y avoir un prix. Il n'y en a plus non plus d'ailleurs aux Victoires de la musique.
0: Ouais. Mais il n'y a plus rien aux Victoires maintenant. Il y a 5 catégories, il n'y a vraiment plus grand chose aux Victoires.
1: Hein. Ah bon?
0: Ah bah oui. Ouais. Non, c'est pas ouf. Il n'y a plus l'album rock, il n'y a plus l'album électro. C'est, tous les albums, ils sont dans une seule catégorie. Il n'y a plus de niche.
1: Ah, je ne savais pas. Vous voyez,
0: c'est bien, ça vous passionne.
1: À quel point je suis. Ouais.
0: Mais c'est vrai que le compositeur de la musique, il est co-auteur du film officiellement, au même titre que le réalisateur avec le scénariste. Et il me semble parfois, oui, qu'ils ne sont pas autant considérés que les autres.
1: Ben oui, je ne saurais pas vous dire pourquoi.
0: Je sais pas, faut un autre ministre de la culture, j'en sais rien, mais je trouve que c'est important parce que en plus c'est une façon de faire de la musique qui est différente et qui pourrait parler à plein de gamins qui font de la musique aussi, enfin parler de ce métier-là. Il faut faire de la musique de jeux vidéo, faut faire de la musique pour les séries, enfin c'est
1: mais ouais, non, il y a beaucoup de travail là-dedans et c'est passionnant. Hein, je dois dire que même si tout à l'heure je disais que j'avais jamais été intéressé par la musique de film. Depuis que j'en fais, par contre, oui, j'adore ça. C'est passionnant à faire. Ça, je m'y intéresse toujours pas plus que ça, mais comme travail, quoi. C'est extrêmement passionnant. C'est magique, en fait. Quand on commence à travailler sur une scène, et puis dès qu'on trouve le truc, quoi, soudain, c'est magique. La scène prend une autre dimension. Soudain, et même soi-même, le compositeur, on se fait attraper nous-mêmes, quoi. C'est vraiment magique. Et l'avantage aussi de la musique de film, par rapport à la musique sans film, c'est que on peut passer d'un style à l'autre sans que ça dérange personne. Alors que si on est chanteur, ou c'est difficile, si on peut pas faire un album de rock et puis après faire un album de jazz, les gens ils vont pas comprendre, quoi.
0: Oui.
1: Alors que dans la musique,
0: Gainsbourg, je vais faire du reggae, mais c'est pas tout le monde.
1: Oui,
0: ouais.
1: Oui, c'est vrai. Gainsbourg, il s'est permis. Et
0: oui,
1: il
0: mais pouvait... c'est rare. Mais
1: enfin, ouais. Et puis, ouais, puis en plus, c'est pas exactement. C'était du reggae, c'était la mode de ce moment-là. En fait, il était juste dans l'air du temps, quoi. Et alors que la musique de film, donc, ça a cet avantage, c'est que d'un film à l'autre, moi, j'ai fait des musiques totalement, enfin, plutôt rock, comme Subway, c'était ambiance groupe de rock. Ensuite, Le Grand Bleu Nikita, c'était plutôt, c'était l'ancêtre de l'électro.
0: Ouais.
1: Ensuite, j'ai commencé à intégrer du symphonique là-dedans. Ensuite, j'ai fait certaines BO entièrement symphonique. Enfin bref, ça m'a permis vraiment de passer d'un monde à l'autre sans que ça gêne personne.
0: Ouais, c'est ça. Donc pas de frustration de musicien qu'on peut avoir quand on est, c'est vrai, oui, quand on est dans un style.
1: Du coup, c'est, pour moi, c'est passionnant, ça, c'est génial. Mmh.

0: Subway, je résiste pas au plaisir d'écouter It's Only Mystery. Parce que ça aussi, c'est chouette quand même, Eric Serra, de se dire, oui, je fais de la musique de film, mais je fais aussi des tubes du top 50 dans mes musiques de film. Bah ouais.
1: Oui, j'ai pas fait exprès. Hein. Je suis ravi que ce soit un tube.
0: Eric Serra n'a pas fait exprès. Ça, dès le départ, vous vous êtes dit, Eric Serra, que quand vous ferez des musiques de films, vous alliez mettre aussi des chansons dedans, parce que c'est pas obligé, on peut juste faire le score, faire comme ça des musiques instrumentales.
1: Ben, disons que moi, j'avais pas prévu de faire de la musique de film. Du coup, j'ai pas du tout été influencé par ce qui se faisait en musique de film. Donc moi, mes influences et ma culture, c'était surtout à cette époque-là, c'était surtout le rock, tout simplement. Ouais. Moi, je venais de là, et du coup, pour moi, faire des chansons comme ça, c'était assez logique. C'était, puis même le style de musique de

0: de toute la BO de Subway, par exemple, bah, c'était, oui, c'est de là que je venais. Et je m'étais pas du tout intéressé à ce que faisaient les autres en musique de film. Donc, voilà, moi j'ai fait ma... C'est pour ça d'ailleurs, pendant des années, ça me dérangeait qu'on dise que j'étais compositeur de film. Parce que moi j'étais juste musicien et ok, compositeur, mais pas, je me sentais pas faire partie d'une espèce de confrérie de musique de film. Alors, et cette chanson, je tiens à préciser que je ne l'ai pas faite tout seul. On l'a composée ensemble avec, enfin, je l'ai composée. Corinne Marienneau a écrit les paroles.
1: De téléphone.
0: Ouais.
1: Ouais.
0: Et ensuite, Louis Bertignac est venu faire les guitares et c'est lui qui a fait un peu la réalisation de la chanson. Et il a amené vraiment beaucoup, quand il a fait la réal, notamment toutes les parties de guitare, c'est lui qui les a écrites, quoi. Et le fameux gimmick, le toup, toup, toup, toup, toup, qu'on entend presque tout le long. C'est lui qui a eu cette idée. Or, mais mine de rien, c'est le gimmick de la chanson, un peu. Donc, on a tout signé ensemble, finalement.
1: Ouais. Est-ce que cette chanson, elle fait partie du spectacle Eric Serra Live, qui va donc célébrer, je le rappelle, vos 45 ans de création musicale? Ça ressemble à quoi?
0: Oui, cette chanson en fera partie, évidemment, parce que je suis un peu obligé, quand même.
1: Je pense que les gens attendent quand même certains moments.
0: Et puis, contrairement à certains, malheureusement, je n'ai pas fait que des tubes. Donc, les quelques tubes que j'ai faits, il faut qu'ils soient dans le spectacle.
1: Ouais.
0: Je pense à ça parce que l'autre jour, c'était il y a quelques années déjà, mais j'étais à un concert de Sting et j'étais avec lui dans sa loge avant le show, juste avant qu'il monte sur scène. Et il avait sa setlist à la main. Et du coup, je lui ai dit, tiens, fais voir. Et j'ai regardé la setlist. Et là, j'étais assez impressionné quand même parce que c'était, que des tubes.
1: Que des tubes.
0: C'était 100% de méga tubes planétaires.
1: Ouais.
0: Là, effectivement, du coup, ça calme.
1: Donc, il y aura les tubes, Eric Serra live. Est-ce qu'il y aura des extraits de films? Est-ce que c'est un son et lumière? Parce que, alors, moi, j'ai lu des trucs formidables. On me dit que sur scène, vous serez tour à tour bassiste, chanteur, chef d'orchestre. Il y a plein de musiciens avec vous. Ça ressemble à quoi, le show?
0: Alors, on va être environ une trentaine de musiciens, ouais. C'est un genre de groupe pop, entre guillemets, c'est-à-dire batterie,
1: groupe
0: guitare.
1: Pop, ils sont trois, hein. Donc là, c'est 10 groupes pop, vous.
0: Non, mais c'est parce qu'on est un groupe façon, un peu le même que la même formation que j'avais pour le ciné-concert Grand Bleu, ouais. C'est-à-dire deux batteries, deux claviers, un sax, une guitare. Moi, principalement à la basse, deux choristes et une vingtaine de cordes. Et moi, j'ai l'intention, oui, de jouer un peu de tout. Je vais m'amuser, comme j'ai la chance de savoir un peu jouer de plusieurs instruments. J'ai envie de m'amuser, quoi. Alors, c'est pas un ciné-concert, contrairement au Grand Bleu. C'est un spectacle musical qui retrace toute ma carrière, quoi. C'est une rétrospective. Il y aura parfois quelques projections, mais c'est pas l'essentiel du spectacle. La plupart du temps, ce sera des lights, des décors, des ambiances qui nous replongeront dans l'ambiance des films, mais sans pour autant avoir des images du film.
1: Vous avez parlé du Grand Bleu. Il faut qu'on en parle, évidemment, du Grand Bleu, parce que votre musique, Eric Serra, cette BO, on parlait des tubes de Sting, là c'est un énorme succès. C'est 3 millions d'exemplaires vendus et en 4 secondes, vous êtes sous la flotte avec Jacques Mayol. Et c'est dingue que vous nous ayez dit que voilà, vous n'aviez finalement pas tant d'expérience que ça en composition de musique de film, parce que tout colle parfaitement, les scènes de comédie.
2: Ayuda !
1: Là, moi, je vois la tête de Jean Reno, immédiatement. Immédiatement, il y a des moments romantiques. Et les moments sous l'eau.

0: C'était un travail solitaire, cette BO?
1: Ah bah, c'est toujours un travail solitaire quand on compose. On est tous, enfin moi je suis en tout cas, moi je suis toujours, je suis enfermé dans mon studio tout seul pendant des mois.
0: Ouais.
1: C'est toujours un travail solitaire. C'est comme écrire un bouquin, c'est un travail solitaire.
0: Alors à part que vous, vous n'avez pas été que enfermé dans votre studio, vous avez pris des cours d'apnée pour essayer de comprendre le personnage.
1: Oui, mais ça c'était avant.
0: Ouais.
1: C'est avant de commencer à écrire. C'était oui parce que je voulais absolument ressentir ce dont parlait Jacques Mayol, le vrai Jacques Mayol, dans son documentaire sur lequel il y avait sa voix en voix off. Et ça m'avait complètement bouleversé ce documentaire, je trouvais ça, parce que c'était à la fois un exploit sportif de très haut niveau, il était champion du monde, et en même temps c'était très spirituel, très très zen, très philosophique, et cette combinaison me convenait parfaitement. Donc je voulais absolument aller ressentir ce dont il parlait, parce que je sentais que ça avait l'air tellement fort et tellement beau que je voulais aller le ressentir moi-même. Et pour ça, du coup, je me suis entraîné. Ouais, on a été, d'ailleurs, on a eu de la chance parce qu'on a été initié par Jacques Mayol lui-même.
0: Le champion du monde d'apnée qui vous apprend l'apnée.
1: Voilà, qui nous a appris, qui nous a appris sa technique et après, on s'est entraîné grâce à sa technique et c'était incroyable.
0: Et ça vous a inspiré?
1: Énormément, oui.
0: Ouais.
1: Alors, l'inspiration, elle vient pas instantanément. C'est-à-dire que quand j'étais sous l'eau pendant plusieurs minutes.
0: Combien vous avez fait?
1: J'ai fait 45 minutes.
0: Non, je t'ai vendu. Non, mais parce que vous n'aviez jamais fait d'apnée.
1: Non, j'en avais jamais fait. Et en fait, quand on a commencé à s'entraîner, au bout de 3 semaines, j'avais 2 minutes 30.
0: Ah ouais?
1: Ce qui est déjà pas mal, ouais.
0: Oui. Là, moi, par exemple, 2 minutes 30, j'ai le temps de mourir, donc bravo.
1: Oui, quand on n'est pas entraîné, en général, en moyenne, on doit tenir, je sais pas, à 30 secondes.
0: Ouais, c'est ça.
1: Mais dès qu'on s'entraîne, assez rapidement, on atteint des chiffres comme ça.
0: Okay.
1: Après, on est loin des records. Hein. Les records, c'est 7, 8 minutes, même plus que ça,
0: incroyable.
1: Je crois. Mais déjà, 2 minutes 30, ça permet quand même de ressentir des choses qui ressemblent à rien d'autre. Quoi. C'est unique, ce qu'on ressent. Et du coup, c'est très fort comme émotion. Et en fait, ces émotions et la puissance de ces émotions qui sont une nourriture idéale pour la création et la créativité et l'inspiration. Mais c'est pas au moment où j'étais sous l'eau que j'entendais la musique du Grand Bleu. Non, ça c'est pas vrai. Ça c'est pour la version dessin animé.
0: Oui, c'est ça. Project UMO, c'est le nom de votre dernier album, Eric Serra. C'est pas une bande originale de film.
1: Non, c'est mon deuxième album.
0: En 45 ans, bravo.
1: Voilà, ouais. Je suis pas ce qu'il y a de plus prolifique, ouais.
0: Ouais, mais l'idée est géniale. Vous êtes passionné par l'espace depuis que vous êtes tout petit, c'est un truc de gamin?
1: Ouais. Oui, c'est un truc de gosse. J'ai vu quand j'étais gosse les premiers hommes marcher sur la Lune.
0: Ouais.
1: Et à l'époque, c'était de la science-fiction absolue, quoi. Donc, ça m'avait totalement fasciné. Et depuis, j'ai toujours été passionné par ça, ouais.
0: Alors, l'album nous emmène dans tout un tas d'endroits du cosmos, de la galaxie, et donc dans la station spatiale internationale, the ISS, le Lebaye.

0: Il y a 14 titres. Ça commence avec Astronaute et ça finit par Return to My Planet. Donc c'est quand même un petit peu un film, puisque il y a un voyage.
1: Oui, oui. D'ailleurs, je l'ai conçu effectivement comme un film. C'est-à-dire chaque scène, chaque
0: chanson,
1: chaque morceau représente une phase de l'aventure que vit un astronaute quand il va passer 6 mois dans l'ISS.
0: Ouais.
1: Donc chaque morceau est une phase de ça. Donc c'est comme un film effectivement. Et j'ai fait valider les phases en question par des astronautes.
0: Oui, par une astronaute en particulier. Parlez-nous de votre rencontre.
1: Alors non.
0: Ah. Elle,
1: je suppose que vous parlez de Sophie Adnaud.
0: Oui, Sophie, qui est en ce moment dans l'espace.
1: Oui, donc Sophie, je l'ai rencontrée en juillet l'année dernière. Donc l'album était déjà presque terminé. Donc elle ne m'a pas beaucoup inspiré puisque l'album était déjà fait. Non, j'avais d'abord rencontré il y a longtemps Thomas Pesquet, Luca Parmitano, qui est l'homologue italien de Thomas, Jean-François Clairvoy, qui est un astronaute des années 90. Donc, c'est surtout eux, enfin mon expérience personnelle déjà, et des discussions avec eux qui m'ont beaucoup inspiré, beaucoup nourri pour faire ce projet. Ensuite, j'ai rencontré Sophie qui m'a fait un cadeau magnifique. Elle m'a invité à venir assister à son lancement. Donc j'étais là-bas à Cap Canaveral, j'ai assisté à ça. Et du coup, à cette occasion, j'ai rencontré plein d'astronautes d'un coup. Là, j'en connais plein maintenant.
0: Il y en a plein dans son téléphone.
1: Voilà.
0: Ouais.
1: Et du coup, j'ai sympathisé notamment avec Claudie Aigneret et son mari Jean-Pierre, qui sont d'ailleurs adorables comme tous les astronautes que j'ai rencontrés. C'est des gens qui m'impressionnent beaucoup.
0: Ça, quand même, dans votre vie, vous en avez croisé. On parlait tout à l'heure de votre rencontre avec Jacques Mayol, un apnéiste incroyable. Là, des astronautes. Enfin, c'est des gens. Alors, c'est des gens comme nous, mais ils sont pas comme nous. Je veux dire, il y a un côté.
1: Ouais, non, ils sont pas comme nous.
0: Alors, si on devait nous faire confiance pour faire tourner la station spatiale, autant vous dire, ce serait compliqué, quoi.
1: Mais justement, j'ai comme vous venez de le dire, j'ai eu la chance de rencontrer beaucoup de gens dans différents domaines et beaucoup de gens pour qui j'ai beaucoup d'admiration, de respect, etc., qui m'ont impressionné, qui étaient très accomplis dans leur domaine. Ce qui m'étonne le plus, ce qui me surprend le plus avec les astronautes, et d'ailleurs, je me suis rendu compte que c'est tous les gens qui travaillent dans le spatial, c'est-à-dire c'est pas que les astronautes, c'est les gens de l'Agence Spatiale Européenne, les gens de la NASA,
0: les ingénieurs,
1: les gens du CNES, tout ça.
0: Ouais.
1: C'est tous. J'ai jamais rencontré des gens aussi accomplis dans autant de domaines. Parce que, vous voyez, les autres gens impressionnants quoi, que j'ai rencontrés, ils sont accomplis dans leur domaine, éventuellement dans un ou deux domaines. Mais les astronautes, c'est à la fois des athlètes de haut niveau, c'est des scientifiques de haut niveau, et notamment, ils ont un don pour la communication. Ils sont extrêmement attentionnés, pas du tout méprisant, alors que notamment quand je suis arrivé à Cap Canaveral, j'étais un peu au départ, j'étais un peu intimidé parce que j'arrive là-bas, j'étais le seul artiste dans tous les gens qui étaient sur place, et vraiment ce qui m'a sidéré, c'est que je me suis senti mais adopté et accueilli dans leur monde comme une adoption, quoi. C'est-à-dire que je n'ai jamais senti la moindre fraction de seconde
0: de supériorité de leur part.
1: Ouais.
0: C'est beau, ça.
1: Et pour ça, je trouve qu'ils sont admirables. Et quand vous leur posez des questions techniques, par exemple, de vous expliquer comment marche l'orbite. Eh ben, ils vous expliquent ça et c'est super clair. Vous comprenez tout de suite. Donc, bref, c'est les gens les plus accomplis que j'ai rencontrés dans ma vie.
0: Alors, cet album, vous leur dédiez, Space Project UMO, il est disponible. Allez l'écouter, le streamer, puisque maintenant, on peut faire ça de manière dématérialisée. Vraiment, vous avez passé un moment dingue. Et il y aura, j'imagine, des extraits aussi sur votre tournée, Eric.
1: Oh, bah oui, j'ai envie. C'est mon dernier album. J'en suis très, très fier. Et du coup, évidemment, j'ai envie de jouer. Donc, il y en aura, je sais pas, un ou deux. deux ou trois morceaux, je ne sais pas.
0: Alors, Space Project, UMO, Subway, Le Grand Bleu, Nikita, Léon, GoldenEye, James Bond, Le Cinquième Élément, Rollerball, Arthur et les Minimoys, Lucie, Anna et Trois Points de Suspension. Vous allez aimer cette série de concerts. Eric Serra live. Bon anniversaire, Eric. Merci. Hein. À votre carrière.
1: Ah,
0: c'est un concert anniversaire.
1: Ah oui, c'est vrai.
0: 45. Enfin, c'est ce qu'on m'a dit.
1: Oui, j'en ai entendu parler.
0: Et bonne tournée, en tout cas, et merci d'être venu nous voir.
1: Bah, avec plaisir, merci à vous.
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3: Salut à toutes, salut à tous et bienvenue dans Décibel. Vous le savez, le Décibel du samedi. La programmation musicale est confiée à une personnalité de la musique ou pas. En l'occurrence, ce soir, mon invité, eh bien, il a un groupe. Oui, Philippe Etchebest. Il a des cuisines, évidemment, des étoiles Michelin, assurément, des succès télé, on le sait, depuis de nombreuses années. Mais également un groupe, Chef and the Gang. On va parler de tout ça et de la playlist parce que croyez-moi, il va vous soigner ce soir, le chef. Bonsoir Philippe Etchebest.
4: Bonsoir.
3: Comment ça va?
4: Ça va très bien. J'aime bien la présentation.
3: Ah, c'est vrai?
4: Ouais, c'est sympa.
3: Bon, bah écoutez, on démarre alors du bon pied. Ça va, on n'est pas dans Cauchemar en cuisine, je suis contente. Alors, Top Chef a recommencé il y a 3 semaines. Vous avez tout bousculé, c'est-à-dire que il y a plus de brigade, il y a plus de cuisine, les
4: il y a plus de candidats, il y a plus rien, il y a plus rien, en
3: y a plus rien à bouffer.
4: Voilà.
3: On a vu pour le moment le premier épisode à la montagne, le deuxième à la plage. En tout cas, c'est comme Martine. Donc là, c'est Martine à la plage.
4: Ouais.
3: Et le prochain épisode, donc qui sera dans 4 jours, mercredi, hommage à Paul Bocuse.
4: Ah oui, ah, ouais.
3: Ça va être un grand moment, ça.
4: Ouais. Alors, c'est bien dommage parce que c'est la seule où je suis pas.
3: Ah, celle de Paul Bocuse. Cool. Alors vous n'y étiez pas peut-être parce qu'aussi avec ces nouveaux modes de tournage où il n'y a pas les cuisines de Top Chef et un endroit où tout le monde se retrouve, ça a dû être un tournage, ça doit être un enfer à organiser si vous changez de lieu toutes les semaines.
4: C'est vrai, c'est un grand bravo à l'équipe de prod, franchement.
3: Ouais.
4: Ils ont fait un travail incroyable parce que déplacer tout ce matériel, tout ce monde comme ça en si peu de temps à chaque fois, c'était une performance pour déjà bien recevoir les candidats,
3: ouais,
4: puissent travailler dans de bonnes conditions, nous recevoir à nous aussi. Enfin, vraiment, ça a été une prouesse technique incroyable.
3: Moi, je trouve que c'est un peu comme une tournée d'AC/DC ou de Metallica. Ah
4: c'est, ouais, mais
3: ça
4: c'est
3: ressemble
4: ça.
3: En vrai.
4: C'est ça. J'avais vu, j'avais été voir Chaka Ponk il y a quelques temps à l'Arena et j'avais fait les arrières avec eux. Ils m'avaient montré leur logistique, tout ça, les camions,
3: comment
4: ça se passait.
3: Ouais.
4: Les semi-remorques. D'ailleurs, c'est pour ça qu'ils avaient arrêté. Parce que bon,
3: c'était pas très bio.
4: C'était pas très écolo. Ouais. Et du coup, mais ce qui est impressionnant, c'est qu'après le concert, tout se démontait, mais en peu de temps, ça fourmillait. Il y avait une centaine de bonshommes qui démontaient, qui chargeaient. C'était un truc de dingue. C'est une organisation, une logistique assez impressionnante.
3: Moi, je suis contente que vous soyez là ce soir, Philippe Etchebest, pour faire la playlist. Parce que, bon, je le disais, c'est un secret pour personne. Vous êtes un fan de musique. Vous avez votre groupe Chef and the Gang avec 4 camarades. Donc, vous donnez des concerts régulièrement.
4: Ah oui, bien sûr. On en fait 10-12 dans l'année, à peu près.
3: C'est ça, là. Le 8 mai, vous serez à Condom. Le 13 juin, à Saint-Prouan. Le 8 août, à Auxy-le-Château. Vous baladez dans les festivals.
4: Il y a la musique à Bordeaux aussi.
3: Ouais.
4: Enfin, au mois de juin, on a 3 dates, je crois. Non, on se balade un petit peu, c'est sympa.
3: Ouais.
4: Et puis, c'est surtout, je précise, à chaque fois, c'est pour les pompiers solidaires. Moi, on joue pour une association et on y tient vraiment. On se fait plaisir et on fait plaisir aussi.
3: Ouais, et je pense que l'amour du rock et la vie d'un rocker, ça ressemble pas mal à la vie d'un chef. Alors, en plus, aujourd'hui, les chefs sont devenus des vrais rockstars. C'est-à-dire qu'avant, les chefs étaient un peu caché dans la cuisine. Là, maintenant, il y a un côté
4: plus de visibilité
3: rockstar.
4: Maintenant, c'est vrai on est maintenant, c'est vrai que la cuisine a pris une grosse part au niveau de la télévision.
3: Ah ouais, et vous n'y êtes pas pour rien.
4: Oui,
3: c'est un peu
4: votre
3: faute, hein. Il n'y a pas que vous.
4: Non, ouais. ça a commencé avec Maïté, en fait. C'est vrai, je disais, Maïté, où ça a vraiment commencé à devenir très populaire. Puis il y a eu Robuchon avec Bon Appétit.
3: Oui, c'est vrai.
4: Voilà. Et puis après, ça a pris forcément l'ampleur qu'on connaît aujourd'hui.
3: Et ouais, puis c'est une vie, voilà, où, on voyage pas mal, effectivement, comme les rockers, où, aussi, il y a un côté vraiment de solitude, en fait, pour concocter, avoir des idées, etc., au début, et puis ensuite se retrouver en groupe ou en brigade pour tout exécuter. Je trouve qu'il y a un parcours quand même qui se ressemble.
4: Oui, c'est un petit peu ça. Après, il y a le moment où c'est pas tant qu'on s'isole, c'est-à-dire que les idées, elles viennent comme ça. Enfin, ça dépend de chaque personnalité aussi. Hein. Moi, j'aime pas me retrouver seul devant une feuille et dire qu'est-ce que je vais faire. Je ne sais pas faire ça.
3: Donc, vous faites déjà avec.
4: Non, c'est-à-dire, après, ça peut être des inspirations de marché, de produits, de vaisselle même. Pareil, de penser un plat à travers une assiette. Et puis ensuite, après, c'est un partage que je fais avec mes équipes. Là, j'en viens d'ailleurs. J'étais à Maison Nouvelle avec Camille. Et on a réfléchi sur les plats du nouveau menu. Donc on a fait des essais. En tout cas, moi, je donne des directives et on a fait des essais qui étaient plutôt concluants aujourd'hui. Je suis très content d'ailleurs.
3: Bravo.
4: Donc, voilà. Oui, c'est un petit peu comme ça que ça se passe.
3: Et vous écoutiez de la musique ou pas? Ou alors vous êtes réservé pour nous là pour ce
4: soir?
3: Non,
4: là pour le coup, non, j'écoutais pas de musique. C'est vrai qu'on est plutôt concentré quand on met au point les plats. La musique, ça vient plus tard.
3: Bon, alors, ouais. Je sais que c'est la question horrible à vous poser. Choisissez 10 chansons qui représentent ce que vous aimez, votre
4: dur.
3: Vie. C'était compliqué.
4: C'était très, très dur. Parce que la musique, elle a bercé, elle berce toujours ma vie, en fait.
3: Ouais.
4: Et elle me sert de référence à chaque fois dans le temps. J'ai pas beaucoup de mémoire. J'oublie en tout cas beaucoup de choses. Mais les musiques me rappellent des périodes bien précises de ma vie. Je peux donner, pour ça que je suis très bon en général dans les quiz,
3: ouais.
4: Parce que j'arrive à donner le nom du groupe, la date souvent, parce que j'ai ces références-là.
3: Alors, on va commencer avec votre enfance, puisque c'est comme ça que vous avez commencé la liste que vous m'avez envoyée. Et on est au Pays Basque. Alors, je tente la prononciation, mais tapez-moi sur les doigts à tout moment, Philippe Etchebest. Gaztelu Zahar.
4: Gaztelu Zahar.
3: Zahar.
4: Ouais, c'est ça.
3: Et la chanson Zatos, Jan Koygo. Ouais. Non, là, c'est n'importe quoi. Pardon, les Basques. En tout cas, c'est votre enfance,
4: oui,
3: et votre famille aussi.
4: Oui, c'est ma famille. Enfin, mes parents, mon père est basque, forcément. Et quand on faisait les repas de famille, les communions, tout ça, ben, ça se terminait toujours en chant basque. Et même dans la voiture, quand on partait, voilà, ça chantait dans la voiture basque, ça chantait tout le temps. Donc, j'ai été bercé aussi par cette culture-là et beaucoup par la musique.
3: Allez, grâce à Philippe Etchebest, on fait tous un tour au Pays Basque. Vous écoutez

0: Il s'appelle Gaztelu Zahar, et donc c'est une chorale, un groupe de chant basque.
1: Voilà. Mon cousin Jean-Bernard chante dans cette chorale, justement.
0: Ah, extra. Et ça, on peut aller les voir en concert,
1: enfin, ça s'écoute où? Oui, c'est vrai. Parfois, il y a des concerts qui se passent. Ils sont déjà venus à Bordeaux aussi, il y a quelques années, mais ils tournent de temps en temps, effectivement. Ouais.
0: Bon, super. En tout cas, il y a plein d'albums qui sont disponibles sur les sites de streaming également. Gaztelu Zahar, premier choix extrêmement intéressant.
1: Qu'on n'entend pas souvent.
0: C'est hors des sentiers battus.
1: Le genre de musique qu'on entend souvent sur les radios, mais c'est bien, justement. Je trouve, de faire découvrir.
0: C'est très bien. Alors, Philippe Etchebest, le premier 45 tours que vous avez acheté, c'est l'Esbéton de Renault.
1: L'Esbéton de Renault, ouais.
0: Et vous n'avez même pas chippé, parce que franchement, vu les paroles de la chanson, Renault, ça pouvait se voler, hein, à l'aise. Hein.
1: J'avais pas intérêt.
0: C'est vrai. Ah, fallait filer droit.
1: Oup, oup, oup, oup, oup. Non, ça c'était pas. On n'a pas été élevé comme ça à la maison.
0: Donc vous écoutiez des chansons de Loubar, mais vous n'étiez pas du tout un Loubar.
1: Non, pas du tout. Non, c'était. Alors là, ça, pour le coup, ça me rappelle vraiment plein de souvenirs. J'étais gamin, j'avais même pas 10 ans. Et j'ai adoré cette chanson. Donc avec mon argent de poche, je me suis acheté ce 45 tours. Il y avait l'Esbéton face A et Je suis une bande de jeunes face B. Ah,
0: ouais, double raison d'aller chourer des 45 tours, là, franchement. Et alors, est-ce qu'il est venu un jour manger dans un de vos restos, Renaud?
1: Oui, absolument.
0: Ah, c'est vrai.
1: Je l'ai reçu c'était à Chancelade, au château d'Héréna, à l'époque, quand j'étais. Il est venu dîner et il a dormi au château.
0: Ah, et alors vous avez osé aller lui parler?
1: Bien sûr, je dis que j'étais fan, j'adorais. je connais plein de ses chansons. J'ai un album qui s'appelle Un Olympia pour moi tout seul. Je connais toutes ses chansons par cœur, pratiquement.
0: Ah là là.
1: Pratiquement toutes. Ouais, franchement, j'adore.
0: Alors, on l'écoute pour le plaisir du chef Etchebest, mais aussi pour le vôtre. Il ne faut jamais perdre une occasion d'entendre Renaud râler un bon coup. Et laisse béton.

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1: Les amis, j'en suis témoin. Le chef Philippe Etchevest connaît par cœur les paroles de l'Esbéton de Renaud.
2: Ça faisait longtemps que j'avais pas chanté ça.
1: Oh là là, ouais, ouais. Et joli brin de voix en plus.
2: Ben ouais, ça va, je me démerde.
1: Et alors dans Chef and the Gang, là, votre groupe, vous chantez et vous jouez de la batterie?
2: Ouais, ouais, ouais. Je chante Comfortably Numb de Pink Floyd. Ouais. On joue en acoustique au départ pour le reprendre après avec tout le monde. Et je chante, c'est un peu moins fin, on va dire. Je chante Antisocial. Trust.
1: Si on joue. Tu passes toute ta vie pour payer ta pierre tombale. Eh, hey, trop bien.
2: Tu passes toute ta vie en lisant ton journal.
1: Tu marches tel un robot dans les couloirs du métro.
2: Les gens ne te touchent pas, faut faire le premier pas.
1: Bravo.
2: Ça aussi, c'est moi, c'est mon adolescence, ça. Trust.
1: Ah, et voilà. Ça. On aurait pu faire une liste parallèle avec encore 10 chansons, quoi.
2: Et puis, je l'ai rencontré en plus, que ce soit, Renaud, on en a parlé. Ouais. Trust. J'ai eu la chance et même de jouer avec Nono de Trust. On a
1: Nono,
2: joué à la Cigale.
1: Le guitariste, ouais.
2: Ouais, donc forcément il est monté en guest sur Antisocial, il a joué avec nous. Alors quand t'as le mec qui a joué Antisocial, je te dis pas la pression que tu as, quoi.
1: Ah, j'imagine.
2: Mais c'est fabuleux, c'est extraordinaire.
1: Ah, ça c'est plus flippant par exemple de jouer Antisocial sur scène avec Nono Krief de Trust que de servir un repas.
2: Ouais, parce que je suis moins à l'aise, on va dire, sur la scène qu'en cuisine. Hein. Moi, ouais. je découvre ça. Ça fait 7 ans que je joue à la batterie comme ça, un petit peu autodidacte.
1: Ouais.
2: Donc, c'est effectivement beaucoup de pression. Puis comme à chaque fois je fais quelque chose, je suis un petit peu attendu au tournant, il faut que je sois bon. Et moi, ça me va bien parce que ça m'oblige aussi à travailler et à être performant. Donc, j'adore ça.
1: Ouais.
2: C'est le genre de défi qui me plaît beaucoup.
1: Perfectionniste, même dans le rock'n'roll.
2: Ouais, mais surtout, puis on a un groupe de copains, ça joue, quoi. Et puis on reprend que des gros standards du rock, que des morceaux que les gens connaissent par cœur pratiquement. Donc le moindre pain, tout le monde entend.
1: Donc c'est vrai.
2: Il faut être carré.
1: Allez voir Chef and the Gang s'il passe près de chez vous. Déjà vous verrez Philippe Etchebest et en plus vous ferez une bonne action puisque on le rappelle, hein, vous donnez votre recette.
2: C'est pour les pompiers solidaires.
1: Pour les pompiers solidaires, ça c'est beau. Est-ce que vous faites du Elvis avec Chef and the Gang?
2: Non. Non, on fait pas d'Elvis.
1: Faut un crooner.
2: Moi, j'adore chanter Elvis aussi. J'aime beaucoup ça. Et j'ai écouté aussi pendant cette période Renaud, Elvis Presley, ça a été un des premiers chanteurs vraiment anglais. Parce qu'à la maison, on écoutait, je suis en basse, il y a beaucoup de chansons françaises. Il n'y a pas de chansons
1: anglaises.
2: Les
1: trucs en anglais.
2: Ça n'existait pas.
1: On
2: se demandait, c'était n'importe quoi, en fait, en vrai. pourquoi t'écoutes ça? On ne comprend rien. Enfin, bon, bref.
1: C'est drôle.
2: C'était notre époque.
1: Ouais, oui.
2: et donc, presque j'écoutais Elvis Presley en cachette, quoi.
1: Oh, presque. D'accord. Et alors, c'est bien parce que vous m'avez choisi une chanson d'Elvis qui n'est pas la plus connue.
2: Non.
1: C'est Guitar Man.
2: Ouais, Guitar Man.
1: C'est parce que vous appréciez justement parce que la performance à la guitare sur cette chanson est incroyable.
2: Et puis ouais, elle est super. Puis à la basse quand ça démarre. Enfin, j'adore la tonalité, l'intensité de cette chanson. Elle est rythmée, elle est super. J'adore. Mais c'est vrai qu'il y en a Elvis Presley. Il y en a tellement d'autres. Alors j'aime Elvis Presley dans la période un petit peu année presque un peu vers la fin.
1: Un peu Las Vegas.
2: Ouais, exactement. Ouais, j'aime bien cette période-là. Et ça fait partie justement de Guitar Man de ces chansons-là. Et il y en a plein. Il y a Are You Lonesome Tonight, il y a In the Ghetto, Don't Cry Daddy,
1: Gospel, c'est sublime.
2: Une super belle chanson d'Elvis Presley, quoi. J'adore.
1: Bah celle-là, elle passe jamais à la radio, mais elle passe dans Décibels ce soir grâce à Philippe Etchebest. Elle s'appelle Guitar Man et c'est Elvis Presley, homme de petit vénard.

0: Elvis Presley dans vos oreilles en ce samedi soir, les amis. Vous devez cette régalade au chef Philippe Etchebest. C'est vrai. Eh ben, si vous n'étiez pas là,
1: on l'aurait pas écouté.
0: Voilà, Philippe Etchebest dans la 16e saison de Top Chef, ou la 17e, attendez, je ne sais plus.
1: 17e.
0: Non, il y en a eu 16, c'est 17e, la 17e. Ouais. Oh, c'est incroyable. Ça a recommencé le 4 mars avec un épisode à la montagne, puis un épisode à la plage. Prochain épisode ce mercredi à 21h10 sur M6 autour d'un hommage à Paul Bocuse. Et puis voilà, vous avez rendez-vous comme ça tous les mercredis soirs à 21h. Et dites, vous savez vous déjà qui gagne ou pas? Je ne vais pas vous demander qui c'est, je sais que vous n'avez pas le droit.
1: Non.
0: Mais non, vous ne savez pas encore.
1: Mais non.
0: Non, parce que la fin, c'est en direct,
1: on pas fait
0: Top Chef.
1: De couteau,
0: mais oui, bien sûr.
1: Non, on ne sait pas.
0: Oh,
1: non.
0: Vous ne savez pas.
1: C'est dingue, hein.
0: C'est
1: bien fait quand même.
0: C'est fou, c'est bien fait cette émission.
1: Ouais.
0: Moi, ça marche à fond en tout cas pour moi. Et quand en plus je me rends compte que vous êtes un fan de rock, on se dit il faudrait caler maintenant les tournages de Top Chef avec une tournée de votre groupe Chef and the Gang.
1: Comme ça, carrément.
0: Parfait.
1: Je prends là.
0: Dites donc, en parlant de rock, faut qu'on parle de Metallica deux secondes, puisque quand vous nous avez envoyé votre liste de chansons importantes pour vous, vous dites que vos débuts en tant que chef ont été un peu marqués par Metallica et par la chanson Enter Sandman.
1: Ouais.
0: Pourquoi vous associez les deux?
1: Alors, à l'époque, je prenais ma première place de chef à Saint-Émilion et j'avais laissé Dominique, c'était nos débuts tous les deux à Toulouse. Et des fois, quand j'avais fini le service, je prenais ma moto, j'avais une grosse moto, et je filais à Toulouse de nuit. Et je me mettais Metallica dans les oreilles.
0: Vous retrouvez votre amoureuse, mais c'est tellement romantique. Mais c'est génial.
1: Et j'avais l'album de Metallica dans les oreilles.
0: Ah ouais, qui, le Black Album.
1: Ouais, ouais, superbe. Et là, je roulais. Ciao.
0: Allez, tous sur la moto.
1: Ah ouais.
0: Avec le chef Etchebest qui file à 160 km/h vers l'amour.
1: Stop, on ne va pas le dire 160 km/h.
0: Ah oui.
1: C'est bien plus que ça. Mais bon,
0: 130.
1: Faut surtout pas le dire. Voilà.
0: 130.
1: 130.
0: 130. Voilà. À 130.
1: 135, allez.
0: Par là. Voici Metallica.

0: Metallica, Enter Sandman, intact depuis 35 ans cette chanson,
1: ouais,
0: quand
1: ça
0: même.
1: Ça bouge pas. Hein.
0: C'est fou.
1: Et nous, on la joue en concert, on l'a dans notre playlist, et à chaque fois qu'on la démarre, les gens, ils sont hystériques.
0: Et alors, est-ce que, quand vous n'avez pas votre casquette de batteur-chanteur de Chef and the Gang, mais que vous avez votre casquette de Chef et Chebest en cuisine étoilée, vous pouvez vous permettre, par exemple, au début d'un service, de mettre une chanson comme ça pour motiver tout le monde ou pas?
1: Alors, on le fait pas. Non, on met pas de musique en cuisine.
0: Jamais.
1: Non, parce que alors parfois en mise en place ils en mettent un petit peu, mais pas pour un service. Alors, ce qui est drôle, c'est que quand vous m'avez demandé de choisir la setlist, en fait j'étais au pass, il manquait des chansons et je mettais sur mon téléphone, je mettais les musiques. Donc il y avait Enter Sandman, il y avait d'autres. Puis il y a notre assistante maître d'hôtel Inès qui arrive, elle me dit chef, on entend la musique en salle. Pardon, c'est moi.
0: Trop drôle. Donc c'est formidable, vous allez dîner chez Philippe Etchebest et à un moment vous entendez Enter Sandman, vous savez pas.
1: Mais ceci dit, à Maison Nouvelle, c'est vraiment une expérience immersive.
0: Oui.
1: C'est ma maison, donc mon univers, et quand les gens arrivent, on les amène au bar et c'est la playlist, c'est les Beatles. Il y a que des Beatles.
0: C'est trop drôle ça.
1: Que des Beatles.
0: Quelle bonne idée.
1: Ouais.
0: Très bonne idée. Ouais. Maison Nouvelle, donc restaurant bordelais, doublement étoilé.
1: Doublement étoilé, absolument.
0: C'est ça, bravo. Et puis il y a toujours la table d'hôte, le quatrième mur, étoilé Michelin.
1: Oui, une étoile Michelin.
0: 2018.
1: Ouais. Il y a aussi le classique, le petit dernier, il y a quelques mois qu'on a ouvert, là, sur la base des grands classiques de la gastronomie française. Et le service en salle, ce qu'on ne voit plus, le véritable service, parce que c'est un vrai métier, les découpes, les flambages, le travail au chariot.
0: Ah ouais.
1: Ouais, c'est super. C'est top. Faut revenir, vraiment, c'est super.
0: Rendez-vous à Bordeaux, les amis, avec Philippe Etchebest. Et rendez-vous dans 2 secondes, parce que vous vous demandez peut-être, une fois qu'il avait écouté Enter Sandman sur sa moto pour aller rejoindre sa dulcinée Dominique, qu'est-ce qu'il lui mettait dans les oreilles pour la soirée romantique? C'était pas Metallica. Ben vous allez
1: rien
0: voir.
1: À voir.
0: Vous allez voir. À tout de suite.
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0: Et notre invité, c'est le seul, l'unique, le chef Philippe Etchebest, qui est un grand amateur de rock'n'roll, ça vous l'avez compris depuis le début de l'émission. Ça va chef, ça se passe
1: très
0: bien?
1: Très bien, très très bien. Ça me rappelle plein de souvenirs, vous voyez.
0: Bah oui.
1: Je suis content.
0: Ça c'est le pouvoir de la musique, hein,
1: ouais,
0: c'est que ça nous remet dans des moments incroyables. Donc, juste avant la petite pause, on vous avait laissé sur votre moto en train de filer entre Saint-Émilion et Toulouse en écoutant Metallica à fond pour aller retrouver votre dulcinée Dominique. Vous n'étiez pas encore marié à l'époque?
1: Pas du tout.
0: Oh là
1: non,
0: là.
1: C'était le début de notre...
0: C'était la drague.
1: De notre idée. Ouais, on avait passé le cap de la drague, mais c'était nos débuts, ouais.
0: Voilà. Et donc, il y avait une chanson d'amour que vous écoutiez ensemble et que je ne connaissais pas et que j'ai écouté grâce à vous.
1: Ah.
0: Angel in the Snow du groupe AA.
1: Ouais.
0: Alors bêtement, moi je suis habituée à Take On Me, à les groupes de AA, ces chansons de AA. Mais alors cette chanson-là qui est quand même un slow qui tue, ça vous ramène à...
1: C'est une chanson qu'on aimait bien tous les deux, vraiment. Puis c'était une chanson d'amour, tendre, voilà. Alors c'est vrai qu'on fait le grand écart là, entre
0: Metallica
1: et Angel in the Snow, mais c'est une jolie chanson d'amour, ouais, très bonne.
0: Et est-ce que, alors tout comme Enter Sandman vous ramène sur la moto, si... ce soir, en rentrant, vous mettez Angel in the Snow. Dominique, direct, elle va savoir. Elle va dire, on va danser un slow et tout. Est-ce que c'est une chanson que vous avez encore en commun aujourd'hui?
1: Ça fait longtemps qu'on ne l'a pas entendue. Je crois que... Attends, je ne dis pas de bêtises. Non, ce n'est pas vrai parce qu'on l'a écoutée il n'y a pas si longtemps que ça. Et c'est vrai que là, ça nous replonge dans plein de souvenirs.
0: C'est beau.
1: Ben oui, il y a plus de 30 ans, hein, déjà.
0: C'est beau l'amour, mes
1: amis.
0: Beau, ouais. Angel in the Snow. Dans Décibels, vous écoutez ici, très bonne chanson de samedi soir. Faites un move si vous êtes assis à côté de quelqu'un qui vous plaît bien, c'est le moment.

0: c'était un petit Michel Delpech derrière les fagots.
1: Exactement.
0: Le chasseur.
1: De la besace,
0: ouais.
1: Là.
0: Ouais. Alors ça, c'est devenu la chanson non officielle, mais quand même très, très obligatoire des troisièmes mi-temps de rugby. Ça a un rapport avec ça, chef, peut-être ?
1: À l'époque, non, je me rappelle pas qu'on chantait non. Michel Delpech,
0: mais,
1: je crois que c'est devenu effectivement maintenant.
0: Je pensais que c'est pour ça que vous l'aviez choisi.
1: Non, pas spécialement. C'est une chanson, pas toute jeune cette chanson non plus.
0: Hein, quelques années.
1: Mais c'est une chanson que j'aime beaucoup et que non, j'aime bien chanter en karaoké.
0: Ah, ça y est, on y arrive. Parce qu'en fait, depuis le début de l'émission, faut que vous sachiez que, bah, évidemment, pendant les chansons, on coupe les micros, mais le chef, lui, ne s'arrête pas de chanter. Et donc, vous êtes un roi du karaoké. C'est vrai, vous
1: j'adore,
0: adorez ça.
1: J'adore le karaoké. Je pourrais chanter plein de trucs et ne jamais m'arrêter. Non, mais j'adore ça. C'est vachement bien. Puis c'est espèce de défouloir aussi un petit peu.
0: Exactement.
1: Karaoké, tout le monde.
0: Parce que c'est bon pour l'âme aussi. On en sort bien.
1: Oui, oui, absolument.
0: Après, il y a des cascades de karaoké. Hein.
1: Oui.
0: Voilà, mais bon.
1: Ah, mais bien sûr. Non, mais c'est toujours un moment qu'on partage aussi avec des amis. C'est toujours sympa. Tout le monde peut participer. Qu'on chante bien ou pas, peu importe. Mais c'est un vrai défouloir.
0: Faites ça à la maison. Mettez-vous en mode karaoké pour Le Chasseur de Michel Delpech que vous connaissez forcément par cœur. Après avoir chanté à plein poumon pendant 3 minutes, vous vous sentirez tellement

0: chasseurs. Vous avez bien chanté, les amis. Vous écoutez ici. Et on se fait un karaoké géant du samedi soir avec le chef Philippe Etchebest qui nous a concocté une playlist absolument délicieuse. Et donc, à un moment, il fallait qu'on écoute AC/DC. Ça, ça fait partie des groupes incontournables. Ouais, bien sûr. Ça, AC/DC, quand on est fan 80, de rock, hard rock.
1: Bien sûr. Ouais. C'est mon premier. Ça fait partie de mes premiers groupes de hard rock que j'ai écouté avec Iron Maiden. AC/DC. Alors, sauf que c'est plus facile quand même de jouer l'AC/DC que Iron Maiden en concert.
0: Ouais.
1: Iron Maiden, c'est très technique, c'est très compliqué. Mais on joue beaucoup d'AC/DC.
0: Et ouais. Et ça vous a fait aller jusqu'au Hellfest.
1: Oui.
0: Vous avez joué au Hellfest, le festival métal.
1: Improbable. On y était deux fois. C'était une expérience extraordinaire, très rock'n'roll pour le coup, parce qu'on avait fait

0: le metal corner, sans faire de balance, sans rien, les groupes s'enchaînaient. Allez, hop, bah, ouf, allez, 5 minutes pour régler les cymbales, les crashs, les machins.
1: On vous a jeté sur scène.
0: Et vas-y, et puis après, tu joues, puis il y avait 6 ou 7 000 gonzes en furie, là, qui disaient, allez, chef, vas-y. Et en plus, avec des références de cauchemars en cuisine, ils y sortaient. C'était une drôlerie incroyable.
1: Ils sont très marrants, le public du Hellfest. Ouais, en non, plus d'être des amateurs de métal,
0: franchement,
1: ils sont
0: oui.
1: drôles.
0: Et en plus, ouais. ils sont des amateurs, donc c'est vrai qu'on avait préparé une setlist quand même spécial Hellfest, ouais. et on s'était régalé. C'était, alors pour le coup, c'est très rock, quoi. Là, c'était dans le dur, et puis tu vas, tu joues, quoi.
1: Mais quelle vie, chef Etchevest! Allez, on part sur l'autoroute de l'enfer avec ACDC. Philippe Etchevest est aux commandes jusqu'à 21h.

0: Et il continue à chanter, mon invité, Philippe Etchebest.
1: Je ne peux pas m'en empêcher.
0: Irrésistible, Highway to Hell de AC/DC. Alors, on le disait tout à l'heure, pour vous, la musique, elle a vraiment un très fort pouvoir. Un petit peu comme une machine à remonter le temps. Vous écoutez une chanson et elle vous renvoie à un moment de votre vie.
1: C'est ça, ouais.
0: Et il y a un moment très fort dans votre vie, c'est quand vous avez adopté votre fils. Et il y a une chanson qui vous ramène à ce moment-là, c'est une chanson des Beatles.
1: Ouais. The Long and Winding Road, chantée par Paul McCartney. C'est la chanson que j'ai entendue, en fait, quand je suis entré dans le dortoir où il y avait tous les enfants, en fait, dans des lits. Et en fond musical, on avait The Long and Winding Road, mais version philharmonique. Forcément, ça m'a interpellé de suite.
0: Très beau souvenir, ouais. Et peut-être la raison pour laquelle maintenant l'accueil de votre restaurant, parce que les Beatles.
1: Oui, absolument. Et puis les Beatles, c'est un des groupes, je pense que c'est un de mes groupes préférés. J'avais tous les albums, je connaissais toutes les chansons, tous les accords, les machins, imbattable. je pense que je suis encore, parce que à chaque fois que j'écoute, je connais même les enchaînements, la musique qui arrive après sur tous les albums.
0: Ça, c'est un signe.
1: Ouais, c'est un signe, c'est pas bien là.
0: C'est de l'addiction.
1: Ouais.
0: Et celle-là, alors, elle est pour le fiston.

0: je rigole parce que jusqu'au dernier
1: Ah, oui, oui,
0: mon invité, le chef Philippe Etchebesti, chante.
1: Je suis imbattable.
0: Chaque note. J'adore, j'adore. Et ben, vous savez quel autre invité a fait ça?
1: Non.
0: Jean-Louis Aubert.
1: Ah ouais, d'accord.
0: Eh oui.
1: D'accord.
0: Et vous l'avez choisi aussi ce soir, ouais, on l'écoutera.
1: Absolument.
0: Terminer l'émission, mais avant, on ne pouvait pas ne pas passer un moment avec vous à la campagne. Ce que vous m'avez dit dans, quand vous m'avez envoyé votre liste de chansons, quand je suis à la campagne, quand je cuisine pour mes potes, moi c'est Pink Floyd.
1: Ouais, les Pink Floyd. J'aime bien, j'aime beaucoup les Pink Floyd.
0: Ouais. High Hopes, la chanson que vous avez choisie. En plus, c'est pas le Pink Floyd, soit des années 60 ou des années 70 ou même The Wall, etc. C'est un Pink Floyd plus récent.
1: C'est un Pink Floyd. Alors, il y a plusieurs raisons. Je me rappellerai toujours d'un concert qui a eu lieu à Bordeaux. J'avais pas eu les places. C'était Place des Quinconces et j'étais sur ma moto.
0: Ah, encore.
1: J'étais resté dehors, j'étais dehors et j'écoutais le concert et c'était incroyable. Forcément, j'avais le son et je me rappelle de cette chanson qui est très forte, que j'adore. Et bizarrement, on s'est dit avec Dominique, on s'est posé la question, quelle chanson on aimerait avoir le jour de notre enterrement.
0: Cette chanson-là. Oh, wow.
1: Dominique, c'est Shape of My Heart, The Sting.
0: Ouais.
1: Et moi, c'est celle-là.
0: Vous, c'est celle-là. Bon, alors, en vous le souhaitant le plus tard possible.
1: C'est clair, c'est clair.
0: On écoute, c'est rempli, il y a les cloches et tout. Pink Floyd,
1: ouais.
0: High Hopes. Pour le chef, Philippe Etchebest.

0: David Gilmour, qui a eu 80 ans il y a quelques jours.
1: Ah, il a la foi.
0: Ah oui, toujours beau gosse, hein. Ouais. Incroyable. Et donc, c'était l'époque de l'album The Division Bell, High Hopes. Énorme chanson de Pink Floyd qui nous amène presque à la fin de l'émission, mais pas vraiment à la fin, puisqu'il en reste une. C'est donc Jean-Louis Aubert, avec vous, mon seul invité du Décibel du samedi, à chanter par cœur toutes les chansons du début à la fin.
1: Et puis, ça pourrait durer longtemps, l'histoire. Hein.
0: C'est vrai, c'est clair. Vous l'avez rencontré, Jean-Louis Aubert?
1: Non.
0: Ah, pas encore.
1: Non. J'ai rencontré le batteur,
0: Colinka.
1: Ouais. Mais Jean-Louis Aubert, jamais. Et j'ai rencontré
0: Bertignac.
1: Ah, oui, Bertignac. Ouais. On a fait un truc avec lui pendant le Covid. En fait, on a joué, comme ça, vous savez, comme faisait beaucoup
0: à distance.
1: Ouais. Et on avait joué avec lui Bertignac, justement. C'était un Led Zepp. Je sais plus c'est quel morceau. Mais on a joué avec lui.
0: Oh, sûrement All Out of Love. Un truc comme ça, non?
1: Oui, je crois que c'était Wallot. C'était ça, exact.
0: Ah, oui.
1: exact.
0: Ouais. En tout cas, ça nous fait une très belle chanson de fin. Voilà, c'est fini. Jean-Louis Aubert, chef, merci, c'est fini pour ce
1: soir. Dommage, c'était bien.
0: Ouais, c'était bien, je sais. Mais moi, je suis contente parce que je sais que je vais vous revoir tous les mercredis à 21h10 sur M6 dans Top Chef. Et je vous souhaite une excellente 17e saison.
1: Merci.
0: Et puis le meilleur pour vos restaurants.
1: Il faudra venir me voir à Bordeaux.
0: Mais grave.
1: Si vous êtes là pour la fête de la musique,
0: Venez. Vous jouerez à Bordeaux, quoi,
1: oui,
0: pour la fête
1: le restaurant,
0: de la musique.
1: Tous les ans, devant le restaurant, c'est une tradition.
0: J'adore.
1: Depuis 2017.
0: Merci beaucoup, Philippe Etcheveste.
1: Avec plaisir, merci.
0: C'est fini.

0: Il ne ment pas, Jean-Louis Aubert. Je sais que la chanson n'est pas totalement terminée, mais l'émission est finie. Et les amis, ben oui, il va être 21h. Juste le temps pour moi de vous dire que vraiment, le chef est de chez Best. J'étais déjà fan dans Top Chef et dans Cauchemar en cuisine. Mais là, quand je vois le choix de chanson qu'il nous a offert pour ce samedi soir, je suis définitivement conquise. Quel mec super. Merci Philippe Etchebest d'avoir passé ce petit bout de soirée avec nous. Et puis merci à l'équipe de Décibel qui était là aussi ce soir. Il y avait Iris Guitoni, il y avait Iki, Nicolas Bonzon et Franck Moilier. Et puis il y avait vous. C'est là-dessus qu'on se quitte et je vous donne rendez-vous demain à 20h. Les meilleurs moments de Décibel avec les chansons préférées de Benabar.
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3: Bonjour, merci d'avoir choisi votre radio ici. C'est Willy vient déjeuner chez vous, numéro 1053.
4: Oh là là,
5: ça filoche.
3: Ça filoche, mes amis. Bonjour la tribu.
4: Bonjour.
3: Alors, qui est là aujourd'hui ? Nicolas Malabeuf, notre enfant de la télé. Bonjour mon bon Nicolas.
4: Bonjour Willy, bonjour tout le monde.
3: Et Fabien Imo, notre geek. Bonjour mon Fabinou.
6: Bonjour Willy, bonjour à tous.
3: Et bienvenue à tous. Vous avez passé une bonne semaine,
6: c'est bien. Excellent.
3: Ah, bah tant mieux. Alors moi, je suis toujours en direct des locaux de ici La Rochelle à La Rochelle, puisqu'on continue jusqu'à vendredi prochain les tournages de votre émission culte Fort Boyard qui passera cet été sur France 2. Le reste de la tribu est à la maison de la radio à Paris, voilà, parce que vous n'avez rien à faire sur le fort et je m'en réjouis. Je suis sûre que Fabien a pris ma place.
4: Même pas.
6: J'ai laissé le siège vide.
3: C'est horrible.
6: Ça fait un peu bizarre. Je ne vous cache pas, ça fait bizarre.
3: Ben oui, on a l'impression que je ne suis plus de ce monde. Bon, ben priez pour moi, mes amis. En attendant, eh bien, on va repartir pour un nouveau numéro de votre grand talk show du week-end. Le seul de la radio française à mélanger actu et humour. Ici, on apprend, ce deux temps, noter les dossiers du jour. D'abord, attention, les accidents sur la route sont en hausse. C'est un long week-end. Vous êtes peut-être parti en famille ou entre amis. Vous avez pris la voiture. Attention, nous sommes moins vigilants au volant. On en parle dans une minute. Et à 12h30 au cinéma, c'est un véritable raz-de-marée pour le film Michael sur Michael Jackson. Presque 5 millions là. 5 wow. millions de spectateurs en 4 semaines. Moi, je suis déjà allé 3 fois en même temps. Donc, ça aide un peu. Donc on y entend entre autres tous ces plus grands tubes des années 80. Triomphe également au cinéma pour le film Juste une illusion d'Olivier Nakache et Eric Toledano qui raconte les émois d'adolescents dans les années 80. Alors les années 80, est-ce que c'était mieux qu'aujourd'hui ? Pourquoi cette nostalgie sur une décennie devenue réconfortante avec le temps ? Eh bien, on en parle dans 20 minutes. Et bien sûr, vous le savez, on fait cette émission ensemble. D'abord sur le groupe Facebook, mon cher Fabinou. Alors,
6: pour nous retrouver, vous tapez sur Facebook Youpi la vie avec Willy Rovelli. Et il y a le sondage du samedi spécial.
3: Alors, c'est quoi ce sondage ?
6: Spécial Eurovision.
3: Oui, c'est ce soir.
6: Pensez-vous qu'on peut gagner enfin l'Eurovision cette année ? Eh bien, écoutez-moi bien, 92% des youpistes ont voté, aucune chance.
3: C'est bien, ça s'annonce bien.
4: Voilà. On est optimiste.
3: On va en parler en fin d'émission parce qu'on retrouvera Laurent Petit-Guillaume qui est sur place puisque votre radio ici est partenaire de cet événement. Allez, on y croit quand même.
6: On y croit quand même, allez,
3: on en parlera en fin d'émission. Voilà. 0810 055 056. Appelez-nous pour agir sur ce que vous voulez. C'est la libre antenne du week-end. Vous passez à tout instant, même pour nous faire un petit coucou. Et vous repartez avec quoi, mon cher Nicolas ?
4: Eh bien, on ne sait pas si on va gagner l'Eurovision, mais une chose est sûre, la carte carburant de 100 euros va bel et bien être remportée dans notre émission. Et le tirage au sort, c'est demain.
3: Merci, mes enfants. Vous savez que je vous aime.
4: Et que
3: je vous aime encore plus quand vous êtes loin de moi. Mais là, je vous aime
4: vous
3: tellement.
4: Vous n'avez pas notre odeur.
3: Oui, c'est ça. Est-ce qu'on a tout dit ? Alors, démarrons. Allez, Zouzou.
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3: Allez, ouvrons notre premier dossier. Bonjour, Julien Thibault.
7: Bonjour.
3: Bienvenue ici, mon cher Julien. Vous êtes le président de l'association Victimes et Citoyens. On va parler dans un instant de votre association et de l'aide que vous proposez aux victimes de la route. Mais d'abord, la sécurité routière là qui a indiqué il y a 2-3 jours que le nombre de morts sur la route est en hausse de 15% en avril en France. Est-ce que ça vous étonne, mon cher Julien, ce chiffre ?
7: Malheureusement, non. C'est une tendance qu'on a depuis le début de l'année et puis même depuis l'été dernier. Donc, on n'a que des mois en hausse.
3: C'est quoi ? C'est toujours dû à la même. Ouais, c'est toujours dû à la même chose, la vitesse, l'alcool, c'est toujours ça, quoi.
7: L'inattention, l'alcool, la vitesse. C'est vrai que tous ces signaux, on les connaît. Mais malheureusement, on a l'impression que les conducteurs ne les prennent pas en compte.
3: Ouais, c'est ça.
7: On connaît le résultat.
3: Voilà, il y a un relâchement un peu de bon. On se dit on s'en fiche un peu de tout. Moi, qui suis beaucoup en, je le dis tout le temps, qui suis avec ma petite Vespa lorsque je suis à Paris, je vous jure que tous les jours, je suis, lorsque je passe au vert, d'accord, je freine. Alors qu'en face, ils sont au rouge, parce que tous les jours, les gens passent au rouge. Voilà, donc c'est. Et même en voiture. Voilà, donc c'est une espèce de. Oui mais, Julien, vous voulez dire oui mais.
7: Non, c'est une question d'incivilité. Ouais.
3: Mais oui, c'est ça. C'est ça. Il y a beaucoup de jeunes, beaucoup de deux roues, beaucoup de vélos aussi, hein, qui sont impactés. Alors vous, mon cher Julien Thibault, chez Victimes et Citoyens, qui est une association, d'abord c'est quoi Victimes et Citoyens à la base comme association?
7: Eh ben, Victimes et Citoyens, c'est une association qui fait de l'aide aux victimes d'accidents de la route au niveau national. On en fait des permanences également au niveau hospitalier. Et puis, on est une association aussi, 80% de l'association, c'est des victimes de la route. Hein. Ouais. Donc, on fait aussi des actions de prévention sur le terrain via des témoignages de victimes. Et puis, on réfléchit aussi à des dispositifs de combat national et d'outils pour lutter contre l'insécurité routière.
3: Voilà. Et là, parmi ces outils, il y a quelque chose qui est très intéressant, là, que vous venez de sortir, qui est un guide pour aider ceux qui ont eu un accident routier. Parce que quand on a un accident, parfois, voilà, on est face à, forcément, le choc, etc., etc., hein, puis face à des démarches qui peuvent être très complexes.
7: C'est ça. Alors, on a sorti un dispositif qui s'appelle le code de la sortie de route parce qu'on a fait un constat simple en fait, c'est que après un accident, les victimes sont souvent livrées à elles-mêmes. Elles ne savent pas quoi faire, à qui parler, quels sont leurs droits, quelles sont les erreurs à ne pas faire. Et donc, on a voulu développer un outil qui soit un peu avant l'accident, qui soit un outil de prévention, qui éduque finalement sur ces questions-là et qui sensibilise sur les responsabilités aussi du conducteur. Parce qu'on connaît les responsabilités pénales, mais souvent on se rend pas compte des complications en termes d'indemnisation si on est responsable d'un accident et on parlait il y a quelques minutes d'alcool ou de stupéfiants, ça peut avoir un gros impact en fait.
3: Ouais. Et quand on porte plainte aussi, parfois c'est très long et on le sait pas. Donc c'est ce que vous dites dans votre guide, voilà, que voilà, il faut être patient et qu'on sache également vers quel organisme se tourner.
7: Oui, bien sûr. Et puis on prend la question de porter plainte. Il y a beaucoup de personnes qui ne le savent pas,
3: qui ne savent pas.
7: Et voilà, et ils ne connaissent pas le chemin non plus pour pouvoir porter plainte. Donc on a voulu réfléchir à un dispositif, un outil clair, accessible, parce que malheureusement ces informations, on peut les retrouver, mais souvent elles sont noyées dans des rubriques où on coche et puis finalement on lit pas. Et donc on n'a pas l'information.
3: Voilà. Et on peut le trouver où ce guide alors, Julien Thibault?
7: Et ben alors en fait c'est un peu plus grand qu'un guide. Hein. On peut le retrouver sur le site la sortie de route.com. Ouais, et c'est un site dédié où la première interface, c'est en fait vous inviter à faire un test. Ce test, c'est plus simplement pour vous faire voir que vous n'avez pas les réponses aux questions. Et donc, in fine, on invite les usagers à télécharger le code de la sortie de route pour pouvoir être mieux informés.
3: Voilà, sortiederoute.com. Merci infiniment, Julien Thibault, d'être passé nous voir, président de l'association Victimes et Citoyens. Et prudent sur la route, mes amis, hein. Tiens, si vous êtes partis un petit peu en week-end à droite à gauche, appelez-nous 0810 055 056. Dites-nous où vous êtes, comment ça se passe. On va en parler dans un instant. Et Fabien Aymon, on parle de quoi avec toi, là?
6: L'actu web, 6 ans après le Covid-19, les internautes ont peur de l'antavirus.
3: Ah oui, l'antavirus.
6: On fait le point dans un instant, car apparemment, on ne fait plus les gestes barrières. Et ça, c'est un véritable problème.
3: Ah bah décidément, on fait plus rien. Hein. Tiens, les deux là, comme vous faites rien, on écoute quoi là?
6: Kylie Minogue.
3: Eh bah alors, lancez-moi ça correctement, voir si je vous
6: garde. Allez Fabien, allez Kylie. Bah, c'est parti.
3: C'est tout?
6: Elle a commencé à chanter.
3: C'est ça ton lancement de chanson? C'est allez Kylie.
6: Allez Kylie.

0: Minogue avec The Locomotion Jingle.
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0: Je suis à Issy-La Rochelle, mes amis, à La Rochelle. Il est midi 16 à La Rochelle. Quelle heure il est à Paris?
3: Midi 16.
0: Pareil. Midi 16, très bien. Il n'y a monde. Pas de jet lag alors.
3: Non, non, ça va.
0: Très bien. Alors, mon cher Fabien, oui. Ça va toi?
3: Oui, ça
0: comment
3: va.
0: Ça va la vie en ce moment? Bien,
3: très bien.
0: Très bien. Fleur va bien. Fleur, c'est la chérie de Fabien. Fleur
3: va bien.
0: Louis va bien. Louis, c'est le fils. Martine va bien. Martine, c'est la maman. La maman de Fabien Emo. Voilà, c'est bon, je crois qu'on a fait le tour. Comment vont les deux bagnoles polluantes?
3: Parce que Fabien Emo, je ne roule plus.
0: Mais oui, voilà.
3: Je ne roule plus avec le prix du carburant. Vous savez, je ne fais même plus le plein.
0: Non, comment tu fais? Tu siphonnes d'autres voitures.
3: Voilà, c'est ça.
0: Voilà. C'est bien,
3: si vous voulez des astuces, écoutez-nous.
0: Allez, alors, Fabien, on
3: c'est
0: parle
3: parti,
0: de quoi avec
3: toute
0: toi.
3: L'actu web. Et depuis quelques jours, la France a peur. Mais oui, les chaînes d'infos sont en boucle sur la nouvelle épidémie, l'antivirus. Depuis quelques jours, on entend des termes qui nous rappellent des mauvais souvenirs, comme cas contact, patient zéro, quarantaine. Non mais la psychose commence à s'installer. Les internautes ne peuvent s'empêcher de faire le lien forcément avec le Covid-19. Il y a 6 ans, le président prenait la parole pour annoncer ça.
4: Dès lundi et jusqu'à nouvel ordre, les crèches, les écoles, les collèges, les lycées et les universités seront fermés.
3: Bon, je sais que les étudiants vont être déçus, mais pour l'instant, les écoles restent ouvertes. Hein.
0: Oh merde.
3: Oui, désolé. Merde. Et les autorités de santé se veulent rassurantes face à l'épidémie. Bon, c'est ce qu'ils disaient aussi avec le Covid. Résultat, 2 mois après, on était tous à la maison en train de fabriquer des masques avec de vieux slips. Mais un constat a été fait, non plus sérieusement, par des médecins et des experts. En fait, on a complètement oublié les gestes barrières. Par exemple, quand on est en période d'épidémie de grippe, il faut porter un masque, par exemple, dans les transports en commun. C'est important.
0: Oui, c'est vrai.
3: Ou pire encore, non mais ça c'est très sérieux, on ne se lave plus les mains quand on va aux toilettes.
0: Bon non.
3: Écoutez, non mais voilà ce qui se passe pour les hommes.
5: Chez beaucoup d'hommes, se serrer la main revient à se serrer le pénis.
3: Oui.
5: Vu qu'ils ne savent pas les mains sortant des toilettes, c'est exactement ce qui se passe.
0: Non mais voilà, tu vois, Fabien, c'est pour ça que je te serre directement le pénis. C'est pour éviter.
3: Non mais c'est un message. C'est un message pour tous les hommes de France qui nous écoutent ce midi et surtout pour Nicolas. Oh. Voilà, lavez-vous les mains en sortant des toilettes. Non, j'en ai marre de serrer des pénis toute la journée. Voilà. Allez, toujours dans l'actu web de la semaine, sur Facebook, la gendarmerie de Saône-et-Loire a lancé une alerte. Attention, si vous prenez le volant dans ce département, vous pouvez croiser le chemin de chevreuils complètement ivres. C'est très sérieux. En fait, les chevreuils consomment des fruits fermentés et des bourgeons tombés au sol. Et résultat, les chevreuils sont complètement bourracha. Il y a une vidéo là qui tourne et qui fait le buzz. En fait, on voit la pauvre bête qui zigzague au milieu d'une route. Au début, certains internautes ont cru que c'était Renault qui avait trop abusé lors de son anniversaire. Mais non, pas du tout, c'était bien un chevreuil. Et on termine par le coup de gueule de la semaine. Coup de gueule d'Emmanuel Macron. Il était au Kenya lundi au sommet Africa Forward. Et lors d'un échange, il est
0: monté. Comment il s'appelle ce...
3: Le sommet, c'est Africa Forward.
0: Ah oui.
3: Et lors d'un échange, il est monté sur scène pour réclamer le silence. La salle était trop dissipée selon lui. Écoutez, il s'est fâché tout rouge.
6: Excuse me, everybody. Hey! Hey, hey,
3: hey. Oh,
6: I'm sorry, guys.
3: Il ne rigole pas. Suite à ce coup de gueule, les DJ français French Fuse ont décidé de faire un remix de son intervention. Ouais. Écoutez.
6: Hey, hey, hey, everybody. Hey, hey, everybody. Hey, hey, hey,
0: everybody. Ah, c'est pas mal.
3: Eh bien voilà. Nous avons le nouveau tube de l'été. Merci au DJ French Fuse pour cette création. For sure.
0: Thank you, mon cher Fabinou. Oui. Thank you. Donc, on ressort
3: les masques
0: faits en slip.
3: En slip, d'accord. Ouais, avec des vieux slips.
0: Voilà, exactement. Tu sais que moi, j'ai des slips faits avec des vieux masques.
3: Ah, et
0: c'est
3: bien.
0: Pas mal. Je vous le conseille.
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0: Oui, il y a Céline de Brest qui est là. Ça va, ma Céline?
7: Hello.
0: Hello. Comment vas-tu, ma Céline?
7: Hello.
0: Ah, elle a la forme, Céline, j'adore. Ça va, ma Céline?
7: Ouais, toi?
0: Bah, ça va très très bien. Qu'est-ce que tu fais de bois à Brest? Tu habites là-bas ou tu es en vacances?
7: Je picole un peu.
0: Ah, tu picoles? Oh. D'accord. Ça, c'est bien.
3: On arrive. Voilà. Avec un
0: chevreuil. Ça, c'est très très bien. Mais évidemment. Là, t'es sûr que t'es avec modération, là?
7: Je sais pas. Ça fait quelques années que ça dure, donc je sais pas.
3: Ah oui, quand même.
0: Bon, alors, très bien. Très bien. Très bien, Céline. Alors, avant qu'on te perde définitivement, pourquoi tu nous appelais ce midi, ma chère Céline?
7: Pour faire coucou.
0: Ah, bah, c'est bien, faire coucou. Ben voilà, coucou.
7: Oui.
0: Coucou. Tu as commencé l'apéro tôt, il y a déjà plusieurs mois, non?
7: Plusieurs années, très bien.
0: Bon, tu fais attention.
7: J'allais voir des gens spécialisés. Oula. Pour...
0: Ah oui. Tu fais attention. Et Céline, tu fais attention à toi, ma Céline. Hein.
8: D'accord.
0: Tu fais attention, ma Céline, d'accord. Tu vas faire quoi cet après-midi? Tu voulais nous parler des années 80, toi, non? T'aimes bien les...
7: Mais oui, voilà.
0: Ah, t'aimes bien Eurythmics? Ah, moi aussi, j'adore. Ah, et oui. T'as un petit peu de nostalgie des années 80 aussi ou pas?
7: Bah, je pense, ouais, parce que je suis née dans les années 70, du coup.
0: Ouais. Ouais. Donc toi,
7: c'est vivant, quoi.
0: Ouais, t'as grandi avec le son des années 80. Bah oui, voilà.
7: Ouais.
0: Qui était plus joyeux. J'ai l'impression que c'était plus joyeux, non?
7: Oui. Ah oui.
0: Ah oui.
8: Bon, bah là, Céline, elle est joyeuse aussi, apparemment.
0: Ah oui. Oui. Ah oui. Donc toi, c'est Eurythmics. Toi, t'aimes bien Eurythmics. Tiens, voilà, il y a Eurythmics, là, écoute.
8: Ça met la pêche.
0: Merci Céline d'être passée nous voir. On t'embrasse fort, ma Céline. Et tu prends soin de toi, d'accord, ma chérie. Fais attention à toi.
7: Oui,
0: et voilà, tu repars avec ta sélection pour
8: 100 euros de carburant et pas autre chose.
0: Exactement. Bon, bah, pas autre chose alors.
8: Merci Nicolas.
0: Merci. Ça sert à rien d'engueuler les gens, Nicolas. Un petit peu de respect pour nos auditeurs. Merci Nicolas, merci Fabien, merci Céline, merci tout le monde. Dans un instant, on va vous présenter un invité pas banal parce qu'on aime vous présenter des invités
9: pas banaux.
0: Mais d'abord, on écoute qui, mes petits bébés?
8: On écoute Charles Doré à Billon.
0: Charles Doré,
8: un ancien candidat de la Star Academy.
3: Brille.
0: Tout à fait. Je l'ai vu hier. Tiens, il est venu faire Fort Boyard.
8: Une exclue.
0: Exactement. Il a une petite moustache.
8: C'est
0: l'info que je voulais vous donner.
8: Merci.
0: Écoutons ça. Au revoir. Écoutons ça. Écoutons ça, vite.

0: absolument pour rien. C'était Charles Doré, jingle s'il vous plaît. Merci infiniment.
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0: Allez, comme promis, place à la personne pas banale du samedi. Bonjour Vincent Olivier.
3: Et bonjour.
0: Bienvenue ici mon cher Vincent. Alors vous avez 29 ans, vous êtes le patron et le chef du restaurant Kinko à Cap-Breton. Et il y a tout pile un mois, ici à La Rochelle où je suis encore aujourd'hui, vous avez été sacré champion de France de quoi mon cher Vincent ?
3: De sushi.
0: De sushi. Champion de France de sushi. Alors expliquez-nous, voilà, vous étiez combien de participants et c'était quoi le but de cette compétition ?
3: Alors c'est sur une journée, donc il y a 15 participants sélectionnés dans toute la France.
0: Ouais.
3: Et pendant toute la journée, on va s'affronter sur 5 épreuves différentes. Donc ça va passer par la dégustation, quelques plateaux de sushi sashimi et voilà, ça dure toute la journée. On est noté sur la technique, sur l'hygiène, sur l'organisation. Voilà. Et voilà,
0: parce que ça paraît comme ça un petit peu amusant, mais c'est une affaire très sérieuse, le sushi, mon cher Vincent, parce que voilà, vous avez été jugé sur la découpe du poisson, les respects des traditions que vous connaissez bien, parce que vous êtes parti en 2024 faire une formation au Japon, c'est ça ?
3: C'est ça, j'ai fait la meilleure école de sushi du monde, donc à Tokyo.
0: Voilà, la Tokyo Sushi Academy, c'est la Starac du sushi.
3: C'est ça.
0: Voilà, vous y avez appris quoi ?
3: Là, on apprend toutes les bases du sushi, que ça va passer par l'anatomie du poisson, comme par la découpe, les différentes techniques et puis la tradition aussi. Parce que c'est très, il y a beaucoup de codes et beaucoup de traditions dans le sushi.
0: Ouais, c'est ça, la découpe au millimètre, le riz. Alors pas n'importe quel riz, on prend pas du Uncle Ben's à la con, hein. C'est un riz particulier, non, c'est ça?
3: C'est ça, c'est un riz particulier. Moi, par exemple, j'utilise un riz de variété Koshigari de Niigata. Ah oui. Et après, on a des mélanges qui diffèrent de chaque chef différent. Moi, par exemple, j'utilise deux vinaigres, un vinaigre 3 ans d'âge. Après, il y a le taux de sucre et le taux de sel qui va changer entre chaque chef.
0: Incroyable.
3: Et chacun sa recette.
0: Ah non, mais c'est de l'art, hein. C'est de l'art, c'est très sérieux. Hein. Parce que, exactement, d'orfèvre, mon cher Nico, t'as raison, parce que Vincent dit, le sushi, c'est de la joaillerie. Joaillerie, à ce point-là.
3: Oui, c'est ça. Oui, parce qu'en fait, si vous voulez, il y a assez peu d'ingrédients. Donc, si on vulgarise la chose, il y a du riz, du poisson pour les différentes pièces, ou alors que du poisson. Donc, il faut que chaque pièce soit sublimée pour que ça soit une explosion de saveur en bouche et aussi un visuel travaillé et que ça soit simple, minimaliste, mais comme vous dites, de la joaillerie, donc comme une très belle bague par exemple, c'est plutôt simple dans l'idée, mais en fait c'est beaucoup de travail.
0: Ah, c'est une bonne idée, si je me fiance, tiens, j'offrirai un sushi plutôt qu'une bague.
4: ça
0: c'est pas mal, ça va me coûter moins cher. Merci Vincent pour le truc là, ça c'est bien. Comment ça se fait que vous êtes fasciné à ce point là par le sushi, Vincent?
3: C'est vraiment une passion que je me suis découvert par hasard. Moi, j'ai eu de la chance de découvrir ça vraiment par hasard il y a 5 ans. Et voilà où j'en suis maintenant.
0: Bravo.
3: Donc c'est assez récent pour moi.
0: Ouais. Et je crois que votre restaurant aussi est pas banal. Je crois qu'il y a que 6 places, c'est ça, non ?
3: C'est ça. Donc c'est Kinko Makassé, donc à Cap-Breton. Donc il y a que 6 places assises. Vous êtes au comptoir, dans une ambiance intimiste. Et j'essaie de qu'il y ait une poésie culinaire en fait qui s'installe pendant toute une soirée, pendant 2-3 heures.
0: Un vrai voyage culinaire qu'on fait grâce à vous, mon cher Vincent. Et bravo. Je crois que la prochaine étape, c'est les championnats d'Europe. Hein. C'est ça. C'est quand ?
3: Oui, c'est ça. C'est en septembre.
0: Octobre. Où ça ?
3: Là, ça va être Barcelone.
0: Barcelone, très bien. Et on croise les doigts, mon cher Olivier, puis peut-être qu'on vous rappellera. Soyez bons, ne nous décevez pas, mon cher Vincent. Vincent Olivier, champion de France de sushi. Et vous pourrez donc les déguster dans son resto à Cap-Breton, Kinko, qui signifie équilibre en français. Car oui, j'ai aussi des bases de japonais.
4: Oh,
0: je suis incroyable.

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2: Allez, partons gaiement vers la deuxième demi-heure de votre talk show du samedi. Alors ici, c'est comme le talk show de Léa Salamé qu'à l'époque.
3: Mais en bas pareil.
2: Sinon, c'est la même chose. Dans un instant, on va parler des années 80. Alors, est-ce que c'était mieux avant? Eh bien, la réponse dans un instant. Et votre tribu est là, notre enfant de la télé, Nicolas Malabeuf, qui n'était même pas conçu dans les années 80.
4: Ben loin de là.
2: Loin de là. Quel âge tu as, mon bébé, déjà?
4: Eh bien, je suis né en l'an 2000.
2: L'an 2000, tout pile. Il a 26 ans. Ah, c'est un bébé. Et notre spécialiste de web, Fabien Emo, non plus. Bah 80 non plus, toi.
5: Non, j'étais pas là.
2: Ah, bah voilà. Il y avait personne.
5: Que vous, il y avait vous.
2: Il y avait vous. Oui, mais il y avait que les meilleurs, tu vois.
5: Oui. Et c'était bien, les années 80.
2: C'était super. Ouais. C'est vrai que c'est... Mais je pense qu'on va en parler dans un instant, mais tu sais, les trucs nostalgiques, en fait, on regrette notre jeunesse.
5: Oui,
2: voilà, parce que tout n'allait pas bien non plus, mais on va en parler dans un instant. Si vous voulez en parler avec nous, d'ailleurs, vous pouvez le faire. D'abord sur le groupe Facebook, mon
5: pour
2: cher
5: Fabien.
2: Pour
5: nous retrouver sur Facebook, vous tapez Youpi la vie avec Willy Rovelli, vous tombez sur notre groupe, c'est complètement gratuit. Le sondage du samedi, spécial Eurovision, pensez-vous qu'on peut gagner cette année?
2: Alors
5: 90% de non, aucune chance.
2: Bon, bah, très bien.
5: Francis a écrit, bah non, c'est de la magouille.
2: Bon, bah,
5: Marine, je préfère l'Eurovision Junior.
2: Ah bah oui.
5: Et Sylvain,
2: ah, oui, c'est vrai qu'on est bon.
5: Et Sylvain, lui, pas d'Eurovision, vu le temps non. Ce soir, c'est raclette partie.
2: Bah,
5: donc continuez à réagir, c'est gratuit. Le groupe Facebook, c'est Youpi la vie avec Willy Rovelli.
2: Voilà, et appelez-nous, hein, 0810 055 056, vous passez à tout instant, vous êtes chez vous, hein. C'est la plus grande émission de radio du monde, parce que vous êtes tous des chroniqueurs, tous. Donc venez, vous passez à tout instant et vous repartez, mon cher Nicolas.
4: Ils vont bel et bien tomber, c'est la carte carburant de 100 euros. Elle tombe
2: incroyable.
4: Demain.
2: Oh là merci. Là. Merci. Allez, mais d'abord, si vous n'avez pas suivi l'actu, pas de panique, l'actu vous suit. Il est temps pour moi de mettre
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2: On commence avec l'affaire Patrick Bruel. Après 14 témoignages d'agression, c'est maintenant 15 nouvelles personnes qui se plaignent des agissements du chanteur. On appelle ça un double album. Demandons aux femmes qui n'ont pas été agressées par Bruel de se faire connaître, on gagnera du temps. Bruel face à ses victimes, si bah alors, on n'attend pas Matrick. Qui a le droit qu'il chantait? Bah toutes celles qui ne veulent plus la fermer. Bravo à elles. Hier, c'était la journée mondiale de la famille. Un bel hommage pour fêter les 15 ans de l'affaire Xavier Dupont de Ligonnès. C'était la journée mondiale de la famille, mais également la journée mondiale des blaireaux. Ce qui revient parfois à la même chose. En une de Paris Match, Marilyn Monroe qui aurait fêté ses 100 ans. Comme la chanson de Monroe à l'Eurovision, on dirait qu'elle a 100 ans. À Lyon, le premier restaurant gastronomique pour chiens a ouvert ses portes. Ah oui, à Paris, les chiens avaient déjà leur salle de cinéma, le Grand Rex. Le réalisateur Luc Besson, visé par une plainte pour agression sexuelle, d'après la plaignante, il a le gland bleu. Festival de Cannes, pour l'instant, c'est toujours aussi chiant. Sur le tapis rouge du festival, l'actrice Demi Moore est apparue tellement maigre qu'elle est devenue Thiers Moore. Cette semaine, sur France 2, avait lieu la soirée des Molières. C'était tellement long que même la statuette a voulu se barrer. Un premier cas contact à l'antivirus transféré à l'IHU de Marseille. Oh là là, non, pas là-bas, le pauvre, il y a le professeur Raoul qui va venir pour lui enfiler une seringue de chloroquine dans le derche. À Nice, 2 personnes sont mortes et 6 ont été blessées à la suite d'une fusillade liée au trafic de cocaïne dans le quartier sensible des Moulins. Finir pour de la farine au moulin, fallait y penser. Enfin, la question du jour.
3: Ah.
2: Est-ce qu'à Nice, les tirs de Kalach font pan-pan-pan, bagna?
3: Ouh.
2: Eh hey, ben, vous avez 2 heures. Allez, heureusement, dans 229 jours, c'est fini 2026.
3: Bravo.
2: Voilà, mes amis. Oh là là.
3: Et
2: tu vois? Eh ben tu vois, oui.
4: Et alors Willy, on vient d'apprendre aussi, le pape Léon XIV va venir en France au mois de septembre. Ça veut dire on aura le pape et Céline Dion en même temps.
2: Oh là là. En même temps, dis donc, en même temps. Oh là là,
4: Quel miracle, mon Nico,
2: je te remercie d'écouter cette émission car j'en ai déjà parlé la semaine dernière de cette information.
4: Oui, mais là c'est officiel.
2: Merci.
4: À Lourdes.
2: Non mais Nico il vient, mais il écoute une autre radio. C'est assez original.
4: Le Vatican vient de parler.
2: Oui, mais toi tais-toi. Je te dis tais-toi parce que tu m'énerves et je suis
5: pas bien.
2: Les gens sont pas bien à cause de toi,
5: bien.
2: Nicolas.
5: Ah,
2: alors, si vous n'êtes pas bien à cause de Nicolas, écoutez-moi. Quand je vais vous dire à vous, vous allez me faire palama papala et tu verras, ça ira beaucoup mieux. Alors, vas-y, tiens,
5: on
2: moi c'est jingle. Là, on n'est pas bien. Ah,
5: non,
2: Nicolas,
5: Nico,
2: il nous a énervé.
5: Nicolas, il nous a énervé.
2: On n'est pas bien.
5: Ah, ça va mieux.
2: Heureusement
5: que vous êtes là, Willy.
2: Ben oui, heureusement que je suis là. Et heureusement

0: l'incroyable Stevie Wonder et l'incroyable Paul McCartney sur votre incroyable radio ici. Jingle, allez-y.
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0: Ah, regarde, je vais m'énerver.
2: Oui, voilà.
3: Qu'est-ce qui se passe?
0: Là, je vais m'énerver. Je viens d'avoir Marianne, qui est au standard à la maison de la radio à Paris, qui vient de me dire, ça appelle pas trop. Qu'est-ce que c'est que cette affaire? Appelez-moi immédiatement. 0810 055 056. Je vais me fâcher, hein. Appelez tout de suite, pour ce que vous voulez. Même juste pour me dire bonjour. Ça me ferait bien plaisir. 0810 055 056. Réagissez, tiens, sur les années 80. Est-ce que vous pensez que c'était mieux avant? Je sais que parmi vous, il y a des auditeurs qui étaient vivants dans les années 80. Donc je veux vous entendre. On va en parler tout de suite. C'est la folie au cinéma avec le film Michael sur Michael Jackson. 5 millions d'entrées bientôt. Et aussi pour le film Juste une illusion du duo de réalisateurs français Nakache et

0: C'est eux qui dirigent les radios, c'est eux qui dirigent les télés, c'est eux qui sont les producteurs, c'est eux qui dirigent les cinémas. Ah oui, tout simplement. Donc leur jeunesse, c'est ça. Et eux-mêmes, ils ont vécu à une époque où les gens qui étaient les producteurs, les directeurs de radio, les directeurs de télé, etc., etc., étaient des gens qui avaient vécu les années 60 et leur disaient « Ah non, mais à côté, les gamins, là, ce que vous faites avec la Rita Mitsuko, mais vous imaginez pas que c'était Johnny. » Voilà, c'est juste un décalage génération. Mais il y a quelque chose de vraiment vrai, de profond, qui tient à une caractéristique des années 80. Les sociologues disent que ce sont les premières années vraiment postmodernes. Ah. Et en fait, postmoderne, ça veut dire après les modernes. Mmh. Et en fait, en Occident, en Europe en particulier, depuis des dizaines de générations, parce que là, on est en train de parler de la Révolution française, voire même du règne de Louis XIV, les jeunes sont toujours contents de faire quelque chose que n'ont pas fait les vieux et disent ce qui est nouveau, c'est bien, ce qui est vieux, c'est mal. Grosso modo, c'est ça. Le rock'n'roll a été inventé comme ça. Georges Brassens, c'est ça. Georges Brassens, c'est une révolution. Bon, et ben, ce qui se passe dans les années 80, il y a des gens, et ceux qui ont vécu les années 80 s'en souviennent, il y a les Forbans qui se mettent soudain à jouer le rock'n'roll des années 50.
1: Oui, c'est vrai.
0: Il y a des gens qui se mettent, Matt Bianco par exemple.
2: Ah oui, Matt Bianco, c'est bien ça.
0: Qui se met à jouer de la musique des années 50. Il y a tout ça. Donc, on a à la fois du revival des années 50, etc., etc. Le fait que le règne des années 60 est toujours puissant et des vedettes des années 60 qui ont 20 ans, 30 ans de carrière ne sont pas mises à la poubelle parce que le Johnny, le Eddie Mitchell, ils sont toujours là.
2: Ils sont toujours là.
0: Les gamins des années 80, on leur fait écouter la musique des années 60 en même temps qu'ils écoutent la musique des années 80. Donc c'est vraiment les années postmodernes. C'est-à-dire que tout le monde écoute de tout. Et puis au milieu des années 80 arrive le CD. Et le CD, voilà, ça veut dire des compiles 70 minutes de musique pour le prix d'un disque. Et on se retrouve avec plein de jeunes adultes, plein de gamins qui n'ont pas de vinyle. Ils n'ont que du CD. Donc ils rachètent les disques des années 60 et ils achètent les nouveautés en CD.
2: Mais mon Bertrand, vous nous parlez beaucoup de culture là, beaucoup de chansons, mais la vie dans les années 80, enfin tout n'allait pas bien non plus. Et là, j'ai l'impression qu'il y a un peu de fantasme en se disant c'était mieux avant.
0: C'est quand même le SIDA, c'est quand même Tchernobyl, c'est quand même Bhopal, c'est quand même
2: le chômage,
0: la victoire de la gauche. Et la défaite de la gauche, puis la défaite de la droite, puis la défaite de la gauche, le chômage de masse.
2: Le chômage, voilà.
0: Et puis, le moment où on commence à dire, ben, le chômage, ça va pas s'arranger. La crise, maintenant, c'est le modèle. C'est-à-dire, vous foutez rien à l'école, vous êtes un glandeur, vous êtes un pochetron, vous allez taper à la porte d'une usine, vous aurez du boulot, ben, maintenant, c'est fini. Il faut être un trader, il faut suivre la bourse. Faut faire comme Bernard Tapie. Donc, c'est quand même des années où il y a quand même beaucoup de choses à la fois qui sont bouleversées, à la fois et pas toujours très gaies. Et nous, on a la nostalgie des SOS Racisme.
2: C'est ça.
0: Et en fait, s'il y a SOS Racisme, bah, c'est quand même qu'il y a du racisme.
2: C'est qu'il y avait du racisme, voilà, ouais.
0: C'est quand même que c'est une société qui est quand même très, très dure et très, très violente encore. Et soudain, on se rend compte à quel point cette société est dure et violente.
2: Mais c'est vrai que quand on parle des années 80, et vous avez raison d'avoir démarré comme ça, c'est vrai que souvent on repense à des tubes, à des chansons, etc. Et voilà, les gens, quand ils en parlent, ils disent « Ouais, on a l'impression que c'était plus fun, c'était plus marrant, il y avait plus d'humour, les gens se prenaient moins la courge quand même, même à la télé. » Voilà, Nicolas Malabeuf, qui est fan de télé, moi qui suis un enfant de la télé, j'ai l'impression qu'on osait beaucoup plus, quoi.
0: On osait beaucoup plus, mais parce qu'on avait plus l'impression que ça osait. Parce qu'il y avait combien de chaînes ?
2: Bah oui,
0: on avait 5-6 chaînes. Ouais, on n'avait pas 45 chaînes de télé. Aujourd'hui, personne n'est capable de dire combien il y a de chaînes de télévision en France. On ne sait même plus tellement il y en a. Plus YouTube, plus les réseaux sociaux, plus TikTok. Donc évidemment, des choses qui avaient l'air d'être très osées à l'époque, un scandale comme Gainsbourg qui fait brûler un billet de banque à la télé. Vous regardez TikTok, vous en avez 80 aujourd'hui. Vous avez aussi quelque chose qui est effroyable, c'est qu'on va extraordinairement loin dans l'image pornographique, la pornographie sexuelle, la pornographie de la violence. C'est-à-dire que on trouve chaque jour des dizaines de milliers de crimes inés. Donc

0: on a l'impression rétrospectivement que l'image était d'une innocence absolument incroyable.
1: Ouais,
0: que quand quelqu'un disait à la télévision, mais monsieur, vous êtes un imbécile. Ouais.
1: Oh là là, on se disait, oh là là.
0: La violence, le déchaînement, etc., etc. Donc, on a effectivement très facilement l'idée d'un âge d'or.
1: Exactement. Bertrand, restez avec nous une petite minute encore. Je vous présente Laurent. Ça va, mon Lolo?
2: Salut, mon Willy.
1: Ça va, mon Laurent? Tu nous appelles d'où?
2: Je t'appelle de Normandie, là.
1: Normandie, très bien, bravo.
2: Ouais.
1: Tu voulais réagir aussi sur les années 80?
2: Bah ouais, je suis un enfant. Moi, je suis de 74, mais voilà, j'ai vécu le début des années 80, l'adolescence, les premiers émois amoureux.
1: Ah là là.
2: La découverte de Jean-Jacques Goldman, la New Wave, etc. Donc, c'était. Pour moi, c'est les meilleures années, même encore aujourd'hui, à 52 ans. Pour moi, les années 80, c'est les meilleures années, quoi.
1: Ah ouais. Est-ce que tu te souviens du prénom de ta première chérie?
2: Ouais, elle s'appelait Stéphanie.
1: Eh ben, tu sais, elle est là. Elle est là, Stéphanie.
2: Non, là, c'est Anne-Sophie. Elle est de 1980.
1: Ah, ben voilà, comme ça, t'es dans les années 80 tout le temps. Avec
2: voilà,
1: ta chérie.
2: Je suis dedans tous les jours.
1: Voilà, on avait compris. On a compris, mon Lolo. Tu fais quoi dans la vie, mon Laurent, en Normandie?
2: Je suis directeur commercial.
1: Très bien, ben voilà un directeur qui doit être sympathique. Merci mon Laurent, je t'embrasse fort. Merci d'être passé nous faire un petit coucou. Tu repars
2: merci
1: avec
2: mon Willy, gros bisous à tout le monde.
1: Prends bien soin de toi et t'embrasse ta chérie. Hein. Nico, tu offres quoi à Laurent?
3: La carte carburant de 100 euros et non pas 100 francs.
1: Non, bien sûr que non, mon cher Nicolas. Bertrand Dical, merci beaucoup d'être passé nous voir. Journaliste, donc voilà. Est-ce que c'était mieux ou pas les années 80? Ben voilà, chacun. Ce qui est marrant, c'est qu'il y a des gens qui n'étaient pas nés dans les années 80 et qui disent c'était mieux. Hein, même
3: on est
1: toi,
3: nostalgique
1: Nico.
3: D'une époque qu'on n'a pas vécu. Après, peut-être qu'en 2060, on sera nostalgique des années 2020.
1: Eh bien, on en reparlera peut-être. En 2060.
3: Oui. Vous serez plus là.
4: Ah bah, sympa,
1: toi, je vais
4: un
1: te
4: peu
1: dire.
4: De respect.
1: Toi, je vais te dire, tu seras peut-être
3: chronique.
1: Voilà. Et bah, tu seras peut-être même pas là pour ta chronique.
4: Ouais.
1: Mais vas-y, dis-moi, on parle de quoi dans un instant, peut-être avec
3: et
1: toi.
3: Eh bien, on va parler de l'Eurovision. C'est la soirée télé de l'année.
1: Eh bah, ben, on verra.
3: On verra.
1: Mais d'abord, écoutons Julien Lib. Il est là avec Autrement. Oui, mais c'est bon. Vas-y, parle encore. C'était 5 dernières secondes. Vas-y.
3: Eh oui, un autre finaliste de la Star Academy, voilà. Julien Lib, avec son titre Autrement.
1: Adieu, Nicolas. Adieu.
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0: voir Julien Live. Merci, merci
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0: Voilà, Julien Live autrement. Alors, Nicolas.
3: Qu'est-ce qu'on fait? Il fait
0: alors,
3: sa chronique
0: écoute-moi
3: ou pas
0: bien, écoute-moi bien, mon Nicolas.
4: Chaque semaine, c'est la même chose.
0: Tu sais, mon Nicolas, il y a des moments, il faut savoir respecter le patron que je suis. Tu comprends ce que je veux te dire?
3: Oui, parce que là, il vous manque de respect.
0: On est bien d'accord, ah oui, Fabien. Oh, on est d'accord qu'il me manque de respect. Et que toutes les semaines, tu sais, c'est comme les enfants. Tu vois, ah oui. Tu vois mon Fabinou, t'as un petit qui s'appelle Loïs. Quel âge il a, Loïs?
3: 4 ans bientôt.
0: 4 ans. Et donc là, tous les parents vont comprendre ce que je veux dire. Les enfants, ils testent. Tu sais, ils font des choses, puis ils voient jusqu'où ils peuvent aller, tu vois. Ben, Nicolas Malabar, il est pareil.
4: Qui aime bien, châtie bien.
0: Chaque semaine, il me teste. Vous juste voir jusqu'où je peux aller. Et ben là, tu m'as énervé, Nicolas. Ouais, ouais. Elle était vraiment bien, ta chronique sur l'Eurovision, Nicolas?
4: À vous de juger, j'ai envie de dire.
3: En plus, oui, je ne peux pas la faire demain, parce que l'Eurovision sera passée.
4: Là, je suis embêté, là. Je ne peux pas la recycler.
0: Ah, tu peux même. C'est sûr que tu ne pourras pas la faire demain. Si tu dis non, je n'ai pas envie de l'écouter aujourd'hui, tu ne pourras pas la faire demain. Eh bien, écoute, je vais te dire, tu auras travaillé pour rien, mon cher Nicolas.
4: Bon, bah, c'est comme ça.
0: Qu'est-ce que tu veux, je te dis? C'est comme ça.
4: C'est la vie, hein, c'est la vie.
0: Qu'est-ce que tu veux, c'est la vie, mon Nico.
3: Il est quand même payé s'il ne fait pas sa chronique.
0: Bien sûr que non. Non, moi, je veux. Je gère aussi les payes dans cette émission.
4: Qu'est-ce qu'on fait alors?
0: Rien, on ne va pas la faire, Nicolas, parce que tu m'énerves.
4: On va très bien.
0: Voilà.

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1: Elle est de retour ici, c'est lui qui vient déjeuner chez vous. Oui. Tu t'en souviens de cette musique, mon cher Nico? T'aurais aimé faire une chronique là-dessus, hein?
2: Mon rêve.
1: Sur l'Eurovision. Ah, c'est ton rêve, hein, mon Nicolas. Allez, va, tu vois, parce que je suis pas quelqu'un de méchant.
2: Ah.
1: Allez, vas-y, je t'écoute.
2: Vous êtes
1: fais
2: un
1: ça
2: ange.
1: Vite et bien. Et fais bien, ça vite et bien.
2: Sans commune mesure, ce soir, c'est ma soirée télé préférée, donc la 70e édition de l'Eurovision. Celle qui nous représente cette année, c'est Monroe, révélée dans l'émission Prodige. On va la soutenir avec son titre Regarde-moi. Alors pour l'instant on est classé 9e chez les parieurs,
1: ah,
2: c'est pas dingue.
1: Bien.
2: Monroe a 17 ans et alors c'est pas la première fois qu'un ado nous représente au concours. La France a même un record, celui d'avoir envoyé la plus jeune candidate de l'histoire. C'était en 89, elle avait à peine 12 ans, elle s'appelait Nathalie Pack et elle avait terminé 8e. Mais alors sa participation avait fait des remous et donc dès l'année suivante le règlement avait changé. Il faut avoir désormais 16 ans révolus le jour du concours. Sachant que 3 ans plus tôt, la Belgique avait remporté grâce à Sandra Kim qui n'avait que 13 ans. Mais là, c'est parce que les managers avaient menti en prétendant qu'elle en avait 15.
1: Oh.
2: Et alors, au commentaire cette année, Stéphane Bern sera rejoint par Camille Scherf. Et alors, j'ai voulu revenir sur le présentateur qui a marqué l'Eurovision. C'était Léon Zitrone. Alors déjà, fois que la France a organisé le concours, c'était l'année suivant la victoire de Marie Myriam. Nous sommes en avril 78 au Palais des Congrès de Paris, à la présentation devant l'Europe entière, Denis Fabre, qui s'occupait de la partie en français, et donc Léon Zitrone, qui devait parler en anglais. Mais alors, tout d'un coup, il s'est mis à parler toutes les langues.
3: Mesdames, mesdemoiselles, messieurs, bonsoir. Ici Paris. Quant à la deuxième langue de l'Eurovision, l'anglais, elle vous sera présentée par l'une des personnalités les plus populaires de la télévision française. Je veux parler de Léon Zitrone.
4: Ladies and gentlemen, good evening. Mesdames et messieurs, bonsoir. Meine Damen und Herren, guten Abend. Señoras y señores, muy buenas noches. Señoras y señores, buonasera. Good evening, dames et messieurs. Erev Tov, Gvirotai, Verabotai, Minadamer, Ocherar, Gokwe.
2: Il a fait toutes les langues. Alors, Léon Zitrone et Denis Fabre, qui ne s'est pas super bien entendu. Léon ne voulait pas qu'on prenne l'ascenseur avec lui, mais Denis ne le savait pas. Il y avait eu un bruit dans l'ascenseur quand même. Et alors, une heure avant le début du direct, la fermeture éclair de la robe de Denis Fabre éclate. Elle se retrouve le dos nu, et donc en urgence, des épingles à nourrice étaient attachées. Et alors, au moment des résultats, époque oblige, la liaison n'était pas dingue. Les jurys donnaient leurs points par téléphone. Et la communication était compliquée entre Léon Zitrone et la Turquie.
5: Ankara, est-ce que vous êtes en mesure de me communiquer vos points, s'il vous plaît?
2: Oula.
6: Oula. Est-ce que vous m'entendez?
5: Comment?
6: Comment?
5: Je vous entends très très bien, Ankara. Je vous remercie.
2: Ah bon?
5: I'm hearing you extremely well, Ankara. Irlande. 10 points. Mais est-ce que je peux vous demander, Ankara, s'il vous plaît, de parler tout de même un peu moins fort?
2: Non, sympa. Okay.
5: Thank you.
2: Et alors, en 91, Zitrone fait son retour aux commentaires. Au moment des résultats, la Suède et la France arrivent à égalité parfaite. Sauf que Zitrone ne connaît pas le règlement dans ce cas. Il l'avoue à l'antenne et alors il toussait beaucoup.
7: J'ai cru pendant 30 secondes que nous avions partagé la première place en réalité. Au bénéfice des accessites, c'est la Suédoise, mais il faut s'incliner. C'est un point de règlement dont j'avoue que je ne le connaissais pas. Je ne sais pas pour quelle raison on ne nous avait pas distribué ce point de règlement.
2: Bon, Léon, le patron, et le petit potin, l'an dernier, 166 millions de téléspectateurs ont regardé l'Eurovision.
1: Merci mon bon Nicolas.
2: Ça valait le coup.
1: Comme je suis gentil. Non, ça ne valait pas. Jingle, je le regrette de t'avoir écouté.
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1: Allez, filons à Vienne, justement, en Autriche, retrouver notre ami que vous entendez tous les soirs entre 20h et 21h sur votre radio ici, le ponte des années 80. Ah. Bonjour, mon cher Laurent Petit-Guillaume.
9: Bonjour la France. Hello France. Hola Francia.
1: Guten Tag.
9: Buongiorno Francia.
1: Buongiorno Laurent.
9: Buongiorno, oui.
1: Alors vous êtes l'envoyé spécial de notre radio sur place donc à Vienne, car ce soir il y a l'Eurovision 70e édition. Alors c'est qui Monroe? C'est qui Monroe? Elle va chanter quoi? C'est quoi?
9: Non mais dis donc, regarde-moi Monroe, gagnante de l'émission Prodige, 17 ans, voix de soprano qui mélange la pop et le lyrique, c'est sublime, c'est extraordinaire. Il y a une humeur sur scène formidable, de l'artistique avec des danseurs, des danseuses, un souffle qui amène le public en transe à chaque fois qu'elle est passée, parce que nous avons eu la chance de voir les répétitions générales hier soir, les demi-finales, les représentations en public. Elle est sublime, elle est géniale, elle fait l'unanimité auprès des journalistes et dans la salle, je l'ai vu, Le public est dingue de Monroe. Mais la concurrence est rude.
2: On y croit alors.
1: Alors on va écouter un petit bout de Monroe, tiens, si tu veux bien, mon Lolo. Voilà, regarde, c'est Regarde-moi.
9: Oui, c'est Regarde-moi. Et Regarde-toi.
1: Celle-là dit Regarde-toi. Alors, c'est Regarde-moi.
9: Oui, mais elle dit aussi les deux. Elle dit... Ah, bah, non, elle dit les deux.
1: Ah, donc on se regarde tous, ça, très bien. Et alors,
9: c'est ça,
1: et sinon
9: c'est ça,
1: les autres.
9: Ça te fout droit.
1: Ah, c'est ça.
2: En tous les sens du terme.
1: Ah, ben oui. Mon Lolo, alors à part elle, il y a qui en bien.
9: Alors en bien. En bien, c'est pour moi.
1: Ouais.
9: Pour moi, ça n'est pas le duo finlandais qui est vraiment le préféré, les favoris. Faut se méfier des pronostics. Hein. Attention, c'est comme les sondages, ils se plantent à chaque fois. Mais effectivement, les Finlandais, c'est un duo. Il y a une belle blonde qui joue du violon, il y a un beau brun qui chante au milieu des flammes. Bon, c'est vrai que ça emporte un petit peu tout le monde. Ouais. Ça emporte un petit peu tout le monde. Elle s'appelle Linda. Elle a joué avec plein de gens célèbres. Elle a joué avec Céline Dion. Et lui, il s'appelle Peter Parkkonen.
1: Oui, tout
9: et
1: à
9: il
1: fait.
9: Chante Like in 18.
1: Tu veux un petit couteau? Oui, couteau.
2: Voilà, c'est ça.
1: C'est pas mal. D'accord. Les Italiens, ils sont bien, les Italiens, ou pas cette année?
9: Oh, bah, l'Italien, c'est de la variété extraordinaire, l'Italien. Il s'appelle Salda Vinci. Alors lui, il a énormément de dents dans la bouche et il les montre toutes. C'est de la variété. Non, c'est de la variété italienne. Voilà, il chante bien. Il y a une belle histoire d'amour avec un mariage à la fin. Oh, c'est extraordinaire.
1: Ah là là, c'est beau,
9: non,
1: ça.
9: Mais franchement, la chanson est un tube. C'est de la variétoche, mais on adore ça.
1: Bien,
9: moi, c'est
1: ma
9: partie préférée.
1: Ah, écoutons.
9: Sempre si.
1: D'accord, c'est bien ça. Et la Grèce, comment ils
9: Alors,
1: sont
9: Alors la Grèce, lui, il a le premier prix du plus sympathique des concurrents cette année. C'est un petit bonhomme. Il y a 6 mois encore, il chantait dans la rue. Il a mis des vidéos sur TikTok comme tout le monde. Et puis d'un seul coup, tout le monde s'est pris d'amour pour sa chanson qui est absolument entêtante. Bon, c'est pas non plus ce genre de musique que j'adore. Mais moi, je l'ai mis numéro 3, derrière l'Australienne notamment, qui est ma favorite. Et il est rigolo. Il porte un petit bonnet avec des petites oreilles. Tu auras le même l'hiver prochain, je te promets, il va lancer la mode.
1: Merci.
9: Ça va t'aller à merveille. Oui.
1: Merci
9: pour
1: beaucoup.
9: Toi, ce look-là. Tu regarderas ce soir.
1: Ouais.
9: Moi,
1: on
9: en le voyant, j'ai pensé à toi. Oui.
1: Merci, on écoute un petit extrait. Je ne sais pas comment je vais le prendre, parce que je n'ai pas encore vu sa tête, donc je vous dirai si je l'ai bien pris ou pas.
2: Ça, c'est la Grèce, ça bouge.
1: Merci, mon Lolo. Qu'est-ce que tu vas faire d'ici ce soir? Alors, qu'est-ce que tu vas faire d'ici ce soir, mon Lolo?
9: Cet après-midi, je vais retrouver tous les journalistes. Non, on se retrouve tous les journalistes de tous les pays du monde et on fait la fête l'après-midi. On attend le suspense pour ce soir.
2: C'est mon Lolo, en fait.
1: Exactement. Ben, on retrouvera Laurent demain, d'accord, pour faire le point. Ok, mon Lolo, et si tu vas te promener, faire les boutiques, rapporte-moi le CD de François Feldman, les valses de Vienne, bien évidemment. Voilà, mes amis, c'est fini.
2: Oh, non, déjà. C'est pas possible.
1: Ça va trop vite, tu vois, ça m'énerve. Merci à Ici La Rochelle pour votre accueil.
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3: Bonjour et bienvenue dans votre magazine Ma France par ici, les économies. Alors maintenant, vous le connaissez, notre objectif, hein, chaque semaine, c'est de vous redonner du pouvoir d'achat. Aujourd'hui, on va partir en vacances ensemble. Chouette, mais quels moyens de transport, quelles assurances, quels sont les bons plans du moment? On va tout vous dire avec notre invitée. Bonjour Sophie Kouan.
4: Bonjour Valère, bonjour à tous.
3: Vous êtes rédactrice en chef adjointe des hors-série de 60 millions de consommateurs. Je vous propose pour commencer de répondre à une première question de Françoise qui vit dans la Vienne.
5: Bonjour Françoise, j'habite dans la Vienne, juste à côté du Futuroscope. Alors nous, pour voyager sans galère, quand on part en vacances, en général, on prend des locations du dimanche au dimanche. On fait ça depuis très longtemps. Comme ça, il y a moins de monde sur les routes, on est tranquille et surtout, il n'y a pas les camions à doubler. On prévoit aussi un pique-nique dans la voiture, comme ça, on s'arrête où on veut parce que ce n'est pas toujours facile de trouver un endroit pour acheter à manger. Et puis comme ça, on perd moins de temps. Sinon, maintenant qu'on n'a plus d'enfants à charge, on part aussi en dehors des vacances scolaires, un grand avantage, parce qu'il y a moins de monde et on peut louer au dernier moment selon la météo, on va à tel ou tel endroit. Et puis en plus, c'est moins cher. Voilà nos petits conseils du jour.
3: Oui, c'est vrai Françoise que ce sont des conseils, c'est pas vraiment une question, vous faites bien de le préciser. Merci en tout cas pour votre témoignage. Alors Sophie Kouan, partir le dimanche, un petit encas dans la voiture et hors vacances scolaires, là on est pas mal côté pouvoir d'achat ou pas?
6: Ah, Françoise, elle a tout bon et puis surtout elle est flexible. Et ça, la flexibilité dans les dates, c'est essentiel si on veut des bons plans pour les vacances. Évidemment, l'important c'est aussi de bien intégrer tous les coûts de ces moyens de transport quand on projette un petit peu ses vacances. Pas seulement se dire je vais prendre le train d'un point A à un point B, mais il faut se rendre jusqu'au train, il faut compter parfois les bagages quand on prend un avion, le prix du parking, le métro, et tout ça, ça vous fait votre enveloppe réelle pour le transport. C'est important parce que typiquement le coût des bagages, notamment aériens, ça alourdit fortement la note. Un bagage en soute, par exemple, c'est entre 18 et 130 euros, selon les compagnies. Donc c'est pas rien.
3: Oui, oui, c'est vrai. Il y a beaucoup de frais cachés, c'est un peu ce que vous dites, mais on va y revenir. Sophie Kouan, vous êtes rédactrice en chef adjointe des hors-série de 60 millions de consommateurs. On va évoquer donc tous les sujets utiles pour profiter de nos vacances sans se ruiner cet été. Si, bien sûr, on a la chance de partir, en commençant peut-être donc par le moyen de transport, justement. Comment on décide d'y aller de telle ou telle façon pour pas se ruiner, justement, d'un point A à un point B?
6: Alors, il y a plusieurs choses à prendre en compte. D'une part, est-ce que vous êtes seul ou en couple ou vous avez des enfants? Tout de suite, en termes de volume de bagages, ça va pas être la même chose et la quantité de bagages va peser sur le budget du transport. Prendre en compte les différents coûts annexes. Par exemple, un coût typique, les Ouigo qui sont le moyen de transport le plus économique, le tarif low cost de la SNCF, eh bien, quand vous avez des bagages supplémentaires, vous devez payer un surcoût. C'est une chose à intégrer.
3: Ça veut dire que finalement, avant de décider du moyen de transport, il faut prendre le temps de comparer, c'est ça l'idéal ?
6: Oui, alors vous parlez à une journaliste de 60 millions de consommateurs, donc évidemment la comparaison des différents produits, elle est essentielle et ça vous permettra vraiment de savoir où vous allez. Je parlais tout à l'heure du Ouigo, on peut même comparer au sein de la SNCF un tarif Ouigo et un tarif sur un TGV Inouï qui est réputé être plus cher, suivant la destination et le jour où vous allez le prendre, vous n'aurez pas forcément des tarifs si avantageux que ça en Ouigo.
3: Donc premier message, prendre le temps nécessaire avant, anticiper, comparer, notamment sur les moyens de transport. Bon, on est souvent attaché à la voiture aussi en France, notamment quand on part pas trop loin, les destinations un peu stars, notamment pour l'été. D'abord c'est la France, il y a aussi l'Espagne, l'Italie, c'est vrai qu'on peut imaginer y aller en voiture. Est-ce que c'est un bon choix budget ?
6: Alors, ça reste un bon choix de budget malgré les hausses de coûts récentes du carburant. Bon, là encore, c'est intéressant de faire des simulations, mais en particulier pour les familles. On a parlé de la question des bagages, mais la question des équipements encombrants comme la poussette, ça permet aussi d'alléger la note de ce côté-là. Bon, pour les couples et les personnes seules, là encore, on a fait des simulations. C'est nettement moins intéressant de prendre la voiture. On pourra éventuellement aller vers le covoiturage qui permet...
3: Oui, ça c'est pas mal.
6: Voilà, c'est une solution pour alléger...
3: Quand on est que deux dans la voiture, quand on a une place ou deux.
6: Absolument. Néanmoins, vous ferez vraiment des économies d'échelle en prenant une solution à laquelle on pense pas toujours, le car. Il faut savoir que les compagnies de car n'ont pas du tout répercuté les hausses de coûts du carburant. Et là, vous allez avoir des tarifs qui sont facilement 3 fois moins chers qu'une voiture, beaucoup moins chers que le train, avec parfois des trajets qui sont moins longs que le train. Donc, c'est une solution à envisager.
3: Et puis, on peut partir assez loin en bus. Hein. Moi, je me rappelle de mes années étudiantes, j'avais fait Avignon, Tanger, j'imaginais en bus.
6: Ah oui, moi, j'étais allée à Prague, donc vous voyez.
3: Non, c'est vrai qu'on peut aller loin en bus. Tiens, c'est un autre tips intéressant. Pour réserver des billets d'avion ou de train, bon, il commence à être tard hein, pour les vacances d'été, mais est-ce qu'on peut quand même faire des bonnes affaires en dernière minute?
6: Oui, bon, faut quand même reconnaître qu'en dernière minute, c'est moins facile de faire des bonnes affaires, à moins d'être comme Françoise, votre auditrice du début, qui est flexible. C'est-à-dire, si vous êtes flexible, que vous pouvez partir en semaine sur des trains moins fréquentés, là, vous aurez des chances d'avoir encore des billets pas trop chers. En revanche, si vous partez en pleine période scolaire un samedi, remontez vos manches pour prendre des trains pas chers en dernière minute.
3: Vous savez, quand on achète des billets de train, d'avion, d'ailleurs de bus, hein, mais surtout train et avion, Sophie Kwan, on a souvent, maintenant, on nous propose des assurances annulation. Alors sans doute parce que dans ce cas-là, on peut changer d'avis, se faire rembourser, mais c'est pas très clair cette histoire-là. Est-ce qu'il faut prendre une assurance annulation? Est-ce qu'on a le droit d'annuler? Comment s'y retrouver?
6: Alors, bah évidemment, vous avez le droit d'annuler. Sur les Ouigo, l'annulation n'est pas possible. Hein. Vous ne pouvez que vous faire rembourser, échanger les billets, pardon. Mais attention, quand vous prenez une assurance annulation, c'est pas j'ai changé d'avis, je vais prendre une autre date. Le changement d'avis n'est pas couvert par l'annulation, hein, hélas. Les annulations, c'est très encadré. Décès dans votre famille, maladie impactant gravement. Un autre membre de la famille, un licenciement, une catastrophe naturelle. Et ça, il va falloir le prouver, notamment au niveau de la maladie. Ne sont pas couverts les maladies qui se déclarent alors que vous aviez déjà une maladie chronique, par exemple. Vous avez un diabète, vous faites une hypoglycémie importante. Ça, c'est la conséquence d'une maladie qui existait déjà. L'assurance annulation ne fonctionnera pas non plus. Donc attention, l'assurance annulation, elle a quand même beaucoup de limites.
3: Oui, c'est ça. Faut pas la prendre comme ça, en se disant c'est bon comme ça, je suis libre quoi. En gros, notre carte bancaire, elle peut aussi jouer le rôle d'une assurance hein, si on a payé avec.
6: Absolument, c'est même quelque chose qu'il faut regarder avant même de partir en voyage, c'est de faire le point sur les garanties des cartes bancaires. Elles peuvent faire beaucoup de choses. Les possesseurs notamment de la carte Visa et de la carte Mastercard haut de gamme ont des garanties assez fortes. Hein. Vous pouvez vous faire rembourser 5 000 euros avec la Visa, 10 000 euros avec la Mastercard, avec un problème d'annulation de dernière minute. Elles donnent même lieu à des indemnités si c'est le transporteur qui a annulé. C'est-à-dire récemment, on a eu des lecteurs qui se sont plaints de la compagnie Volotea qui avait annulé des vols de dernière minute. Eh bien ça, typiquement... la carte bancaire, si vous avez payé avec, peut vous couvrir. Elle peut même vous indemniser un petit peu plus en cas de perte de bagages par une compagnie aérienne.
3: Si on part à l'étranger, c'est bien d'avoir notre carte vitale européenne. Hein. J'ai découvert ça et ça permet de voir des frais éventuellement médicaux pris en charge.
6: Absolument. Alors, c'est une carte gratuite que vous demandez à votre caisse d'assurance maladie. Alors, prévoyez quand même 3 semaines de délai pour l'obtenir. Et elle est intéressante parce que dans les pays européens, elle vous permet d'être pris en charge dans les mêmes conditions que l'assuré du pays. à condition évidemment d'être soigné par un professionnel de santé du service public. Et à ce moment-là, vous paierez le même type de somme qu'en France, par exemple.
3: Et pour rester à l'étranger, il faut faire attention aussi aux forfaits téléphoniques et puis aux frais bancaires. Hein, parce que dès l'instant qu'on passe une frontière, on peut se voir appliquer une surfacturation sur ces deux outils du quotidien, le téléphone et la carte bancaire.
6: Oui, les surfacturations sont fréquentes, mais attention, il faut faire le distinguo entre la zone économique européenne, à laquelle on inclut la Norvège, l'Islande et le Liechtenstein. Dans cette zone-là, il n'y a pas de frais supplémentaires, c'est interdit au niveau des forfaits téléphoniques. Ça inclut souvent dans les forfaits le Royaume-Uni, par exemple. Mais la Serbie ou même la Suisse ne sont pas dans les forfaits. Donc attention, si vous allez dans ces pays-là, vérifiez votre couverture ou prenez une couverture supplémentaire. Pour les frais bancaires, c'est la même chose. En zone euro, vous n'aurez pas de frais bancaires supplémentaires si vous tirez de l'argent ou si vous payez avec votre carte. En revanche, dès que vous sortez de la zone euro, ça peut douiller assez fortement puisque vous allez avoir des frais fixes plus des frais au pourcentage des sommes dépensées. Donc là, une petite astuce, c'est de penser aux banques en ligne avec lesquelles il y a quasiment pas de frais quand on est à l'étranger.
3: Rapidement, dans votre hors-série Vacances et week-ends sans galère, vous avez comparé les modes de transport sur des destinations stars et vous évoquez souvent des prix cachés. Vous en parliez un peu tout à l'heure. Vous pouvez nous rebriefer rapidement?
6: Ah oui, alors méfiez-vous du prix d'appel de 34 € pour un Paris-Barcelone, par exemple, hein, dans une compagnie low cost. Alors évidemment, ça fait rêver, mais il faut savoir que le bagage cabine va coûter entre 8 et 60 €. Le bagage cabine, c'est une toute petite valise. Le bagage en soute, il coûtera entre 80 et 130 €. Vous serez facturé, si vous voulez être à côté de vos enfants ou à côté de votre mari ou de votre femme dans l'avion. Donc, vous voyez, si vous ajoutez tous ces frais, ça va être vraiment une facture importante.
3: Quand on se déplace en voiture, c'est pas toujours facile de se garer. Alors, pourquoi ne pas louer un emplacement chez un particulier, par exemple? Bonjour, Geoffroy de Villepin.
7: Bonjour, enchanté, merci pour votre invitation.
3: Bienvenue, vous êtes fondateur de Casa Park. Quel service est-ce que vous proposez?
7: Alors, casapark.fr, c'est un service qui permet à des voyageurs de se garer deux fois moins cher chez l'habitant, partout en France et dom-tom également, à proximité donc des aéroports, des gares TGV et également donc des ports où quand on a un ferry à prendre par exemple pour une île.
3: Ça veut dire que vous proposez à des particuliers de mettre à disposition un emplacement pour que d'autres particuliers y garent leur véhicule, quoi.
7: Exactement, donc ça peut être un jardin, une cour intérieure, un parking extérieur, un garage privatif. Et une fois garé, en fait, l'hôte, nous on les appelle les hôtes, hein, les particuliers qui accueillent donc des voyageurs, une fois garé, vous emmène à destination et viennent vous rechercher au retour. Deux fois moins cher que le parking.
3: Donc on est vraiment sur un emplacement où on met un véhicule et on le laisse pendant la durée du séjour. On est d'accord que c'est pas un parking où on vient trois fois par jour et qu'on utilise tout au long de la journée.
7: On le laisse tout à fait la durée du séjour. En moyenne, c'est 7 jours, mais ça peut être 3 semaines, 4 jours, un week-end. On bénéficie de cette solution casapark.fr.
3: Et cette solution, elle est plutôt valable, donc quoi, dans des endroits très touristiques? Est-ce qu'il y a des lieux en particulier où il y a à la fois besoin d'offres et de la demande?
7: Oui, tout à fait. Alors c'est souvent des hubs de mobilité, là où on n'arrive plus à se garer, tout simplement. Donc ça peut être à proximité donc des aéroports comme Roissy, Beauvais, Orly, Nantes également en Bretagne ou dans le sud de la France. Mais ça peut être aussi à proximité de certaines villes très touristiques, des plages, des stations de ski. Dès qu'il y a, en fait, si vous voulez, un bateau à prendre, un train à prendre, vous voyez, solutionner aussi la congestion. Vous savez, quand on a des bouchons, on sait où se garer, on sait qu'on va on va se garer chez un autre Casa Park.
3: Merci beaucoup Geoffroy de Villepin, vous êtes fondateur même de Casa Park, c'est donc casapark.fr. Merci d'avoir accepté notre invitation. Rapidement, Sophie Kouane, rédactrice en chef adjointe des hors-séries de 60 millions de consommateurs, le logement le moins cher quand on part en vacances?
6: Ah bah écoutez, chez l'habitant, effectivement, via soit les gîtes, soit les plateformes, ça peut être intéressant. Là encore, il faut comparer les plateformes entre elles.
3: Et le camping, c'est pas mal aussi. Ça marche bien, non ?
6: Ah oui, le camping, à condition de partir en tente ou en caravane, ça peut être vraiment très peu cher. Ouais. En revanche, si vous optez pour un mobil-home, là, ça peut être beaucoup plus important comme facture.
3: Non, le vrai camping, effectivement. Le mobil-home, c'est un peu la maison.
6: Le camping avec la tente, oui, vous pouvez avoir des emplacements vraiment pas chers dans des beaux sites et même en pleine saison.
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3: En version magazine, le samedi, le thème aujourd'hui, des vacances sans se ruiner. Avec Sophie Kouane, rédactrice en chef adjointe des hors-série de 60 millions de consommateurs. Il y en a un là qui vient de sortir, il est en kiosque d'ailleurs. Et vous nous y parlez de tourisme, de vacances, mais avec l'œil du pro de la consommation. Et donc ça nous aide à mieux choisir, mieux être guidé. Et puis on va accueillir aussi Nicolas Labat. Bonjour.
8: Bonjour.
3: Vous êtes fondateur d'Anol. Qu'est-ce que c'est Anol ? Donc A-N-O-2-L-E.
8: Oui, alors Anol.com, c'est le premier et le seul site qui réunit l'échange et la garde de maison. Le principe est simple, vous allez d'abord créer votre annonce, soit dans la catégorie échanger si vous souhaitez échanger une maison, un appartement, un camping-car ou un mobil-home, soit dans la catégorie garder si vous souhaitez garder des maisons, ou soit dans la catégorie « faire garder » si vous avez besoin de faire garder votre maison ou votre appartement. Ensuite, vous allez contacter les propriétaires des annonces qui vous intéressent en utilisant la messagerie sécurisée du site. Et lorsqu'un échange ou une garde est envisagé, il ne vous reste plus qu'à compléter et valider le contrat d'échange ou de garde, toujours sur le site.
3: Là, on est d'accord que dans ce cas de figure, il n'y a pas d'échange financier entre les particuliers. Il y a peut-être un abonnement à votre plateforme et c'est tout ensuite.
8: Oui. Oui, il y a juste un abonnement donc qui est à 150 euros par an. Il permet d'accéder à toutes les fonctionnalités du site, comme la messagerie par exemple. Les échanges et les gardes sont illimités. Si vous ne réalisez pas d'échange de garde l'année de votre abonnement, l'année suivante est offerte.
3: Et juste une question là, vous parlez d'échange de maisons. Est-ce qu'il faut échanger les maisons en même temps ou il y a un système de points au niveau de la plateforme comme on peut le voir avec d'autres acteurs qu'on avait pu recevoir ici?
8: Oui, alors il y a un système de points, donc c'est les nuitées. Vous pouvez réaliser donc un échange non réciproque.
3: C'est ça.
8: Donc, par exemple, si un membre A souhaite aller chez B et que B n'est pas forcément disponible à cette période, il peut utiliser le système de nuitée pour accueillir A et ensuite les dépenser pour aller chez C. Donc c'est un système de points, c'est okay. Une nuitée égale une nuit pour une personne.
3: C'est hyper clair et donc c'est anol.com. Merci beaucoup Nicolas Labat pour cette présentation, c'est hyper intéressant et l'échange de maison fait partie des solutions. L'économie collaborative d'ailleurs en général, non Sophie Kouane, fait partie des solutions pour trouver notamment un logement pas cher entre particuliers.
6: Ah bah alors l'échange de maison c'est de plus en plus plébiscité puisqu'effectivement ça permet de faire diminuer très fortement le coût des vacances.
3: Oui, oui.
6: Alors bon, il faut passer le cap de prêter sa maison à des inconnus. Voilà, une fois que vous avez passé ce cap-là et que vous avez retiré de vos placards les affaires pour laisser place aux affaires de vos invités finalement, vous pouvez effectivement réduire considérablement la facture, découvrir d'autres pays et finalement le coût, toutes les plateformes demandent un coût d'inscription, celle de Anol est dans la fourchette des 130 à 150 euros par an, ce qui est quand même un coût très modique pour un logement de vacances.
3: Moi c'est génial, moi cet été je pars en Hollande en échange de maison pendant 3 semaines, je ne serais jamais allé dans cette région. Et c'est ça qui est super avec l'échange de maisons, c'est que ça permet de visiter des régions parfois un peu moins touristiques. Voilà. Et donc vraiment l'échange de maisons, je pense que c'est une vraie solution budget pour bien se loger. Alors si vous le voulez bien, Sophie Kouane, rédactrice en chef adjointe des hors-série de 60 millions de consommateurs, avant de nous quitter, vous allez vous prêter au jeu de notre quiz, le vrai faux, pour finir avec les idées claires sur ce thème des vacances. Vrai ou faux, réserver un billet d'avion le mardi permet toujours de payer moins cher.
6: Non, c'est faux, c'est une légende urbaine.
3: C'est noté. Les assurances de carte bancaire couvrent automatiquement tous les problèmes en vacances.
6: Eh ben là, non, non plus, hélas. On aimerait, hein.
3: Les compagnies low cost facturent parfois les bagages cabine. Vrai ou faux ?
6: Alors c'est faux, elle les facture toujours.
3: C'est à noter, ça fait
6: oui,
3: partie
6: le bagage cabine,
3: hein.
6: C'est le bagage qui est dans les compartiments au-dessus de vous. Le seul qui n'est pas facturé, c'est le tout petit sac que vous mettez sous le siège.
3: Ah oui, là, faut vraiment le savoir. Bon, on peut utiliser ces chèques vacances uniquement pour payer un hôtel, vrai ou faux ?
6: Bah faux, on peut l'utiliser pour plein de prestations différentes. C'est vraiment valable dans beaucoup d'endroits.
3: Vrai ou faux, en Europe, on peut utiliser son téléphone sans hors forfait dans tous les cas.
6: Alors c'est vrai, c'est un des meilleurs moyens pour sauf si en Europe vous considérez l'Europe géographique et que vous incluez la Suisse par exemple.
3: Et puis vrai ou faux, prendre une assurance annulation est toujours indispensable pour un billet de train ou d'avion.
6: Ben non, si vous avez une carte bancaire, ce sera vraiment inutile de prendre une assurance supplémentaire.
3: Et vous nous le disiez à juste titre, attention, il ne faut pas penser que prendre une assurance annulation qui coûte de l'argent va permettre d'annuler n'importe comment, quoi. Il y a plein de conditions restrictives.
6: Ah, il faut toujours lire les petites notes en bas de page.
3: Merci beaucoup en tout cas pour vos éclairages, Sophie Kouane. Je le rappelle,
6: merci,
3: vous êtes rédac, chef adjointe des hors-série de 60 millions de consommateurs. Je ne fais pas la liaison puisqu'il y a un H, n'est-ce pas ? Voilà, j'espère qu'en tout cas vous y voyez plus clair, vous qui nous avez écoutés. Pour écouter l'émission, mais aussi toutes les autres, c'est sur ici.fr. Alors la semaine prochaine, soyez à l'écoute, on va s'occuper de nos plantes, fleurs et potagers. Et puis j'attends vos questions par ici, les économies@radiofrance.com.
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1: Les annales de l'imposture fourmillent de reliques archéologiques fabriquées de toutes pièces. Mais à ma connaissance, l'incroyable mystification qui s'est déroulée sur l'île de Mindanao aux Philippines et qui a divisé la communauté scientifique pendant des années n'a jamais eu d'équivalent. L'affaire commence le 8 novembre 1972, quand un hélicoptère transportant une dizaine de journalistes, dont des correspondants étrangers, se pose dans une clairière au cœur de la forêt tropicale. « Surtout, restez calmes », ordonne Manuel Elizalde, un jeune fonctionnaire philippin chargé de la protection des minorités indigènes. « Quand nous serons au contact, regroupez-vous et adoptez une attitude humble et pacifique. » « Les Tazadés sont-ils dangereux ?» s'inquiète à voix basse Dick Marwell du New York Times. En guise de réponse, Elizalde désigne une trace à peine visible dans le fouillis végétal. « C'est par là. Suivez-moi sans bruit. » Les journalistes lui emboîtent le pas en file indienne et s'attaquent à l'ascension d'un piton rocheux. Bientôt, le cœur de Marwell s'emballe. De part et d'autre de la piste, coiffant des pieux mal équarris, des crânes humains semblent ricaner à son approche. Au bout d'une demi-heure de marche exténuante, Manuel Elizalde, le fonctionnaire philippin, fait signe au groupe de stopper sa progression. Tout à coup, émergeant des feuillages, de petits hommes nus apparaissent, armés de gourdins et de lances primitives. « Ne bougez pas, souriez-leur gentiment », enjoint Elizalde au reporter éberlué. Après avoir distribué aux petits hommes des bijoux de pacotille, Elizalde explique « Ces hommes sont les derniers de la planète à vivre encore à l'âge de pierre. Leurs connaissances technologiques n'ont pas évolué depuis 100 000 ans. Ils ignorent la roue, l'élevage, l'agriculture. Leur langue semble se réduire à une centaine de sons. » Comme s'ils venaient de remonter le temps en une fraction de seconde, les journalistes observent intensément les êtres primitifs. Surgis d'un monde préservé, ignorant tout de l'extérieur, les Tazadés ne sont-ils pas les derniers témoins de la préhistoire? Tandis que le reporter imagine déjà les gros titres qui accompagneront les articles sensationnels qu'ils écriront dès leur retour à Manille, les Tazadés, apparemment satisfaits de leur cadeau, les invitent par geste à découvrir leur territoire. « Combien d'individus compte la tribu ?» demande un rédacteur en noircissant fébrilement un carnet de notes. « 26 », répond Elizalde, « répartis en 7 groupes distincts, nichés dans des grottes à flanc de montagne. »« C'est à peine croyable !» s'exclame un photographe, tout en mitraillant un enfant occupé à trier des vers de terre de la taille d'un doigt. « Mais c'est le scoop du siècle, tu veux dire ?» enchérit un autre. Et effectivement, l'affaire fait grand bruit. Baptisée paléo-hippie par un anthropologue en mal de formule choc, les Tazadés envahissent les médias. Bientôt, le National Geographic leur consacre sa couverture et la chaîne de télévision NBC offre 50 000 dollars à Elizalde pour superviser le tournage d'un documentaire. Des scientifiques accourent de toutes parts et se posent des questions. Comment les Tazadés ont-ils survécu alors qu'une population humaine doit compter au moins 400 individus pour éviter l'inceste qui les fera disparaître progressivement? De quoi se nourrissent-ils, sachant que même les tribus les plus arriérées doivent pratiquer un embryon d'agriculture pour compléter les faibles ressources qu'offre la forêt? Les scientifiques n'ont pas le temps d'approfondir ces questions. Quelques mois plus tard, le gouvernement philippin transforme la montagne boisée des Tazadés en réserve et en interdit l'accès. L'année suivante, le président Marcos instaure la loi martiale et l'île de Mindanao se retrouve bientôt coupée du monde. Il faut attendre 1989, la chute du dictateur et la levée de l'état d'urgence pour qu'Oswar Iten, un journaliste suisse, découvre par hasard dans une vieille revue un reportage sur les Tazadés. Curieux de savoir ce qu'ils sont devenus 17 ans après le battage médiatique dont ils ont fait l'objet, Iten part à leur recherche. Quand il parvient sur les lieux, les alignements de crânes ont disparu et les grottes sont vides. Les Tazadé et leurs descendants se sont intégrés à un village de bûcherons. Ils ont troqué leur cache-sexe en écorce contre des shorts et les jeunes écoutent du rock sur des radios portables. Interrogés par le journaliste qui identifie les plus anciens sur des photos, tous nient en bloc avoir un jour fait partie d'une tribu primitive. Alors, les Tazadé ont-ils vraiment existé? Ou, à l'instigation de Manuel Elizade, ont-ils participé de leur plein gré à un énorme canular, à une mystification d'ampleur planétaire et sans doute lucrative, au cours de laquelle ils ont faim de vivre dans des grottes, de se nourrir de vers de terre et de racines et de communiquer entre eux à l'aide de grognements?
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1: Bienvenue, voici l'actualité de la semaine avec RFI, avec la Radio-Télévision Suisse, avec Radio-Canada, avec ICI et la RTBF. Et on va d'abord se pencher sur l'avenir des pensions en Suisse. Le gouvernement veut favoriser le travail après 70 ans, après 70 ans, mais sans toucher à l'âge de référence de la retraite fixé à 65 ans, Pierre Anchoffat.
2: Un paradoxe peut-être, mais l'âge réel moyen du départ à la retraite est à 64,2 ans, signe que les retraites anticipées sont en grande partie compensés par ceux qui prolongent leur activité professionnelle.
1: En Belgique, une importante mobilisation des enseignants contre les mesures d'économie décidées par le gouvernement de la Fédération Wallonie-Bruxelles. Certains brandissent même la menace d'une grève au finish, Sabine Brelet.
3: Oui, on n'en est pas encore là, mais la tension est forte dans certaines écoles. Des enseignants ont déjà observé plusieurs jours de grève et ce n'est pas fini. Ils veulent empêcher le vote de ces mesures au Parlement.
1: Sur le continent africain, nous allons revenir sur cette nouvelle épidémie de fièvre Ebola. Nicolas Sûr, elle a éclaté dans l'est de la République démocratique du Congo.
4: Oui, l'Organisation mondiale de la santé alerte sur son ampleur et sa rapidité.
1: Le Pont-Neuf à Paris, transformé en caverne, plus de 40 ans après avoir été emballé par cristaux, le plus ancien pont de la capitale française a donc les apparences d'une caverne, un autre genre d'emballage. Cette fois, c'est l'artiste JR qui signe cette œuvre éphémère. Enfin, une fois n'est pas coutume, nous irons aux États-Unis avec vous, Marie-Christine Bouillon, parce qu'un rendez-vous majeur de la télévision vient de s'arrêter. C'était l'un des talk-shows de fin de soirée les plus écoutés.
5: Il s'agit du Late Show sur le réseau CBS qui a été diffusé pour la dernière fois jeudi après 33 ans. Et décision financière ou politique, la question se pose.
1: Le gouvernement suisse ne souhaite donc pas élever l'âge de la retraite au-delà de 65 ans. Avec son projet de réforme pour les années 2030-2040, Pierre-An, le Conseil fédéral se démarque de la tendance en Europe.
2: L'AVS, l'assurance vieillesse et survivants, pilier central de notre État social, est un objet de débat permanent car des réformes régulières cherchent à stabiliser l'édifice en l'adaptant à l'évolution démographique. Or, avec l'augmentation de l'espérance de vie, il semblerait logique d'élever l'âge de référence de la retraite comme ailleurs en Europe. Sauf que cela doit passer l'écueil de la votation populaire. Et le peuple vient de rejeter une initiative populaire qui le demandait, sans en écarter le principe à moyen ou long terme, le gouvernement. Le gouvernement renonce donc à toucher aux 65 ans pour cette réforme 2030.
1: Ouais, et alors comment stabiliser, Pierre-An, dès lors, les finances de cette assurance vieillesse et survivants ?
2: Patronne des affaires sociales, la socialiste Elisabeth Baumschneider compte sur des incitations à travailler plus longtemps et l'âge réel où les Suisses quittent le monde du travail la rend optimiste.
6: En moyenne, c'est à 64,2 ans, donc on est très bien en comparaison européenne et ce qui est important justement, c'est ces incitatifs pour que les personnes puissent avoir un intérêt à travailler plus longtemps, mais aussi que les employeurs, les patrons jouent le jeu, soient nos alliés dans cette réforme et qu'ils maintiennent les personnes en activité ou engagent des personnes, même lorsqu'elles ont 60 ans et plus.
2: Si la gauche salue le maintien de l'âge de référence à 65 ans, la droite, par la voix de la libérale Johanna Gapani, dénonce une pseudo-réforme.
7: On a l'impression que c'est un projet ambitieux, alors que ça ne l'est pas du tout. J'ai un petit peu du mal à comprendre tout ce qui est fait autour d'une réforme qui, au final, accouche d'une souris. Le Conseil fédéral confirme qu'il n'a pas conscience du défi face auquel on se trouve. On a un vrai problème au niveau du financement de la retraite. Aujourd'hui, le but de cette réforme, c'était quand même d'arriver à un équilibre financier. Et là, le Conseil fédéral est totalement à côté de la plaque.
2: La question de l'âge reviendra donc sur la table lorsque le Parlement s'emparera du projet.
1: En Belgique, les enseignants se mobilisent contre les mesures d'économie décidées par le gouvernement de la Fédération Wallonie-Bruxelles. Cette semaine, le mouvement est allé crescendo, grandissant, pour tenter d'empêcher le vote de ces mesures au Parlement, Sabine.
3: Pour les profs qui se mobilisent, c'est maintenant ou jamais. Après le vote, il sera trop tard. Ils se disent méprisés, salis. Ils dénoncent un manque de dialogue et de considération. Car depuis des mois, ce sont les mêmes revendications qu'ils avancent, comme le résume ce permanent syndical.
8: Le retrait des mesures sur le minerval dans l'enseignement supérieur, le retrait des mesures sur la gratuité dans l'enseignement fondamental, le retrait des mesures sur l'augmentation du temps de travail dans l'enseignement secondaire. Ce sont nos principales revendications.
3: À l'approche du vote au Parlement, de nombreux enseignants ont décidé de partir en grève, parfois plusieurs jours. Un mouvement qui a plutôt fait tache d'huile cette semaine et qui laisse planer un doute sur le bon déroulement des examens de fin d'année. Sur ce marché où des enseignants sont venus distribuer des tracts, on est tantôt pour, tantôt contre cette mobilisation.
9: Je trouve que ce qu'on leur demande est exagéré et je pense que si on les maltraite, c'est aussi nos enfants qu'on maltraite à travers eux.
10: Moi je suis indépendant et donc c'est pas dans mon tempérament de manifester pour tout et pour rien. Je me dis que pendant qu'ils sont en rue, ils ne donnent pas cours non plus. Donc il y a probablement à boire et à manger dans tout ce qu'ils font et dans tout ce qu'ils disent.
1: Voilà donc pour ces avis sur un marché. Donc alors du côté du gouvernement, Sabine, on tente de calmer le jeu.
3: Notamment concernant l'obligation pour les profs du secondaire supérieur de prester 2 heures de plus par semaine. C'est ce que dit la ministre de l'Éducation, Valérie Glatini.
5: Il n'y aura pas de perte d'emploi. On a chiffré le nombre d'enseignants qui quittent naturellement le degré secondaire supérieur chaque année. C'est à peu près 2170 équivalents temps plein. Or la mesure coûterait 1300 équivalents temps plein. Donc il n'y aura pas de perte d'emploi.
3: Le vote au Parlement ne devrait pas avoir lieu avant la première semaine de juin. Un impact sur l'organisation des examens n'est pas exclu, tant le fossé paraît profond entre les enseignants et le gouvernement de la Fédération Wallonie-Bruxelles.
1: Des centaines et des centaines de cas suspects et plus de 160 mortels. La fièvre hémorragique Ebola est de retour au Congo. L'épicentre de l'épidémie se trouve dans une ville minière de Mongwalou, dans la province de l'Ituri, c'est dans l'extrême nord-est du pays. Mais des cas sont désormais aussi signalés en Ouganda, au nord et au sud Kivu. Nicolas, l'OMS pense que l'épidémie a probablement débuté il y a des mois.
4: Oui, vu l'ampleur du problème, les premiers cas sont vraisemblablement bien antérieurs à ceux qui ont été officiellement documentés et qui remontent au 15 avril. Et pour ne rien arranger, des retards et des ratés se sont multipliés dans la détection. D'abord, les premiers symptômes de la souche qui circule, Bundibugyo, évoquent davantage le paludisme. Ensuite, les tests utilisés en RDC ont été conçus pour détecter la souche Zaïre qui sévit d'habitude dans le pays. Quand les premiers échantillons arrivent à Bunia, ce test se révèle négatif. Mais ces mêmes échantillons, testés à Kinshasa avec d'autres méthodes, sont positifs.
1: Ouais, et puis il y a eu aussi, Nicolas, des défaillances logistiques.
4: Oui, des prélèvements partis d'Ituri ont mis 11 jours pour arriver à Kinshasa. La chaîne du froid n'a pas été respectée, tout cela ralentit la confirmation, d'autant que les relais d'information habituels restent d'abord silencieux. Les églises, les infirmiers, les renseignements, les croyances locales ont aussi joué un rôle néfaste. Quand les premiers cas sont apparus à Mongwalou, personne ne donne l'alerte. Les familles pensent que c'est une maladie mystique et les malades ne sont pas amenés dans les centres de santé. Dès lors, le virus a circulé lors des soins, des veillées funèbres et des repas de deuil.
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1: Impossible de passer à côté à Paris, l'artiste JR, célèbre pour ses photos géantes en noir et blanc, a emballé le célèbre Pont-Neuf, plus de 40 ans après Christo. L'œuvre éphémère, la caverne du Pont-Neuf, vient d'être installée sur le pont. Le site sera accessible gratuitement pendant 3 semaines à partir du 6 juin prochain, mais pas besoin d'attendre jusque-là. Avant d'en profiter, les passants en prennent déjà plein la vue, comme l'a constaté Simon Le Baron.
11: Le plus vieux pont de Paris rougirait presque tant il est photographié, même s'il se cache sous la toile noire et blanche.
12: C'est des montagnes, on voit de la neige, on voit un glacier.
13: Là, ça me donne envie d'aller prendre mes skis et d'aller me faire une piste. C'est génial.
12: Est-ce qu'il y aurait un lien avec la fonte des glaciers? Est-ce que ça veut dire quelque chose de ce côté-là? Parce que c'est vrai que ça descend dans l'eau.
13: Moi, j'adore.
11: Voilà qui contraste en tout cas avec l'immense bâche publicitaire installée sur un bâtiment voisin.
13: Plutôt que de couvrir les immeubles en construction par des pubs pour des grandes marques de luxe, je trouve qu'il y a, il y a un vrai côté artistique, quoi.
14: Sur le style de JR, ça s'intègre bien avec les nuages ce matin, avec les éléments. C'est onirique, c'est une belle promesse pour l'été parisien.
13: Je ne sais pas si on peut rentrer dedans.
11: On pourra rentrer dedans, oui, du 6 au 28 juin.
15: Vous êtes à l'atelier, là?
16: Ouais.
11: grâce entre autres à Patrice, métallier qui participe au chantier, pas peu fier de montrer le résultat à ses collègues.
15: Quand on commence à monter l'arche à l'intérieur, je prends des photos aussi. Okay.
11: Et heureux d'avoir vu la caverne en avant-première.
15: Ah bah oui, bah, c'est un peu le fait d'avoir le casque et puis d'avoir le badge. Hein. Voilà, un peu privilégié.
11: Et vous pouvez pas dire.
15: Ah non, ah non, non, non, je vous ne dis rien.
11: Vous pouvez nous dire si ça va être bien juste.
15: Très bien, très bien, très joli. Voilà, et plein de surprises.
11: Et en plus, ce sera gratuit et 24 heures sur 24.
15: Allez, petits gars, je vous laisse et je vous tiens au jus.
1: Un reportage de Simon Le Baron pour Ici Paris. On va se quitter une fois n'est pas coutume aux États-Unis avec vous, Marie-Christine, parce que chez vos voisins, la très populaire émission Le Late Show a quitté le petit écran cette semaine sur CBS.
5: Oui, l'animateur Stephen Colbert a présenté son dernier monologue d'ouverture jeudi au Ed Sullivan Theater, rue Broadway, à New York. Ce type d'émission, diffusée après les bulletins de fin de soirée aux États-Unis, combine humour, variété et satire. Voici le professeur au département de communication de l'Université du Québec à Montréal, David Grondin.
16: C'était une pratique établie depuis le début de la télévision, donc qui accompagnait les gens en fin de soirée dans leur salon. C'était une pratique qui était héritée de la radio auparavant des années 30 et 40. Et donc, c'est quelque chose qui était vraiment un ralliement pour plusieurs Américains.
5: Stephen Colbert animait le Late Show depuis 11 ans.
1: Alors, pourquoi la chaîne CBS a-t-elle mis fin au Late Show?
5: Le réseau assure que la décision est purement financière. Mais de nombreuses voix y ont vu la main du président américain. L'animateur Stephen Colbert était dans la mire de Donald Trump pour avoir critiqué une entente hors cours de 16 millions de dollars entre la maison mère de CBS, Paramount, et Donald Trump. Le 14 juillet 2025, Stephen Colbert a dit « Je crois que ce type d'entente financière compliquée avec un élu porte un nom légal, un beau gros pot de vin ». Au même moment, Paramount attendait le feu vert de la Maison-Blanche pour une transaction majeure. De nouveau, David Grondin de l'Université du Québec à Montréal.
16: Il y a une couleur politique à cette décision-là. Clairement, ça vient dans le contexte du rachat de CBS par une entreprise proche de Donald Trump et donc les pressions qui sont faites et lui-même qui s'en est félicité rapidement.
5: Le réseau CBS et Donald Trump ont rejeté toutes allégations de corruption.
1: Oui, et c'est donc une voix critique à l'égard du président américain qui s'éteint.
5: Oui, Stephen Colbert critiquait ouvertement l'administration Trump, comme le font d'ailleurs aussi les animateurs des talk shows de fin de soirée des autres chaînes, malgré les menaces répétées du président.
1: Voilà la fin donc du Late Show aux États-Unis. Merci d'avoir été là une nouvelle fois pour l'accent des autres. Belle fin de semaine. Je vous fixe bien sûr rendez-vous dans 8 jours avec les partenaires des médias francophones publics. Très belle fin de semaine.
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1: Il y a exactement 29 ans, c'était en avril 1997, Gaëtan Roussel et ses compères de Louise Attaque nous présentaient une certaine Léa et qui revenait parmi nous ce matin ici.
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1: Bienvenue à bord pour votre début de week-end d'ici des 6h avec la capitainerie, Fabien à la rédaction en chef, Justin à la technique, au standard notre rayon de soleil, Oumaïma, ce matin et pour l'actualité, Valentine Letès. Bonjour Valentine.
4: Bonjour François-Xavier, bonjour à tous.
1: Et attention, ce week-end au coup de chaud.
4: Des records de température ont déjà été battus hier et elles grimpent encore ce samedi. Les conseils des secouristes pour se baigner en toute sécurité dans une demi-heure.
1: C'est l'info du jour à 6h30.
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1: Samedi 23 mai, votre week-end démarre donc ici. Bienvenue, il est 6h. Les infos, Valentine, à la une, la victoire de Lens en Coupe de France de football.
5: On le mérite tellement, le club le mérite tellement, la région le mérite tellement. C'est exceptionnel.
6: C'est quand même mon club de cœur et... Papa, je t'aime.
7: C'est incroyable, j'en ai pleuré. On a ravagé le Stade de France, c'est historique. Regarde, la Bleue, on l'a gagné.
4: Et la joie des supporters avec cette fin de saison en apothéose pour le club du Nord, vainqueur hier soir de Nice. 3-1 dans un Stade de France. Noureddine Zidane, largement acquis à la cause des Lensois.
8: C'est le seul trophée national qui manquait au palmarès du RC Lens. Une Coupe de France, beau cadeau d'anniversaire pour les 120 ans du club que Gauthier, 19 ans, voit pour la première fois sacré.
9: C'est un moment qu'on attendait depuis si longtemps en fait. Ça libère un peu, c'est enfin un trophée majeur. Franchement, ça fait chaud au cœur d'avoir une équipe si impliquée. On sent vraiment un lien fraternel entre l'équipe et les supporters.
8: En luttant pour le titre quasiment jusqu'au bout avec le PSG, la saison était déjà réussie pour le RC Lens, certes, mais ne pas remporter la Coupe aurait laissé un goût d'inachevé, selon le gardien Robin Risser.
10: On avait à cœur de leur offrir comme cadeau. On voulait mettre une cerise sur cette magnifique saison et avec cette coupe, je pense qu'on l'a mis.
8: Le gâteau pour la deuxième place en Ligue 1, la cerise avec la coupe et la chantilly pour l'entraîneur Pierre Sage. C'est l'émotion procurée à un public qui attendait un trophée depuis plus d'un quart de siècle.
11: Je me nourris du bonheur à la fois des joueurs et du public. Avec l'équipe, on a justement cette chance-là de pouvoir rendre les gens heureux et ça me suffit.
8: Un bonheur que toute l'équipe prolongera cet après-midi avec la parade en bus à Impérial avant la présentation de la Coupe de France sur le parvis de l'Hôtel de Ville.
4: Un titre à célébrer aussi à Montpellier ce matin avec la victoire du MHR en Challenge Cup de rugby hier face aux Irlandais de l'Ulster, 59-26, troisième succès dans la compétition des Montpelliérains. Aujourd'hui, place à la finale de la plus prestigieuse des Coupes d'Europe, la Coupe des Champions. Bordeaux joue pour conserver son titre à partir de 15h45 à Bilbao face aux Irlandais du Leinster.
1: Vous écoutez votre radio ici, il est 6h03, une question ce matin, Valentine. Qui est la mère de ces deux enfants retrouvés au bord d'une route au Portugal?
4: On en sait plus ce matin sur cette Française de 41 ans, soupçonnée de l'abandon de ses deux petits garçons de 4 et 5 ans cette semaine. Cette mère de famille, Louise Adélaïde Boinard, habite l'Alsace depuis l'année dernière seulement.
12: Elle s'appelle Marine, a 41 ans et habite à Colmar depuis peu, selon le maire de la commune. Avant, elle était à Troyes, dans l'Aube, où elle exerçait comme sexologue, un métier qu'elle pratique toujours en libéral. Elle est d'ailleurs spécialisée dans le traitement du psychotraumatisme, des troubles développés pendant l'enfance et dans l'accompagnement des hommes. Très active sur les réseaux sociaux, dont LinkedIn, la quadragénaire vante une pratique centrée sur l'écoute, le bien-être émotionnel et l'introspection. Elle a écrit, par exemple, « La douceur est la clé de toute libération traumatique ». Une professionnelle très bien noté, de nombreux avis soulignent sa bienveillance et sa sensibilité. Marine, qui ne s'était jamais fait remarquer depuis son arrivée à Colmar cet été, aucun signalement n'avait été effectué par la crèche ou l'école de ses enfants avant leur disparition. Mais son comportement a suscité des questionnements depuis son arrestation à une terrasse de café. Le porte-parole de la gendarmerie portugaise a expliqué qu'elle était distante vis-à-vis de la situation. Elle chantait d'ailleurs hier en sortant du fourgon blindé qui l'emmenait au tribunal pour être entendue.
4: Et son comme celui de son compagnon doivent reprendre ce matin. À Paris, deux animateurs du périscolaire sont placés en détention provisoire. Deux hommes de 52 et 44 ans soupçonnés de violences sexuelles sur une vingtaine d'enfants d'école primaire et maternelle du 7e arrondissement. Des agents municipaux de la ville de Rouen, également soupçonnés d'agression sur des enfants. 3 plaintes ont été déposées contre ces employés de crèche et du périscolaire. Ils ont été immédiatement suspendus, indique la mairie.
1: Sur le rail, Valentine, des retards en série.
4: Et des voyageurs arrivés jusque tard dans la nuit en gare de Paris-Austerlitz d'abord. Les trains au départ ont accusé jusqu'à 5h30 de retard à cause d'un bruit non identifié et entendu sur une rame de TER en région parisienne. Finalement, rien. Après plusieurs heures de vérification, le trafic est rétabli ce matin, indique la SNCF. À l'instant, quand dans le sud-est, une rupture d'alimentation électrique a entraîné plusieurs heures de retard sur tous les trains entre Montpellier, Nîmes, Avignon, Marseille et Paris hier. La patience des voyageurs mise aussi à l'épreuve de la chaleur. Avec déjà hier, Guillaume Fariol, des records de température pour un mois de mai et ce temps exceptionnel.
0: Météo France publie sur les réseaux sociaux une photo satellite de notre pays. Pas un nuage, ciel totalement dégagé. L'illustration parfaite de ce dôme de chaleur coincé sur la France qui fait grimper le thermomètre à des valeurs inédites pour un mois de mai. Record mensuel battu hier à Saint-Brieuc ou Dinard en Bretagne, plus de 29 degrés. À La Roche-sur-Yon en Vendée ou au Château d'Oléron en Charente-Maritime, plus de 32. D'autres records vont tomber dans les prochains jours, en particulier en début de semaine prochaine au pic de ce coup de chaud particulièrement précoce. La barre des 35 degrés pourrait même être franchie jusqu'en Bretagne, exceptionnelle pour la saison. Une alerte orange canicule semble exclue à ce stade, mais certains départements pourraient basculer en vigilance jaune. Et ça, ce serait une première pour un mois de mai.
4: Un soleil omniprésent, de quoi illuminer la croisette pour la clôture du Festival de Cannes ce soir. On en connaîtra le vainqueur de la Palme d'Or de cette 79e édition.
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4: Et la météo, François-Xavier, on le disait, c'est un avant-goût de l'été.
1: Bah oui, c'est ça, Valentine, des conditions en effet très agréables, vous l'évoquiez, pour l'ensemble de nos régions, jugées plus tôt. Alors attention tout de même en ce début de journée à quelques brumes matinales sur le secteur de la Haute-Marne et la Bourgogne. Quelques nuages bas également du côté du littoral vendéen, mais déjà partout ailleurs, un anticyclone bien présent et qui nous donne ce bel ensoleillement. Pour cet après-midi, plein feu, le soleil s'impose un petit peu partout, avec une sensation, vous le disiez, Valentine, le test de météo est Festival. Vos températures particulièrement douces et légèrement au-dessus des normales de saison, avec ce matin 21 degrés pour Biarritz, nous avons 22 à Aix-en-Provence, 24 pour Chalon-sur-Saône et Bonifacio, 25 degrés du côté de Montauban et Amiens, 27 à La Rochelle en après-midi, des valeurs comprises entre 25 et 31 degrés, la maximale pour Pau, où vous êtes accueillis avec plaisir à tout moment sur votre radio locale, ici Berne Bigorre.
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1: On a pu l'entendre dans un épisode de plusieurs séries télé populaires, type Malcolm ou encore Stranger Things, et cette très jolie chanson d'amour restera avant toute chose l'un des plus grands succès du groupe suédois ABBA, numéro 1 en 1976 dans de nombreux pays, dont la France. Fernando, faut bien se le dire, est éternel, et le voici ce matin sur votre radio ici.

0: sur votre radio. 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À l'instant, Abba et Fernando.
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0: Valentine, on peut avoir tendance à confondre transpiration et perte de graisse, mais transpirer, ça ne veut pas forcément dire maigrir.
3: Effectivement, l'essentiel, c'est de brûler de l'énergie tout en gardant un corps solide. Et pour ça, une suggestion: mixer cardio et renforcement musculaire.
0: Et ce combo cardio-renfo vous est détaillé par notre coach sportif, évidemment, Nordinatab. C'est à 6h15, on prend avec lui 2 minutes pour être en forme. Et puis, à retrouver ce soir en prime sur France 2, non pas un divertissement, mais un épisode de la saison 4 de Capitaine Marlowe. Au casting de cet épisode breton, intitulé à contre-courant, Romane Boringer, Olivier de Benoît et David Hallyday. C'est la surprise. Alors, comment le chanteur a-t-il été approché par la réalisatrice José Dayan, confidence au micro de Patrice Gascoin dans vos coulisses télé à 6h20. Côté musique, nous avons de Pointer Sisters pour vous ce matin. Une dynamique favorisée par ce titre, I'm so excited, à écouter ici avant les infos de 6h30. Pour le moment, il est 6h12, partageons ensemble une actu de vos territoires qui nous est rapportée par nos collègues d'ici Touraine et qui nous dresse le portrait de Frédéric à jouer les tours en Indre-et-Loire. Cette infirmière de métier a décidé, Valentine, de soigner et d'héberger des pigeons blessés chez elle.
3: Ah, c'est pas les patients habituels.
0: Non, effectivement, ça change un peu. Frédéric qui anime d'ailleurs en parallèle la page Facebook qui s'appelle Cœur de Pigeon et qui rassemble en fait aujourd'hui pas moins de 3500 passionnés.
3: D'accord. Alors comment lui est venue l'idée ?
0: Écoutez, c'est après avoir secouru un volatile qui était en détresse sur la route qu'elle a créé ce fameux réseau social pigeonesque, de sorte de lutter contre les préjugés et d'organiser le soin des oiseaux. Ils ont l'air d'aller mieux.
3: Oui. Ça fait beaucoup de colocs à plumes quand même.
0: Ouais, ça fait du monde, effectivement. Mais c'est sympa en même temps, non ?
3: Il y en a beaucoup à Paris déjà.
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0: Point de foot, mais la Corse ce soir à l'Orange Vélodrome. L'île de Beauté prend ses quartiers à Marseille avec votre radio ici, puisque Patrick Fiori et Corsu Mezzu Mezzu réunissent ce samedi pour un concert exceptionnel. Tenez-vous bien, Santa, Benabar, Julien Clerc et Francis Cabrel. Le voici justement en version corse, bien sûr, pour sa petite Marie, aux côtés de l'ensemble vocal Affiletta, Cara Mariuccia, une nouveauté de votre radio ici à 6h13.
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0: retrouver sur le troisième album de Corsou, Mezzu Mezzu, Affiletta et Francis Cabrel sur votre radio ici pour cette reprise de Petite Marie nommée Calamari Yuccia. Pour vous, de petits gestes au service d'une très grande vitalité en compagnie de notre coach Nordine Attab. Bonjour Nordine.
1: Bonjour.
0: Aujourd'hui, vous répondez à une question que l'on se pose fréquemment. Le cardio est-il la meilleure solution pour perdre du poids ?
1: On associe souvent perte de poids avec transpiration. Mais transpirer, ce n'est pas forcément perdre du gras. Ce qui compte, c'est de dépenser de l'énergie tout en gardant un corps actif et solide. Et pour ça, le secret, c'est de mélanger les efforts. Pas uniquement du cardio, mais aussi effectuer du renforcement musculaire. On débute avec un exercice durant lequel on va croiser deux sollicitations, le squat et les montées de genoux. Et pour ça, on débute debout, les bras le long du corps, les pieds légèrement écartés. Et à partir de là, on effectue un mouvement de squat, c'est-à-dire on inspire en fléchissant les jambes, et ensuite je pousse sur mes jambes pour me redresser. Et en fin de mouvement, je monte le genou droit vers la poitrine, je repose le pied, puis le genou gauche. Et vous pouvez effectuer 3 séries de 12 répétitions. Et grâce à cette combinaison d'exercices, vous allez solliciter notamment les jambes, mais aussi renforcer le système cardiovasculaire et la coordination.
0: Donc Nordine, on combine plusieurs exercices en même temps.
1: Exactement. Plus un exercice mobilise de muscles, plus il demande d'énergie. Et ça, c'est très intéressant quand on cherche à perdre du poids. On continue avec un deuxième exercice durant lequel vous êtes debout, les bras le long du corps, les pieds légèrement écartés. À partir de là, vous fléchissez les jambes afin de poser les mains par terre. Ça y est ? Vous y êtes. Et ensuite, vous avancez vos mains afin de terminer le mouvement en position de gainage de face, en position de planche, bien aligné, bien parallèle au sol. On appuie sur les mains, bras tendus. Et enfin, vous ramenez un genou vers la poitrine en levant le pied, par exemple la jambe droite. Vous reposez le pied droit et vous effectuez le même mouvement de l'autre côté, de la jambe gauche. Vous revenez enfin en position de départ en vous redressant et en protégeant le dos. Vous pouvez effectuer 4 séries de 10 répétitions. Pour terminer, pensez à miser sur le travail cardiovasculaire, mais également sur le renforcement musculaire. Parce que la perte de poids, ce n'est pas une séance magique, c'est une accumulation de petits efforts qui font la différence. Allez, à vous de jouer.
0: Merci beaucoup Nordine Attab. 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Il est 6h19, vous écoutez ici, on vous souhaite un début de week-end très agréable avec une femme like you parfaitement mise en valeur par le chanteur Camaro. 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

0: On vous accueille avec grand plaisir de bon matin sur votre radio ici. Beau réveil au son de Camaro, c'était Femme Like You.
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0: 6h22 avec celui qui a son multipass pour entrer dans vos chaînes de télé préférées. Bonjour Patrice Gascoin.
2: Bonjour François-Xavier, bonjour à tous.
0: Pour les coulisses télé de ce samedi, Patrice, une programmation plutôt singulière. France 2 brouille les pistes ce soir. Pas de divertissement en prime time, mais à la place, un épisode de la série Capitaine Marlowe.
2: Ce soir, David Hallyday a une déclaration à faire. Enfin, plutôt son personnage dans Capitaine Marlowe. Il a un truc à vous dire.
3: Bon ben, je n'avais pas forcément prévu d'annoncer aujourd'hui. Mais bon, manifestement, j'ai pas le choix. Carla et moi allons nous marier.
2: Alors je vous cache pas que la nouvelle va en surprendre quelques-uns. Dans l'enquête de Capitaine Marlowe, ce soir sur France 2, David Hallyday incarne Grégoire, un grand reporter exilé sur une île bretonne. Ce Grégoire reçoit ses anciens amis de lycée pour un week-end de retrouvailles, mais effectivement, lorsqu'il leur présente sa jeune et jolie fiancée, l'ambiance se tend. Et malheureusement, le lendemain, un de ses amis meurt dans une explosion. Je laisse à Marlowe, Corinne Maziro, le soin de découvrir sous vos yeux ce soir le coupable. En attendant, j'ai voulu savoir pourquoi José Dayan, créatrice et réalisatrice de Marlowe, a-t-elle pensé à vous, David Hallyday, pour ce personnage de Grégoire?
3: Ça, il faudrait lui demander, je ne peux pas répondre à sa place. En tout cas, tout ce que je peux dire, c'est qu'il y a 2 ans déjà, elle m'avait sollicité pour un Marlowe, et je ne pouvais pas parce que j'étais en tournée. Je pensais qu'elle allait oublier, et en fait, non.
2: José n'oublie jamais.
3: C'est ça, oui, on apprend à la connaître. J'étais très surpris qu'elle repense à moi 2 ans après. J'ai lu le scénario, il m'a bien plu. Je me suis dit, allez, on y va. Ça a été un très beau déclencheur que de bosser avec elle. J'ai découvert d'abord quelqu'un d'extraordinaire humainement, qui sait ce qu'elle veut. Elle est, je me suis senti totalement en confiance. Bon, elle bosse très très vite. Et donc le casting était top. Donc j'ai vraiment pris beaucoup beaucoup plaisir au point de me dire, ça serait vraiment génial de remettre le pied à l'étrier une nouvelle fois, puis de continuer quelque part à faire sur un beau projet comme ça. Why not?
2: Moi, je suis sûr que ça va donner des idées à certains. De proposer à David Hallyday d'être héros de série.
3: Ben pourquoi pas, si c'est un rôle de composition et puis c'est quelqu'un totalement différent de moi, pourquoi pas. Oui, non, mais c'est très amusant de tourner. Et je trouve que c'est pas complètement antinomique avec mon métier à moi. Il y a vraiment des similitudes entre la musique, la scène, en tout cas le live, un plateau de cinéma.
2: Les coulisses de ce premier rôle pour David Hallyday à voir ce soir sur France 2 dans Capitaine Marlowe. Quant à moi, Capitaine Gascoin, je reviens demain avec de nouvelles coulisses télé.
0: Eh oui, mes respects mon capitaine, à demain en effet 6h20, 6h25 sur votre radio ici, dans moins de 5 minutes. C'est le retour de l'info avec vous Valentine Letest, l'actu française et internationale résumée en 90 secondes. Et puis à 6h32 dans l'info du jour, Valentine, attention aux différences de température.
4: Oui, quand maman vous apprenait à vous mouiller la nuque avant de vous baigner, ce n'était pas pour rien. Les secouristes confirment, le risque d'hydrocution existe. Reportage dans 6 minutes.
0: Dans l'intervalle, c'est la musique des Pointer Sisters avec Tonic, grâce au classique I'm So Excited et votre horoscope signe par signe préparé par Catherine Viguier sur votre radio ici. Bienvenue.

0: Instant Radio ici qui vous fait danser de bon matin. I'm so excited, the Pointer Sisters, pour le démarrage de votre week-end. 6h28, bonjour Catherine Viguier.
1: Bonjour François-Xavier.
0: Avec vous l'horoscope du samedi 23 mai 2026. Catherine, avec vous, on détaille une tendance.
1: Celle du soleil aux Gémeaux pour nos 12 signes. Bélier, donc une bonne nouvelle, le soleil et Mercure en signe ami, vous brillez, vous communiquez. Taureau, il s'agit de votre trésorerie et vous allez négocier de manière habile. Gémeaux, vous êtes la vedette du zodiaque, mis en valeur, profitez-en. Cancer, Vénus vous rend séduisant et cette séduction vient surtout de votre bel intérieur. Lion, période agréable, vous avez des alliés utiles car il faut vous battre au sujet de votre travail. Vierge, tout ce que vous pensez, écrivez-le, retenez-le, vous avez des idées de génie. Balance, en vous évadant, vous vous videz la tête et ça se passe bien mieux ensuite. Scorpion, vous analysez, vous sublimez vos émotions en aimant fort ou en vous racontant. Cher Sagittaire, tout ce qui a trait au partenariat vous intéresse, restez en éveil. Capricorne, malgré des succès bien mérités, faites une place à votre santé, c'est important. Verseau, vous êtes plus léger, moins angoissé et c'est bien mieux en cas de difficulté. Poisson, vous aurez sans doute le sourire et on sera heureux de vous trouver sur notre chemin. Et pour nous tous, à défaut de croire en l'autre, eh bien croyons déjà en nous.
0: Oui, ce sera déjà un excellent début, effectivement. Merci Catherine Viguier, horoscope qui est à retrouver en intégralité sur l'application ICI. Merci de nous rester fidèles. Très beau week-end, vous écoutez ICI. Il est 6h30, toute l'actualité en France et dans le monde. Place aux 90 secondes, c'est avec vous, Valentine Lottès.
2: Déjà des records de température battus hier. Il n'a jamais fait aussi chaud pour un mois de mai à Saint-Brieuc, Dinard, La Roche-sur-Yon ou encore en Charente-Maritime avec 32,5 degrés relevés à Château-d'Oléron par Météo France. Son interrogatoire reprendra ce matin au Portugal. On n'en sait plus sur la Française soupçonnée de l'abandon de ses deux enfants au bord d'une route. Une psychomotricienne, sexologue de 41 ans, récemment installée en Alsace. Son compagnon, arrêté avec elle, est un ancien gendarme de 55 ans, adepte des théories du complot. Soupçonné d'agression sexuelle sur une vingtaine d'enfants, deux animateurs du périscolaire à Paris sont placés en détention provisoire. Deux hommes de 52 et 44 ans, intervenant dans des écoles primaires et maternelles du 7e arrondissement. Le trafic des trains rétabli ce matin, indique la SNCF, après de très gros retards hier soir en gare d'Austerlitz à Paris, à cause d'un son étrange entendu à bord d'une rame TER en région parisienne. Tout le trafic a été suspendu pour rechercher l'origine du bruit, sans succès. Enfin, après trois échecs en finale, le Racing Club de Lens s'offre son premier titre en Coupe de France de football. Vainqueur en finale hier soir de Nice, 3-1, dans un stade de France largement acquis à la cause des nordistes. Des sculptures, peintures, œuvres d'art et moments de l'histoire de nuit. C'est la nuit européenne des musées ce soir. Ils sont 1300 en France à ouvrir leurs portes gratuitement.
0: 6h32, l'info du jour, Valentine, avec les précautions à prendre pour se rafraîchir ce week-end.
2: On se mouille la nuque, les bras et le visage avant de plonger pour échapper à ces températures records en ce week-end de Pentecôte. Message des secouristes, Marius Delaunay, vu la différence de température entre la plage et à l'intérieur de l'eau.
3: Au Sable d'Olonne, par exemple, une dizaine de nageurs sauveteurs seront postés sur la grande plage et le secteur de Tanchette, hein, les zones de baignade les plus fréquentées de la commune.
4: On a une température d'eau qui est effectivement assez fraîche, puisque avec des vents d'est, on est aux alentours de 14, 15, peut-être 16 degrés.
3: Loïc Potier est le responsable des plages des Sables. Il va forcément redoubler de vigilance ce week-end.
4: C'est l'avant-saison, c'est les premiers beaux jours du coup de la période d'avant-saison. On en profite pour rappeler de bien regarder la couleur du drapeau, d'aller prendre conseil auprès des nageurs sauveteurs.
3: Pour éviter les chocs thermiques et la fameuse hydrocution, ça peut aller du mal de crâne jusqu'à l'arrêt cardiaque pour les cas les plus rares et les plus extrêmes. Il faut donc rappeler les gestes simples pour Yann Le Biavant, médecin-chef adjoint chez les pompiers de Vendée.
5: Avant de se baigner, il faut éviter de rester longtemps en plein soleil, plutôt boire régulièrement de l'eau, hein. Et quand on va rentrer dans l'eau, il ne faut jamais plonger brutalement après avoir eu très chaud. Il faut plutôt rentrer progressivement, commencer par se mouiller la nuque, les bras, le visage, le thorax. Enfin, des méthodes que nos grands-mères nous ont apprises et qui sont toujours valables.
3: Et les secouristes recommandent également de redoubler de prudence pour les plus fragiles, les enfants, bien sûr, et les personnes les plus âgées.
2: Voilà, on ne se rafraîchit pas n'importe comment et pas n'importe où non plus. Les voies navigables de France rappellent les dangers de la baignade sauvage dans les fleuves, canaux et rivières, notamment à cause de la présence d'écluses et de ponts.
0: Merci beaucoup Valentine, retour de l'info à 7h sur votre radio ici. La météo justement, parlons-en ensemble à 6h34, météo de ce samedi 23 mai, c'est donc un avant-goût d'été, des conditions très agréables pour l'ensemble de nos régions, jugées plus tôt. Attention tout de même en ce début de journée, hein, quelques brumes matinales sur le secteur de la Haute-Marne notamment et la Bourgogne, quelques nuages bas également du côté du littoral vendéen, mais déjà partout ailleurs, un anticyclone bien présent qui nous donne ce bel ensoleillement. Et puis pour cet après-midi, plein feu, le soleil s'impose un petit peu partout avec une sensation de météo estivale. Vos valeurs particulièrement douces et donc légèrement au-dessus des normales de saison, avec ce matin 21 degrés pour Hendaye, 22 à Hyères, 24 du côté de Tours et Porto Vecchio, 25 pour Albi et Béthune, 27 à Libourne, et en après-midi, des valeurs comprises entre 25 et 31 degrés, la maximale pour Orthez. 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
0: En 1975, la France découvrait un certain William Scheller. C'était avec le titre Rock and Dollars, et fort de ce premier succès, et bien quelques mois plus tard, le chanteur renouvelait l'expérience avec le Carnet à Spirale, autre classique à réécouter ce matin sur votre radio ici. Bon week-end avec nous.

0: Tandis 055 056, bonne chance à vous. Également avant 7h pour la musique de votre week-end, vous pourrez compter sur Laura Branigan. Qui arrive.
1: Elle n'était pas réveillée.
0: Non.
1: Bah... Il est encore très tôt. Hein.
0: Bah 6h38, la pauvre, en même temps. Hein. Mais elle est bien là. Inoubliable self-control, c'est à suivre sur votre radio ici. 6h38, donc, la nouvelle mode des lunettes connectées d'envie numérique, vie privée. Ce matin, Valentine Letesse, on parle des risques de cette nouvelle technologie pour nos données.
1: Et par rapport au smartphone, une nouvelle étape a été franchie. Les lunettes connectées sont invisibles, ou presque, hormis une petite LED qui s'allume sur la monture lorsqu'elles enregistrent du son ou de l'image. Ces lunettes permettent notamment de filmer en toute discrétion. Et c'est bien le problème, explique la CNIL, la Commission nationale de l'informatique et des libertés. Avec ce type de monture, facile de s'introduire dans un lieu où la prise d'image et de son est interdite sans attirer l'attention. Et contrairement à un téléphone portable que l'on doit sortir, tenir, orienter, les lunettes filment tout ce que l'on regarde, même pas besoin d'appuyer sur un bouton. Le modèle commercialisé par le groupe Meta, propriétaire d'Instagram et de Facebook, est relié à un système d'intelligence artificielle.
0: Okay.
1: Il suffit de dire « Hey, Meta, prends une photo pour capturer en image la scène et les personnes face à vous. »
0: Mais leur utilisation, elle est bien encadrée par la loi, Valentine ?
1: Toute atteinte à la vie privée avec enregistrement ou transmission de paroles ou d'images est punie d'un an de prison et de 45 000 euros d'amende. Peu importe l'appareil utilisé, il n'y a pas de législation spécifique. Mmh. Mais les lunettes connectées soulèvent des enjeux encore plus grands. Êtes-vous prêt à considérer tous vos amis, vos voisins, vos collègues ou n'importe qui croisés dans la rue comme une caméra mobile ? Vu le succès du modèle de Meta, 7 millions d'exemplaires vendus l'année dernière, la question est de savoir dans quelle société nous souhaitons vivre. Les technologies émergentes sont justement au menu cette année du G7, des autorités de protection des données, soit les équivalents de notre CNIL pour chacune des 7 grandes puissances mondiales.
0: Et pour en savoir plus sur les objets connectés et les risques qu'ils représentent pour vos données, rendez-vous sur ici.fr, page vie numérique, vie privée, votre chronique qui revient demain à 6h38 avec Valentine Letesse, bien sûr, sur votre radio ici.
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0: 6h41, très beau réveil avec votre radio ici. On espère que vos valises sont bouclées. Bah oui, pour un voyage dans le temps organisé par Stéphane Bern et précisément ce matin au temps de la mondialisation du savon.
4: Le savon de Marseille a des odeurs de Provence, d'huile d'olive et de lavande. Et pourtant, il vient de bien plus loin. Alep, en Syrie. Au Moyen-Âge, les chevaliers partis en croisade, en Orient, ramènent des reliques, des épices. C'étaient les souvenirs duty-free, mais version médiévale. Et à Alep, en Syrie, ils découvrent aussi l'art de la savonnerie. C'est là qu'est fabriqué le plus vieux savon du monde depuis l'Antiquité. Conçu à base d'huile d'olive et de baies de laurier, ces pains de savon sont lentement cuits dans des chaudrons, puis séchés. Un produit raffiné et parfumé qui surprend les guerriers venus d'Occident, plus habitués à briller sur les champs de bataille que sous la douche. Ils rapportent la recette avec eux en Provence en l'adaptant à la mode locale. On garde l'huile d'olive abondante dans les campagnes et on abandonne le laurier. Rapidement, les ateliers prospèrent à Marseille et Louis XIV réglemente sa fabrication. Ne peuvent être utilisées que des huiles pures et sans mélange de graisse, sous peine de confiscation des marchandises. En clair, pas question de savonner le roi avec du gras de canard. Et voilà que grâce à la qualité de sa production, Marseille devient la capitale du savon.
5: C'est Marseille, bébé !
4: À la fin du XVIIe siècle, on en produit 20 000 tonnes par an, qui se vendent en portions de 5 à 20 kg. De quoi bien se frotter derrière les oreilles. C'est ainsi qu'une invention orientale est devenue un symbole provençal. La prochaine fois que vous vous lavez avec un cube de savon de Marseille, vous pourrez chanter sous la douche « Tout, tout pour ma Syrie, ma Syrie ».
0: Ah, magnifique. Merci mon cher Stéphane Paul Naberne. Voyage dans le temps, le best-of à suivre également demain à 6h43. En attendant de retrouver vos inédits, bien sûr, de retour dès lundi sur votre radio ici, ce sera...

0: juste avant les infos de 8h. En ce qui nous concerne, il est 6h43, c'est à la une de Femme Actuelle cette semaine, Valentine.
1: Les éco-recharges valent-elles le coup? Côté fabricant, on prétend qu'elles sont plus économiques mais moins polluantes. Mm-hmm. Mais les associations de consommateurs, elles, restent réservées.
0: Tentons donc de démêler le vrai du faux avec la rédactrice en chef de Femme Actuelle, Sabrina Nadjar, avec nous dans 3 minutes, le temps d'écouter la musique de Jérémy Frérot. Vous écoutez Adieu, ici.

0: qui.
1: 6h46, votre radio ici vous souhaite un très joli réveil du samedi à l'écoute de Jérémy Frérot, venu vous interpréter à Lieu.
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1: Les éco-recharges valent-elles le coup? C'est le sujet qui est traité cette semaine dans ce dossier à la une de Femme Actuelle. Et nous en discutons bien sûr avec Sabrina Nadjar, la rédactrice en chef. Bonjour Sabrina.
4: Bonjour François-Xavier.
1: Alors Sabrina, tout d'abord, est-ce que vous pouvez peut-être nous rappeler ce qu'on appelle des éco-recharges?
4: Alors vous savez, ce sont ces petits sachets, ces petites poches qui remplacent un emballage qui est habituellement extrêmement résistant. Je ne sais pas si vous voyez ce que je veux dire. Les emballages par exemple de lessive. Alors ce sont des emballages qui sont faciles à utiliser, à ouvrir, à fermer, pour verser, prélever. Ils sont remplacés donc par un emballage un peu plus sommaire. En général, c'est un espèce de sachet avec un système d'ouverture très simple.
1: D'accord.
4: Et qui est beaucoup plus léger. Et le but, c'est de transférer le produit qui est dedans dans le fameux emballage d'origine plus durable dans le temps.
1: Alors, est-ce que c'est vraiment économique ?
4: Sur le papier, pour tout vous dire, ça en a l'air. On se dit que c'est un emballage plus léger, qu'il n'y a pas de fioritures, qu'il est donc plus facile à fabriquer et en plus moins lourd à transporter. Mais en pratique, c'est moins simple. Des enquêtes sur le terrain montrent que une fois la promotion passée pour donner envie aux acheteurs, certaines recharges de gel douche ou d'assouplissant, par exemple, sont plus chères au litre que la bouteille prête à l'emploi. Donc c'est vraiment un comble. Et la raison de ce comble, c'est en fait parce que l'outil de production n'est pas toujours adapté aux éco-recharges, ou que les quantités vendues sont insuffisantes pour faire baisser les prix. Donc finalement, c'est totalement contre-productif.
1: Côté écologique, est-ce que ces éco-recharges permettent vraiment de réduire l'impact sur l'environnement, Sabrina?
4: Alors, réduire le plastique, bien sûr, c'est positif. Mais l'impact global sur l'environnement dépend de la fabrication, du transport, de la concentration en éléments actifs, du produit, et puis savoir si aussi il est recyclable ou pas. Bon, si la recharge est une simple poche plastique fine, normalement, elle mobilise moins de matières premières qu'un flacon d'origine. En fait, on réduit de 10 à 20, voire 30% la consommation de plastique pour un usage donné. Voilà, bon, c'est important, mais soyons honnêtes, on ne la ramène quand même pas à zéro.
1: Oui, c'est déjà un effort
4: mais
1: de faire,
4: en tout cas.
1: Mais peut mieux faire quand même. Exactement. Merci beaucoup, Sabrina. Je rappelle que ce dossier, les éco-recharges valent-elles le coup, est à la une de Femme Actuelle cette semaine. Merci, Sabrina Nadjar.
4: Merci à vous.
1: Je rappelle que vous êtes la rédactrice en chef de Femme Actuelle, le magazine disponible pour ce nouveau numéro dès ce week-end chez tous les marchands de journaux. Ici, votre radio. Merci de nous avoir choisi. Vous croisez ce matin Laura Branigan avec ce magistral Self-Control. Tout va bien.

0: avec Laura Branigan pour Self Control sur votre radio ici. Merci beaucoup de nous rester fidèles en ce début de week-end de Pentecôte avec les Ronettes qui viennent faire un petit tour par chez nous également. C'est sympa ça, Valentine.
1: J'adore Be My Baby.
0: Eh oui.

0: Merci, c'est aussi votre radio du week-end avec The Ronettes ce matin pour vous faire chanter sur Be My Baby. Il est 6h55, on prend la direction ce matin des Pyrénées-Orientales. Nous sommes tout près de Collioure à Saint-Genis-des-Fontaines. Nous y retrouvons Jean-Paul. Bonjour Jean-Paul.
1: Bonjour Jean-Paul.
2: Bonjour François-Xavier et Evelyne.
0: Alors Valentine, mais c'est presque Valentine, pareil.
1: J'aime bien Evelyne. Non, j'aime bien.
0: Jean-Paul, on est ravis de vous accueillir avec Emeline/Valentine. Dites-nous, quel est votre message ?
2: Alors, mon message, c'est surtout de passer un bon week-end, de profiter de ce beau temps.
0: C'est vrai.
2: Surtout. Et puis, qu'est la paix pour moi, ce serait bien aussi.
1: La paix ?
2: Ouais, qu'est la paix. Écoutez, on entend beaucoup de problèmes en ce moment.
0: Ah oui, bon. Ça c'est certain. Vous avez raison. On va faire en sorte, en tout cas, que les choses s'apaisent, nous, à notre niveau. Dites-nous, Jean-Paul, il paraît qu'il y a une activité un peu insolite ce week-end. Enfin, insolite pour nous, en tout cas.
2: Ce week-end, c'est la fête de la nature dans le département. Et si vous voulez, là, on va une randonnée pour voir un petit peu tout ce qui est reptile dans la région.
1: Jean-Paul, j'ai une question, vraiment. C'est Evelyne qui vous parle.
2: Oui.
1: Pourquoi aller chercher des serpents ? Quelle idée ?
2: Mais c'est justement ma curiosité, parce que je vais vous dire honnêtement, j'en ai peur.
0: Ah ! Donc c'est pour...
1: Donc vous aimez vous faire peur.
2: Là, j'aime me faire peur, en effet, parce que...
0: Est-ce que vous voulez...
2: Il y en a beaucoup par ici.
0: Ah bah, on imagine bien. Est-ce que vous voulez qu'on vous inscrive à Fort Boyard aussi avec Valentine ? Pour se faire peur, c'est pas mal aussi.
2: Ah non, je regarde. Je suis fidèle de Fort Boyard. Mais j'aime bien les regarder, mais j'irai pas dans la cage.
0: Bon, en tout cas, vous saluez les serpents de notre part avec Evelyne/Valentine. Et on vous embrasse bien fort, mon cher Jean-Paul. On vous envoie le poste radio directement à la maison. Il est totalement inoffensif, mais il vous permet de rester connecté à votre radio. Ça, c'est chouette.
2: Ah bah écoutez, c'est très gentil, et puis écoutez, moi pour celui-là, je suis un fidèle de votre radio, je trouve ça tellement sympa que quand je suis levé, en général, j'appuie sur mon poste pour vous écouter.
0: Eh bien merci beaucoup de nous rester fidèles Jean-Paul, on vous dit à très très vite, merci beaucoup. Il est à 6h57 pour le meilleur de sa revue de presse décalée et surtout pour nous mettre les points sur les i. Il est arrivé, c'est Willy Rovelli, bien sûr. Bonjour.
3: Bonjour. Et on commence avec l'affaire Patrick Bruel qui n'en finit pas. Une masseuse porte plainte contre le chanteur qui lui aurait demandé avec insistance qu'elle lui fasse des massages au niveau de l'anus. Oh. Ouais, là, pour lui, ça sent vraiment la merde. Et pour Bruel, 2026 risque d'être un anus horribilis, mais avec un seul N. On s'était dit rendez-vous dans 10 plaintes. Le film Michael sur Michael Jackson cartonne au cinéma avec 5 millions de spectateurs en 3 semaines. Un film pourtant interdit aux moins de 13 ans. Pas pour les empêcher de voir le film, mais pour dissuader les pédophiles d'y aller. Voilà, un film à voir en 3D, 3 doigts. Le comédien Michael Culkin qui a vu Michael a dit qu'il l'avait beaucoup touché. Pas le film. Plus de 1700 personnes confinées dans un paquebot à Bordeaux après un décès lié à une gastro-entérite. Le gastro le plus connu jusqu'ici à Bordeaux, c'était Philippe Etchebest. Apparemment, on s'est bien chié sur ce bateau. Le comédien Michael Youn, que l'on voit actuellement dans l'émission Mask Singer sur TF1, victime d'un homejacking par 3 hommes cagoulés. Bon, bah là, il savait qu'il était caché sous les masques. C'est voleur. Voilà, bah là, c'était facile. En même temps, il y a quelques années, ils chantaient Fouta cagoule. Bah voilà, ils ont foutu leur cagoule. Épidémie d'antavirus, explosion des ventes de masques en France. Patrick Bruel veut déjà pas mettre un slip pendant ses massages, alors un masque. En Italie, les propriétaires de chiens encourent 500 euros d'amende s'ils ne nettoient pas son urine. Pise aussi devrait faire pareil, parce qu'il y en a marre que les chiens pissent partout. Bonne nouvelle, pour lutter contre les déserts médicaux, le gouvernement envisage de fournir gratuitement un dromadaire à tous les patients. L'écrivaine Aurélie Valogne rachète la maison de Jane Birkin dans le Finistère. Vu l'hygiène de Serge Gainsbourg, Jane Birkin, c'était surtout une ex-fan des cystites. Enfin, la question du jour. Si on boit la bouteille un soda orange suspect, est-ce qu'on peut choper un fantavirus ? Bah vous avez 2 heures. Allez, passez un bon samedi et à tout à l'heure midi.
0: Pas mal le coup du fantavirus, on aime beaucoup. Willy Rovelli qui vient déjeuner chez vous, c'est tout à l'heure évidemment sur votre radio ici. Valentine, merci beaucoup de m'avoir accompagné. On vous retrouve à 7h30.
1: Avec plaisir François-Xavier, à tout à l'heure pour l'info en 90 secondes.
0: Et tout de suite au micro d'ici matin dans votre région, c'est parti.
4: Eh bien oui, on est parti en pleine forme pour ce marathon d'actu local de musique et de bonne humeur en Moselle et dans le Pays Haut avec le soleil qui va être présent toute la journée, 31 degrés pour les températures. Point complet de la météo juste après le journal avec vous Thomas Jean-Georges. Bonjour. Il y a Jules qui réalise cette émission et c'est Julien qui vous accueille ce matin au 03 87 52 13 13. Bonjour la Moselle.
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4: Bon samedi, nous sommes le 23 mai, vous écoutez Ici Lorraine, il est 7h. Avec vous, Thomas Jean-Georges Dezon, soupçonné de tentative d'homicide en Moselle-Est.
6: Oui, ils seraient les auteurs présumés d'un sordide guet-apens à Falque, près de Creutzwald, dont a été victime un homme de 29 ans. Il était porté disparu depuis jeudi dernier et ses proches ont finalement retrouvé sa trace en Allemagne, où il était hospitalisé dans un état très grave. Il se trouve d'ailleurs toujours dans un hôpital de Saint-Louis. Les deux hommes soupçonnés d'être impliqués dans cette agression ont été interpellés avant-hier dans les Vosges, près de Remiremont. Ils auraient piégé leur victime, Bastien Munch, à l'occasion de l'anniversaire de son fils de 5 ans.
7: Le garçon s'apprête à fêter ses 5 ans et ça fait plusieurs années que malgré un droit de visite, son père ne peut plus aller le voir. Sauf que cette fois, c'est son ex-compagne elle-même qui l'invite. Une fois arrivé sur place, le piège se referme sur lui. Selon ses proches, il est kidnappé puis frappé par plusieurs personnes dans le garage de la maison. Il est ensuite amené en Allemagne, dans une forêt près de Saint-Louis. C'est là que les violences montent d'un cran. Des coups de couteau, son entourage parle même de brûlures sur la moitié du corps. La victime parvient à s'enfuir et à ramper jusqu'à une route à proximité. C'est un automobiliste qui l'aperçoit et appelle les secours. Le Mosellan de 29 ans est hospitalisé dans un état grave en Allemagne. Il a subi une opération hier matin. Des gros moyens ont été déployés par les gendarmes de Boulay-Moselle, aidés par la section de recherche de Metz. Le GIGN est également intervenu pour interpeller un suspect principal et son complice, âgé de 36 et 20 ans, arrêté dans un camping de Remiremont jeudi matin.
6: Les deux hommes interpellés ont été présentés hier après-midi à un juge en vue de leur mise en examen. Le parquet a requis leur placement en détention provisoire. Toutes les précisions sont à retrouver sur ici.fr. Un automobiliste allemand a perdu hier après-midi le contrôle de sa voiture sur la RD 93 près de Saint-Jean-de-Bassel dans le pays de Sarrebourg. Son véhicule a fini sur le toit et le sexagénaire a été grièvement blessé. Deux animateurs du périscolaire parisien dorment ce matin en prison. Les deux hommes âgés de 44 et 52 ans ont été mis en examen hier soir et placés en détention provisoire. Ils sont soupçonnés de gestes à caractère sexuel sur une vingtaine d'enfants de trois écoles du très chic 7e arrondissement de Paris.
4: La première dame en Moselle hier après-midi.
6: Oui, l'épouse du président de la République, Brigitte Macron, a accompagné le ministre de l'Éducation nationale, Édouard Geoffrey, au collège Jean Rostand à Metz devant les ponts pour une visite sur le thème du harcèlement scolaire et du bien-être des ados. Dans cet établissement de 400 élèves, plusieurs initiatives ont été mises en place pour contrer le harcèlement, comme l'explique la CPE du collège, Amandine Crémont.
8: Tout au long de l'année, en fait, les ambassadeurs non-harcèlement participent à toutes les actions qui ont lieu au sein du collège, aux journées portes ouvertes, à l'accueil des futurs sixièmes. Ils doivent aussi passer dans les classes pour se présenter aux élèves, se faire connaître. En parallèle de ça, nous, on fait beaucoup de formations envers eux. Hier, par exemple, ils sont allés rencontrer des ambassadeurs lycéens au lycée Cormontagne, à côté, dans le but de développer encore un petit peu toutes leurs connaissances sur le sujet.
9: Et ça fonctionne ? Vous constatez moins de faits de harcèlement ?
8: Alors, on constate que dans ce collège, en effet, finalement, il n'y a pas énormément de cas de harcèlement. Et en fait, c'est surtout que les élèves ont su repérer qui étaient les ambassadeurs et que les ambassadeurs réussissaient à faire parler les élèves quand ça n'allait pas. Voilà. Après, c'est sûr que ça ne règle pas les problèmes de harcèlement, mais les élèves participent en fait à la libération de la parole et c'est ça qui est important.
6: Un reportage de Julie Seniora et on en reparle tout à l'heure dans l'info d'ici à 7h30.
4: Les Ch'tis et un ancien Grenat au paradis.
6: Oui, le Racing Club de Lens d'un certain Mathieu Hudol a remporté hier la Coupe de France de foot après avoir battu l'OGC Nice 3-1. L'ancien capitaine du FC Metz, parti rejoindre les 100 et or l'été dernier, a notamment délivré une passe décisive sur le premier but nordiste signé Florian Thauvin. On entendra tout à l'heure Mathieu Hudol et son papa dans le journal de 8h. L'épongiste Messine, elle, rêve d'un sacre européen ce week-end après leur titre de champion de France acquis récemment. Le Mestete est en Pologne pour le Final Four de la Ligue des Champions. En demi-finale cet après-midi, les Messines vont affronter les Espagnols de Cartagène. Ils ont bien failli déclarer forfait général en début de saison par manque de joueurs. Et ils ont finalement terminé barragiste de leur poule grâce à l'arrivée de nombreuses recrues, dont de nombreux néophytes. On a envie de vous parler ce matin sur Ici Lorraine, sur la belle histoire du Tigre, le club de rugby de Thionville-Yutz, qui vient de vivre une sacrée aventure humaine avec donc des néophytes et des joueurs plus confirmés. Arthur Fradin a pu le constater lors d'une séance d'entraînement cette semaine au stade Bernard Vasquez de Yutz.
10: Quand il regarde dans le rétroviseur, Hugo, joueur du Tigre depuis 12 ans, en éprouverait presque un léger vertige.
11: Début de saison, on ne pensait même pas avoir une équipe.
10: 5 joueurs seulement formaient l'effectif au mois d'août aux portes du forfait général. Depuis, la saison du club a pris une tournure un peu folle avec des dizaines de recrues, dont beaucoup de parfaits débutants.
11: Presque la moitié de l'équipe. Début de saison, du coup, c'était un peu compliqué. On ne pouvait pas être assez compétitif sur les matchs. Par contre, deuxième partie de saison, c'est super bien passé. En janvier, on était dernier de poule et on a réussi à finir quatrième sur sept. Ah bah non, c'est sûr que celle-là, elle sera gravée.
10: Saison mémorable en effet, par exemple pour Yann, 26 ans, attiré en cours d'année par un collègue de boulot. Il n'avait jusque-là jamais touché un ballon de rugby.
12: Je connais pas encore tout, je regarde l'arbitre. On me replace un peu, mais ça va venir, je pense.
13: C'est une famille.
12: On peut se faire mal entre copains, puis après on boit une bière, donc c'est ça qui est bien.
10: Une mayonnaise qui a bien pris grâce au jeu du bouche à oreille, avec une certaine alchimie qui a opéré dans la difficulté pour l'un des coachs, Simon Clément.
14: On a fait venir des arbitres pour pouvoir nous améliorer au niveau des fautes. On s'est entraîné dans la boue jusqu'aux genoux sur le terrain de Thionville. Il pleuvait des cordes, ils se sont accrochés. C'est vraiment bonheur.
10: Une majorité de joueurs ont déjà repris leur licence pour la saison prochaine.
6: Arthur Fradin pour Ici Lorraine, les joueurs du Tigre qui jouent demain un tournoi de rugby à 7 du côté de Longwy. Plus de précisions à retrouver naturellement sur ici.fr. Enfin, c'est la 22e nuit européenne des musées ce week-end. Plusieurs initiatives en Moselle ce samedi, avec l'ouverture exceptionnelle et gratuite du musée Adas Comemos sur la Seconde Guerre mondiale en Moselle à Agondange de 18h à minuit. Jeu interactif pour tous les âges au musée de la Tour Opus de Thionville à partir de 17h jusqu'à 23h. Et puis, ouverture nocturne également au centre Pompidou-Metz. On y iront tout à l'heure dans le journal de 8h, visiter une expo d'un artiste abstrait avec des enfants. Une nuit des musées, mais avant cela, ce sera une journée sous le soleil.
4: Exactement, et puis le soleil est déjà présent, on peut déjà le voir si à 7h07 vous ouvrez les volets, le soleil est là. Il y aura tout de même quelques petits passages nuageux dans le pays de Sarreguemines, à l'ouest du département. Et pour les températures, il faut compter 28 à 31 degrés au meilleur de la journée. Ce matin, il fait déjà très très bon. Si vous partez au marché de la cathédrale, peut-être à Metz, 13 degrés également à Saint-Julien-les-Metz. C'est le message de Marie qui nous écrit sur le Facebook Ici Lorraine. Vous pouvez faire comme elle, un petit message, un petit SMS aussi sur le WhatsApp de la radio, le 03 87 52 13 13. C'est toujours un plaisir de vous lire. 14 degrés à Forbach et à Sarreguemines pour ce matin. Vos conditions de circulation, tout va bien. Ne cherchons pas de problème là où il n'y en a pas.
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4: 7h08, ça y est, on fait couler le café, on profite du week-end sous le soleil avec Mylène Farmer.

0: Bon bah tout va bien. Vous écoutez Mylène Farmer ce matin, il est 7h12, c'est le week-end, vous écoutez Ici Lorraine et il y a du soleil.
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0: Ravi de vous accompagner sur Ici Lorraine. Ce matin, on va vous amener sous l'océan, direction l'aquarium d'Amnéville dans quelques instants dans le Quéchoupakich. Mais avant ça, on va parler des chevaux ce matin. Mais quand on s'énerve, on monte sur nos grands chevaux. Hein. C'est une expression qui nous vient tout droit des chevaliers du Moyen-Âge. Jérôme Prodhomme nous rejoint à cheval dans quelques instants pour nous expliquer.
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0: Bon week-end prolongé pour les plus chanceux, puisque lundi, c'est lundi de la Pentecôte. C'est férié pour la plupart d'entre vous. On sera tout de même là pour vous accompagner. Mais en attendant, on profite de ce week-end, ce samedi, placé sous le signe du soleil, pourquoi pas, pour aller du côté d'Amsouvasberg où se déroule la brocante. Aujourd'hui, depuis 13 minutes, c'était l'ouverture officielle. Alors, bonne brocante aux chineurs. Il est l'heure de retrouver Jérôme Prodhomme ce matin avec une expression peut-être qui vous intrigue. Eh bien, il sort ses grimoires pour éclairer les origines de ces expressions chaque week-end. Jérôme Prodhomme, et ça s'appelle Pourquoi on dit.
6: Oh, dis donc, belle bête, hein.
7: Ah ouais, ouais, il envoie du bois, mon Médor.
6: C'est pas un cheval?
7: Bah si, c'est mon cheval, Médor.
6: Bah non mais attendez, Médor, c'est un nom de chien, ça.
7: Bah, attendez, mais je vous demande, bah, moi. C'est mon cheval, je l'appelle comme je le veux.
6: Oui.
7: Bah, il s'appelle Médor, il s'appelle Médor, voilà, c'est comme ça. Mais c'est dingue, ça, quand même. Puis là, c'est mon canari.
6: Oui.
7: Mon canari s'appelle Minou.
6: Et c'est pas un nom de chat, ça?
7: C'est Minou et c'est comme ça.
6: Vous savez quoi? On va faire Pourquoi on dit monter sur ses grands chevaux. L'expression est très ancienne, puisqu'au Moyen-Âge, les chevaliers montent sur leurs grands chevaux quand vient le combat. Et ces grands chevaux sont spécialement dédiés à la bataille, et l'homme qui est dessus, il part au combat, il crie, il hurle, il faut pas le chercher. Au XVIIe siècle, à la cour de Lunéville, en Lorraine, des descendants de ces preux chevaliers avaient l'habitude de rehausser leurs souliers de talons d'or pour marquer le coup et être plus haut que les autres, en rappelant que leurs ancêtres dominaient le combat autrefois. Comme ils étaient prétentieux, susceptibles sur leur droit de naissance et qu'ils avaient sale caractère, leur titre officiel de grands chevaux de Lorraine a fini par faire naître l'expression pour parler de quelqu'un qui s'énerve vite, fort, pour une raison petite et qui vous méprise même quand il vous parle.
7: Eh ben, c'est sûr que chauve comme vous êtes, hein. Vous risquez pas de monter sur vos grands cheveux, vous.
6: Bon,
7: hein.
6: Ben, vous voyez, moi, là, je reste zen. Je monte sur rien du tout. Même pas sur mes grands chevaux. Rien.
7: Ouais, ouais.
6: Bon, bref, voilà pourquoi on dit monter sur ses grands chevaux, alors qu'on ne sait plus vraiment pourquoi. Encore que vous, maintenant, vous savez.
0: Et c'est grâce à vous, Jérôme Prodhomme, Pourquoi on dit, à retrouver dès maintenant sur l'application mobile gratuite Ici. Vous trouvez aussi de belles idées de sortie. C'est recensé chaque week-end par nos chargés d'accueil Julien, Clémence et Nora. Et en parlant d'idées de sortie, on va se rendre à Sarreguemines-Confluence dans quelques instants. C'est à l'office de tourisme pour découvrir notamment les nuits au musée. Les nuits européennes du musée, c'est ce week-end. Et on va prendre la direction du musée de la faïence après Christophe Maé et la lune.
8: Elle

0: 9 Mahé avec la lune sur votre radio locale ici, Lorraine et en Moselle et dans le Pays Haut. C'est du soleil aujourd'hui toute la journée jusqu'à 31 degrés.
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0: Les offices de tourisme à l'honneur chaque week-end sur l'antenne d'ici Lorraine, direction l'office de tourisme de Sarreguemines Confluence. Nous sommes avec Johanna. Bonjour Johanna.
3: Bonjour.
0: Un programme riche pour cette fin du mois de mai, ce week-end également. On commence par toucher quelques mots sur les nuits européennes des musées.
3: Alors effectivement, comme chaque année, nous avons la nuit européenne des musées. Donc nous, ici, autour de Sarreguemines, effectivement, on aura principalement le musée de la faïencerie avec le moulin de la Bise, qui vont organiser plusieurs événements au sein de leur musée. Donc voilà, grand rendez-vous phare de chaque année. On aura également, ça aussi c'est très important, une journée dédiée autour du vélo qui se déroulera également le 23 mai 2026 de 10h à 18h sur le parking du centre nautique de Sarreguemines avec plusieurs animations autour du vélo. Donc nous aurons un stand effectivement pour promouvoir une offre qu'on a au sein de l'office de tourisme qui est la location de vélo électrique soit à la journée soit à la semaine.
0: Donc ce sera donc aujourd'hui, ce samedi, du côté du parking du parc aquatique. Et donc également un événement qui va durer sur les prochains mois et qui est très important pour l'office de tourisme, c'est les festivals des sentiers pédestres.
3: Alors effectivement, il y a à partir d'avril, on a deux collègues qui se sont chargés effectivement de sortir une carte de randonnée sur Sarreguemines Confluence, donc avec 29 circuits de randonnée pédestres. Et autour de cette carte, effectivement, on a le Festival des Sentiers de Randonnée qui va se dérouler du 6 juin jusqu'à septembre avec plusieurs animations, donc des visites qui sont gratuites. Il faut s'inscrire auprès de l'Office de Tourisme de Sarreguemines directement, soit par téléphone ou en vis-à-vis. Et nous aurons effectivement 18 rendez-vous qui sont proposés sur une sélection de 15 circuits.
0: Rendez-vous donc du côté de l'Office de Tourisme de Sarreguemines Confluence. Et pour finir, un peu de musique avec le festival REM qui a lieu ce week-end, Johanna.
3: Oui, donc à partir de 18h30, vous avez effectivement la 15e édition de Rémulfin en musique, effectivement avec plusieurs groupes qui seront présents. Vous aurez des DJ, tout type d'artistes qui sont présents en fait pour vous animer ce samedi 23 mai, place du Château.
0: Rendez-vous donc à Rémulfin. Merci beaucoup Johanna de l'Office de Tourisme de Sarreguemines Confluence d'avoir été avec nous aujourd'hui. Je vous souhaite une belle journée.
3: Merci à vous. Bonne journée.
0: 03 87 52 13 13, si vous remarquez quelque chose sur les routes de Moselle, on nous signale un accident sur l'A31 dans le sens Montance à hauteur de Canfen, direction Luxembourg. Deux véhicules sont impliqués et ça commence à coincer, à bouchonner sur place. Si une fois que vous avez passé une tranche, ça commence un peu à bouchonner. Si vous avez d'autres infos, que vous êtes sur place, 03 87 52 13 13.
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0: C'est le même numéro qui va vous permettre de jouer avec nous au quiche ou pas quiche et de partir sous l'océan.
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0: Avec le soleil, ça fait du bien à la plage. Mais ce sera vraiment sous l'océan que vous allez aller grâce à Ici Lorraine, puisqu'on a deux invitations à vous offrir pour l'aquarium d'Amnéville. Plus de 3000 poissons et invertébrés vous attendent dans 70 aquariums. 03 87 52 13 13. On joue ensemble au quiche ou pas quiche. Je vous fais des propositions. Si elles sont associées à la Lorraine, c'est quiche. Si c'est pas le cas, c'est pas quiche. Et si vous avez de bonnes réponses, c'est gagné. 03 87 52 13 13. Ça va faire du bien, ça, pour commencer la journée. Jouez avec nous au quiche ou pas quiche. Pour se mettre en route également, on fait couler le café, on fait griller les tartines. Et la musique d'ici Lorraine, Start Me Up, les Rolling Stones. Yeah.

0: Stone, ça met en forme. C'est Start Me Up sur votre radio locale ici Lorraine, 7h27. Direction Courcelles-Chaussy pour jouer au quiche ou pas quiche avec Paul. Bonjour Paul.
1: Bonjour, bonjour.
0: Comment ça va à Courcelles-Chaussy? Le soleil est déjà là?
1: Oh, un soleil magnifique ce matin.
0: Bon bah super, ça fait plaisir. Moi je trouve que ça met de bonne humeur quand on ouvre les volets et qu'on voit le soleil le matin.
1: Tout à fait, oui. Ça fait du bien, surtout.
0: C'est vrai. Ce qui fait du bien aussi, c'est de jouer avec nous au quiche ou pas quiche dans quelques instants.
1: Et surtout, de vous entendre.
0: C'est très gentil. À tout de suite, Paul. Oui.
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0: Dans 2 minutes, 7h30, les informations, mais avant ça, c'est le moment de jouer.
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0: Avec Paul de Courcelles-Chaussy qui est en pleine forme ce matin grâce au soleil, grâce à sa radio préférée aussi. Ici Lorraine.
1: Surtout.
0: Paul, on va jouer ensemble au quiche ou pas quiche. Je vous rappelle rapidement les règles. 3 propositions, vous me dites quiche si la proposition est associée à la Lorraine. Pas quiche si elle n'est pas associée à la Lorraine. 5 secondes pour me répondre. Et si vous avez 2 bonnes réponses, les 2 places pour l'aquarium d'Amnéville sont pour vous. Paul, vous êtes prêt?
1: Pas de problème, je suis prêt.
0: Allez, on lance le chrono.
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0: Et on joue avec les communes ce matin et on commence avec Dieu-Loire. Quiche ou pas quiche?
1: Quiche.
0: Oui, en Meurthe-et-Moselle. Colmar, oui. Quiche ou pas quiche?
1: Pas quiche.
0: En Alsace, effectivement. Et c'est gagné, Paul.
1: Ah ben, je suis content.
0: Eh ben, félicitations. L'aquarium d'Amnéville, c'est plus de 400 espèces de poissons, 3000 poissons et invertébrés présents dans 70 aquariums. Félicitations, vous allez passer un bon moment.
1: Voilà, et ma journée commence bien.
0: Eh ben, c'est parfait. Passez une belle journée, Paul, à très bientôt.
1: Merci, à vous aussi, et au revoir, et merci beaucoup.
0: Avec plaisir.
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0: Dans quelques minutes, Thomas Jean-Georges, l'info d'ici avec la Première Dame.
4: Oui, Brigitte Macron, l'épouse du Président de la République, qui a accompagné hier le ministre de l'Éducation nationale pour une visite du côté du collège Jean Rostron à Metz devant les ponts. Une visite sur le thème du bien-être des enfants et de la lutte contre le harcèlement. On en parle juste avant l'info en France et dans le monde en 90 secondes avec Valentine Lottès.
5: Heureux sont les Lensois, vainqueurs de leur toute première Coupe de France de football. Le Racing Club de Lens a battu Nice hier soir en finale, 3-1. Une fin de saison en apothéose avec la qualification des Nordistes en Ligue des Champions la saison prochaine. Jamais il n'a fait aussi chaud en mai à Saint-Brieuc, La Roche-sur-Yon ou encore à Dinard, où des records de chaleur ont été battus hier. Et des températures jusqu'à 35 degrés sont encore annoncées aujourd'hui par Météo France. 2 animateurs périscolaires en prison, soupçonnés de violences sexuelles sur une 20aine d'enfants à Paris, des petits, de maternelle et de primaire. Ces hommes sont placés en détention provisoire. Quant à Rouen, 3 plaintes sont déposées contre des agents de crèche et de centres de loisirs, également soupçonnés d'agression sur des enfants. À la recherche de Manon Rolando, disparue il y a 1 mois et demi près de Nantes, au moment de la fuite de son conjoint en Algérie avec leur petite fille, une grande battue citoyenne est organisée ce samedi dans l'espoir de la retrouver. Sur les rails, retour à la normale du trafic des trains ce matin, après de très gros retards hier sur le réseau de toute la France, à cause d'une panne d'alimentation près de Nîmes et d'un bruit étrange entendu à bord d'une rame dans un TER de région parisienne. La Palme d'Or, remise ce soir sur la Croisette, où la 79e édition du Festival de Cannes s'achève. Parmi les favoris, le film Minotaure et l'espagnol La Bola Negra.
0: Et l'info d'ici, en Lorraine, ce matin, Thomas Jean-Georges, c'est la venue de la Première Dame en Moselle.
4: Oui, Brigitte Macron, en personne, l'épouse du Président de la République, qui a accompagné hier le ministre de l'Éducation nationale, Édouard Geoffrey, dans sa visite du collège Jean Rostand à Metz devant les ponts. Alors une visite sur le thème du bien-être des élèves et surtout de la lutte contre le harcèlement scolaire, un sujet qui tient à cœur à Brigitte Macron. Il faut dire, Julie Seigneurat, que dans cet établissement messin de 400 élèves, le sujet est pris très au sérieux.
6: Dans le hall principal, tout un mur est recouvert de messages écrits par les élèves sur des post-it, comme par exemple
7: « En allant vers l'avant, tu peux toucher les étoiles. Elle vient de moi, celle-ci. »
6: Maëva, élève de 4e, a décrit au ministre le principe de ce mur des pensées positives.
7: Un élève, lorsqu'il ne va pas bien, va venir devant le mur pour lire les affirmations. Certains ambassadeurs ont également emmené des élèves qui ne se sentaient pas bien devant ce mur. Et il m'arrive parfois, quand ça ne va pas, de lire les affirmations sur le mur pour retrouver un petit peu de bonne humeur dans la journée.
6: Elif, en 5e, a dessiné elle-même le logo des ambassadeurs NAH comme non au harcèlement.
8: J'ai mis aussi un petit personnage qui s'est fait harceler et deux personnages qui tendent le bras, c'est les ambassadeurs, qui veulent dire à la personnage qui s'est fait harceler qu'il n'est pas seul, qui est en sécurité.
6: Logo qui figure sur des badges portés fièrement par les ambassadeurs. Une quinzaine d'élèves ont été recrutés en début d'année. Tout le monde les a maintenant bien identifiés. Ils tiennent régulièrement un stand devant ce mur des pensées positives. Crois en toi, tu fais ton mieux. Ou encore, ne baisse pas la tête, tu vas perdre ta couronne.
9: Ah, c'est joli ça.
10: Ça c'est génial.
9: Ça c'est très joli.
10: C'est poétique en plus. Ouais.
6: La première dame, Brigitte Macron, et le ministre Édouard Geoffrey sont visiblement conquis.
10: Il va falloir que, parce qu'il y en a plusieurs en troisième, je crois. Il va falloir que vous fassiez de la publicité pour les jeunes. Parce qu'une belle équipe comme ça, il faut créer la dynamique pour que ceux qui sont en 6e cette année et qui n'ont pas encore été ambassadeurs, il faut qu'ils se lancent, etc.
11: On est allé rencontrer des ambassadeurs au lycée Cormontaigne à côté. Ça a permis aussi à nos 6e de pouvoir voir que ce rôle continuait aussi au-delà. Et au 3e aussi, des filles et filles, peut-être, de se projeter pour l'année prochaine au lycée.
10: Vous savez déjà quel est votre engagement l'année prochaine au lycée, du coup.
6: Bravo. Amandine Crémont, la conseillère principale d'éducation du collège, est elle aussi très fière de ses élèves.
12: C'était un petit peu stressant pour les élèves surtout, mais en fait, moi, comme je leur ai dit, j'étais pas stressée parce que vraiment j'ai entièrement confiance en eux. Ils ont pas du tout déçu. Ils ont été hyper précis dans ce qu'ils ont dit, hyper juste et puis ben, comme d'habitude très investis, convaincants. Ouais. J'en avais aucun doute moi.
6: On compte désormais 100 000 élèves ambassadeurs contre le harcèlement dans les 5 000 collèges publics du pays.
4: Julie Seigneurat pour Ici Lorraine. À suivre pour l'info dans le journal de 8h tout à l'heure. Tiens donc, la 22e nuit européenne des musées. Nous irons au Centre Pompidou à Metz, Maxence, où des enfants tentent de comprendre l'art abstrait. Et vous allez voir, ils apprécient plutôt la chose.
13: Le ciel.
4: Ah oui, le ciel. Là, c'est magnifique.
13: Ah bah oui.
4: C'est magnifique.
13: Ça donne le sourire, c'est ce que je disais tout à l'heure.
4: Ouais. Ça donne le sourire, mais vous le verrez aussi dans le journal de 8h. Attention au coup de soleil, avec ce message de prudence du syndicat des dermatos de France.
13: Effectivement, parce que là, il va faire chaud aujourd'hui. 31 degrés prévu cet après-midi en Moselle et dans le Pays Haut. Quelques petits nuages en fin d'après-midi sur le pays de Sarreguemines. Mais en globalité, un ciel très dégagé et le soleil. Ça va taper toute la journée. Les températures de ce matin, il fait déjà très bon. Hein. On a 14 degrés à Mézières-les-Metz et à Jarny, 13 degrés à Saint-Avold ou encore à Creutzwald. La nuit prochaine, eh bien, les températures elles seront comprises entre 12 et 15 degrés. 19 degrés sur les Vosges mosellanes, annonce Météo France. Et puis demain dimanche, on prend les mêmes et on recommence. Et on va monter jusqu'à 33 degrés. Un beau week-end en perspective. Pour ce qui est de vos conditions de circulation, eh bien, on a un accident signalé sur la 30 à hauteur de Canfun dans le sens montant direction le Luxembourg. Ça coince une fois que vous arrivez, que vous avez passé une tranche, vous avez allé un petit kilomètre d'embouteillage. Soyez prudents. Si vous avez plus d'infos, vous pouvez nous mettre un petit message sur le WhatsApp. Ça marche en SMS, en vocal 03 87 52 13 13 ou sinon, vous pouvez nous appeler. C'est Julien qui vous accueille ce matin.
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13: Voici Alain Chamfort avec Bambou sur votre radio locale ici Lorraine. Il est 7h36, passez tous un très bon samedi. Nous sommes le 23 mai aujourd'hui et nous fêtons les Didier.

0: Alain Chamfort avec Bambou sur votre radio locale ici Lorraine à 8h-20. Bon début de journée.
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0: Très bon début de journée. On va aller ce matin découvrir la Moselle à vélo. C'est possible aujourd'hui avec l'événement Graouli Moselle Tour qui est à l'honneur dans 10 minutes dans les 3 plus d'ici Lorraine. Mais avant, on vous accompagne aussi dans la découverte de votre langue régionale, le plat, avec Jean-Louis Kiffer au micro de Frédéric Vialet.
3: Le mot en plat aujourd'hui, Jean-Louis faire, c'est cracher. Alors, comment ça se dit ?
4: Spoutzen dans la zone du francic mosellan et spoutzen dans la zone du francic rhénan.
3: D'accord.
4: Et la salive, c'est de spoutz ou de spoutz.
3: Est-ce que c'est un peu un dérivé de schmutzer ?
4: Non,
3: je m'égare. J'ai voulu faire le spécialiste en plat, mais que nenni.
4: On pourrait trouver un rapprochement.
3: Un lien, oui. Excusez-moi. Oui, alors reprenons, cracher.
4: Voilà, Spoutzen. Ça viendrait de l'ancien français du Moyen-Âge, escopier. Donc, ça veut dire des Spoutzen crachés. Et quand on dit net, mouch net trop Spoutzen, ne crache pas dessus, comme en français, voilà. Ou auf Eppes, le mot qu'on a déjà vu, auf Eppes Spoutzen, c'est-à-dire le rejeter, ça ne nous intéresse pas. Spoutzen dans le drauf, ça, je ne veux pas savoir, ça ne m'intéresse pas. Et quand on dit de quelqu'un, dit allô, celui-là, der hat Spoutz in the arm. Il a de la salive dans les bras. Oh. Ça veut dire qu'il a des gros muscles.
3: Ah, d'accord.
4: Ironiquement. Spoutz, ça veut dire qu'il n'a rien du tout.
3: Oui, d'accord, ok. Comme une langue de serpent, quelque chose comme ça, mais pour la salive dans les muscles. Donc la salive dans les muscles, c'est il n'a rien du tout.
4: Il n'a rien du tout.
3: Il n'a rien du tout.
4: Ou on dit encore à gleich sein Pappen, sein Vater. Il ressemble à son père, wege Spoutz. Comme cracher. En français, on dit aussi, non ?
3: Oui, ça se dit en français. C'est le portrait de son fils, c'est le portrait de son père, tout craché.
4: Tout craché.
3: Oui, c'est ça.
4: Ouais,
3: oui, ça se dit aussi, oui, c'est le portrait de son père, tout craché. Ou de sa mère, tout craché.
4: Je ne sais pas lequel vient duquel, si le mot plate a donné le mot français, ou si le mot français a donné le mot plate.
3: Si on était chauvin, on dirait que c'est le mot plate qui a donné le mot français.
4: Voilà.
3: Mais on n'est pas chauvin, tu penses ?
4: Ou a mich den Gesicht wie ein Aff. Ou Schleifstein spoutzt. Spoutzt, donc c'est un peu compliqué.
3: Un peu, oui.
4: Il fait une tête comme un singe qui crache sur une pierre à aiguiser. Ce qu'il faut penser qu'autrefois, les remouleurs passaient de village en village pour aiguiser les couteaux et autres instruments. Et ils avaient souvent un singe pour attirer les gens sur leurs épaules. Le singe était assis sur la pierre à aiguiser. Et il crachait dessus pour humidifier la pierre.
3: Jean-Louis Kiffer de l'association Gaoun Gris, grand spécialiste du plat. Merci Jean-Louis.
4: De rien.
0: Au micro de Frédéric Vialet, c'est comme ça chaque week-end. Et ça à retrouver dès maintenant sur ici.fr et sur l'application mobile gratuite ici. Pour faire des économies, tenez, économies d'essence, on peut passer au GPL. Mais il y a quand même quelques petites choses à faire sur la voiture avant de mettre du GPL. Alors, est-ce vraiment économique ? Eh bien, rendez-vous dans quelques malins, dans quelques minutes, on va le savoir puisque on va rouler malin.
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3: Bon début de journée à l'écoute d'Issy Lorraine. Il est 7h44, nous sommes samedi, le 23 mai aujourd'hui, et c'est l'anniversaire de François Feldman.
4: Maintenant, que deviennent les valses deviennent, dis-moi.
3: 68 ans aujourd'hui, François Feldman, c'est aussi ça. Joyeux anniversaire à François Feldman et bonne fête au Didier en ce 23 mai 2026, 7h45, juste avant de rouler malin avec notre spécialiste de l'automobile, voici Florent Pagny, je sais qui je suis.

0: Je sais qui je suis, c'est signé Florent Pagny sur votre radio locale ici Lorraine. 7h49, c'est le moment de retrouver Benjamin Cuc, journaliste spécialiste de l'automobile pour votre radio ici. Il nous aide chaque matin à rouler malin. Aujourd'hui, Benjamin, on parle d'un carburant oublié, le GPL, économique, moins polluant, mais quasiment absent du marché. Alors pourquoi ?
1: Oui, et c'est assez incompréhensible. Le GPL, gaz de pétrole liquéfié, est un mélange de butane et de propane. C'est sans doute aujourd'hui l'un des carburants les plus malins du marché. D'abord pour son prix. En ce moment, on est autour de 1 euro le litre, parfois moins. Même avec une légère surconsommation d'environ 15 à 20%, le coût au kilomètre reste deux fois moins cher que l'essence classique. Ensuite, sur le plan environnemental, moins de CO2, quasiment pas de particules et de très faibles émissions de NOx. Autrement dit, c'est une solution simple, rapide, sans contrainte et immédiatement disponible.
0: Mais alors Benjamin, si c'est intéressant, pourquoi on n'en voit presque plus ?
1: Parce qu'à l'exception de Dacia, les constructeurs ont progressivement abandonné le GPL. Dans les années 90, c'était une vraie alternative. Mais avec la montée en puissance du diesel, puis de l'électrique, le GPL a été complètement laissé de côté, un peu comme l'E85 d'ailleurs. Il souffre surtout d'un problème d'image. Le GPL traîne encore une réputation des années 90, avec la peur de l'explosion, en particulier dans les parkings. Pourtant, aujourd'hui, les systèmes sont extrêmement sécurisés. Près de 350 000 voitures GPL ont été vendues l'an dernier en Europe. En France, depuis janvier, il se vend plus de voitures au GPL que de diesel.
0: Donc au fond, Benjamin, c'est un bon produit, mais un mal connu et surtout mal soutenu, hein.
1: Exactement. Le GPL souffre d'un problème d'image et aussi de stratégie industrielle. Il ne fait pas rêver. Il n'est pas subventionné comme l'électrique. Il n'est pas au cœur des politiques publiques. Résultat, il survit, mais il ne se développe pas. Et c'est dommage. Pour beaucoup d'automobilistes, c'est sans doute aujourd'hui la solution la plus simple, la plus économique et la plus réaliste. D'ailleurs, Dacia vend 40% de ses Sandero en version GPL. Et la bonne nouvelle, c'est que la filiale de Renault vient même de lancer des boîtes automatiques sur tous ses modèles au GPL. Donc, pour rouler malin, économique et avec autant de plaisir, pensez GPL. Bonne route.
0: Merci beaucoup Benjamin Cuc et rendez-vous tous les week-ends avec vous à 7h-ci pour vos conseils pour rouler malin. On les retrouve dès maintenant sur ici.fr, page Rouler Malin. Dans quelques instants, on vous amène du côté du théâtre de Cérémange où a lieu un concert caritatif ce soir à découvrir dans les 3+ d'ici Lorraine, juste après Lost on You. Voici LP. Bon début de journée.

0: Lost on You, c'est LP sur votre radio locale ici, Lorraine. Dans le prochain quart d'heure, ce sera juste après les informations de 8h, Michel Berger.
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0: Les 3 plus d'ici Lorraine, 3 infos pratiques, 3 idées de sortie à découvrir chaque matin. Et on vous amène pour commencer du côté du Graouli à Moselle-Tours. C'est pour les amateurs de vélo, ça les invite à découvrir la Moselle autrement à travers une épreuve d'endurance et non chronométrée, mêlant effort sportif, patrimoine et paysage naturel. Alors il y a deux formats qui sont proposés, 150 ou 300 km pour une immersion sur une ou deux journées au fil des routes secondaires du territoire mosellan. Le Graouli Moselle Tour, ça démarre aujourd'hui et on y sera en direct tout à l'heure avec Raffaello Marcellia de 11h à midi dans votre émission Bienvenue chez vous week-end. On poursuit maintenant avec Pop Symphonique Show, c'est ce soir au théâtre de Cérémange à partir de 19h avec la troupe L'Oxlemus. Pour en parler, François-Xavier Borsi qui est de la troupe est avec nous ce matin pour nous présenter ce concert.
3: C'est un concert maintenant qu'on a eu l'habitude de donner puisque cette formule Pop Symphonic Show qui allie L'Oxlemus, les chanteurs de L'Oxlemus avec l'orchestre symphonique de Marly est une formule qu'on a eu l'occasion de donner à l'Arsenal de Metz il y a une année déjà et qu'on a tourné dans des petites salles régionales et on aura plaisir sur un programme renouvelé de pouvoir le donner ce soir au Théâtre de Cérémange à l'occasion d'un concert soutien pour l'association C'est pas simple qui supporte des initiatives en aide aux malades atteints de la sclérose en plaques.
0: Concert caritatif, donc rendez-vous à partir de 19h au théâtre de Cérémange. Et puis on termine avec l'autoroute A31 qui est fermée toutes les nuits en Moselle jusqu'au 3 juillet. C'est entre 20h30 et 5h du matin dans le sens nord-sud entre l'échangeur d'Auconcourt et celui de Feilly, puis celui de Léménil. 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Dans quelques instants, on vous amène au supermarché le week-end. C'est un petit peu Koh-Lanta et on va découvrir tout ça dans l'humour en tube.
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0: 7h58, bon week-end. Et on pourrait croire que le week-end est fait pour se reposer. Mais dans l'humour en tube ce matin, Fred Ballard a trouvé une activité incontournable le samedi. Le pousser de caddie et le passage en caisse.
7: Ça passe pas. Gérard, on peut voir deux secondes par ici, Gérard.
8: Ouais, c'est bien, là, ouais.
7: C'est les pieds, ça passe pas.
8: Ça passe pas?
7: Ça passe pas, je
8: crois. C'est le code barre, ça devrait passer, y a pas de problème.
9: C'est ça le problème, c'est qu'on croit qu'il n'y a pas de problème, donc on continue de faire la queue à la seule caisse où il y a quand même un problème, Gérard.
8: Ça passe pas là,
7: ça passe pas. Madame Germain, qu'est-ce que c'est, un problème, madame Germain? Les filles, ça passe pas.
8: Ça passe pas là.
7: Bah, parce qu'il faut les passer devant le code barre, et puis c'est tout. Mais ça passe pas. C'est pour qui les piles,
8: monsieur?
7: Bonjour monsieur, c'est pour vous les piles? Pourquoi vous voulez des piles, monsieur?
9: C'est vrai ça, quelle idée d'avoir ce besoin d'acheter des piles le week-end quand on bosse pas, alors qu'on pourrait très bien le faire la semaine quand on bosse, franchement. Mais au supermarché, il n'y a pas qu'en caisse qu'on se marre avec les inconnus. Les fous rires arrivent parfois par les haut-parleurs avec Blaise, le préposé aux annonces.
10: Quelle délicieuse odeur de pain. Du pain frais et chaud vient de sortir de notre four. Il est à votre disposition au rayon pain.
9: Mais alors, quand on se sent obligé de préciser que le pain se trouve au rayon pain, c'est qu'on a quelques doutes sur le potentiel intellectuel de la clientèle. Mais bon, l'essentiel, c'est que la clientèle n'a aucun doute non plus sur le potentiel comique du gars qui cause dans le micro.
0: Merci beaucoup Fred Ballard. Et puis en parlant de supermarché, on en profite pour souhaiter un bon anniversaire à Michel-Édouard Leclerc qui fête aujourd'hui ses 74 ans.
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0: Samedi 23 mai 2026, vous écoutez Ici Lorraine, il est 8h. Bonjour. Le journal de 8h présenté par Thomas Jean-Georges. La Moselle et le Pays Haut vont prendre un sacré coup de chaud ce week-end, Thomas, mais attention au coup de soleil.
11: Oui, c'est le message de prévention du syndicat des dermatologues. Après un début de mois de mai humide et plutôt morose, avec ce retour du beau temps, il est tentant de lézarder au soleil. Mais à cette période de l'année, assurent les professionnels de la peau, c'est une pleine exposition aux rayons UV. Et c'est dangereux, il ne faut pas oublier de se protéger, rappelle la docteure Anne Bellu, dermatologue près de Nancy et secrétaire générale du Syndicat national des dermatos.
12: On entend nos patients dire, pour une fois qu'on a du soleil, nous sortons. Et nous sortons sans forcément nous couvrir. C'est-à-dire, nous sortons pour les hommes torse nu, pour les femmes avec des décolletés, les bras nus. Et tout ça, si c'est dangereux pour la peau, nous sommes à un mois du solstice. Les rayons sont déjà très verticaux. Donc, entre midi et 16 heures, c'est là où vous allez avoir le plus d'UV qui va arriver au niveau de votre peau. Pour nous, dermatologues, ce qu'il convient vraiment de dire, c'est se protéger du soleil. Toujours en privilégiant la protection vestimentaire, qui est la moins chère, qui est la plus efficace. Donc le chapeau de soleil qui couvre aussi les oreilles, le t-shirt ou la chemisette, éviter le débardeur, bien évidemment, éviter les séjours torse nu, et en mettant de la crème solaire, et une crème solaire d'un indice élevé. Qui peut le plus, peut le moins. Moi, je conseille de mettre des indices au moins égal à 50.
11: Anne Bellu, dermatologue près de Nancy avec Jules Hausse pour Ici Lorraine. Chaque année au niveau national, plus de 200 000 cas de cancer de la peau sont diagnostiqués. Leur nombre a plus que triplé entre 1990 et 2023. La Société nationale de dermatos qui lance une grande campagne de prévention à partir de ce lundi.
0: Un Mosellan de 29 ans toujours hospitalisé en Allemagne dans un état grave après une violente agression.
11: Et son auteur présumé, un homme de 36 ans et son complice âgé de 20 ans ont été arrêtés avant-hier dans les Vosges, à Remiremont. Ils sont soupçonnés de tentative d'assassinat. Ils auraient tendu un guet-apens à leur victime la semaine dernière à Falck lors de l'anniversaire de son fils. Et pour retrouver ces deux agresseurs présumés, Bastien Munch, la gendarmerie a déployé de gros moyens.
13: Oui, c'est avec l'aide du GIGN que les gendarmes de Boulay-Moselle et la section de recherche de Metz procèdent à l'interpellation de deux individus. Un homme de 36 ans, soupçonné d'être à l'origine de la tentative d'homicide. Un deuxième de 20 ans, que les enquêteurs considèrent comme son complice. Tous les deux arrêtés jeudi matin dans un camping de Remiremont dans les Vosges. Le guet-apens était bien organisé. En ce jeudi de l'Ascension, la victime a la possibilité de revoir son fils qui fête ses 5 ans. Malgré un droit de visite, ça fait plusieurs années qu'il n'a plus de contact avec lui. Sauf qu'une fois arrivé au domicile de son ancienne compagne à Falck, il se fait kidnapper selon la version de ses proches, puis il est frappé à de multiples reprises dans le garage. Toujours séquestré, il est emmené en Allemagne dans une forêt de Sarre-Louis. Là, il reçoit des coups de couteau, il est même brûlé sur plusieurs parties de son corps selon son entourage. Le Mosellan réussit finalement à échapper à ses agresseurs. Il alerte un automobiliste. Il est désormais hospitalisé dans un état grave en Allemagne où il a été opéré hier matin.
11: Et les deux hommes interpellés, Bastien Munch, ont été présentés à un juge hier après-midi en vue de leur mise en examen. Le parquet a requis leur placement en détention provisoire. Un spectaculaire accident de la route hier dans le pays de Sarrebourg. Pour une raison encore indéterminée, vers 17h, un conducteur allemand a perdu le contrôle de sa voiture dans un secteur boisé de la RD 93 près de Saint-Jean-de-Bessel et sa voiture a fini sur le toit. Le sexagénaire a été gravement blessé. Brigitte Macron est le ministre de l'Éducation nationale de passage en Moselle hier après-midi. L'épouse du président de la République, Édouard Geoffray, se sont rendus au collège Jean Rostand de Metz devant les ponts pour une visite sur le thème du harcèlement scolaire et du bien-être des élèves. Une visite suivie naturellement par Ici Lorraine. C'est en réécoute sur notre site internet dans l'info d'ici.
0: Une longue nuit de fête à Bollard et dans le Stade de France.
11: Où le RC Lens a remporté hier soir la première Coupe de France de son histoire en battant Nice 3-1. Le trophée a été présenté à 4h du matin aux 12 000 supporters encore présents au Stade Bollard à Lens. Et parmi les héros des 100 et or, un certain Mathieu Hudol, naturellement l'ancien capitaine des Grenats, qui célébrait il y a encore un an, souvenez-vous, une montée en Ligue 1 avec le SMS et qui a finalement quitté la Lorraine durant l'été dernier pour rejoindre Lens. Hudol qui a délivré hier soir une passe décisive sur le premier but des 100 et or et qui a fait le show hier après le coup de sifflet final, comme a pu le constater Simon Jarnier.
0: Pour célébrer ce titre, Mathieu Hudol n'a pas hésité à enfiler un casque de mineur sur sa tête. Un symbole fort pour le défenseur lensois.
14: C'est un clin d'œil. J'ai aussi le grand-père de ma femme qui était mineur. Je trouve que ça avait bien sa place ce soir. Ça récompense 120 ans d'histoire aussi. Je pense que le club a été marqué aussi par ses échecs en Coupe de France. Et ça vient mettre un point final à cette peut-être la plus belle saison de l'histoire de ce club-là.
0: Une victoire qui a beaucoup marqué son papa, Luc, devenu lensois d'adoption.
15: Mon cœur est 100 euros parce que mon fils est 100 euros. Alors je le suis. On s'est vu, on a échangé des photos, je l'ai serré dans mes bras. J'étais très très content, très heureux pour lui. Il a vécu quelque chose de fort, c'est la première fois pour lui une Coupe de France. Il gagne tout, il prend tout sur le passage.
16: La fleur, on l'a gagné.
11: Mathieu Hudol et son papa hier au Stade de France. L'épongiste messine, elle, rêve de sacre européen après le titre de champion de France acquis récemment. Le Mestete est en Pologne ce week-end pour le Final Four de la Ligue des Champions. Premier match cet après-midi, demi-finale contre les Espagnols de Cartagène.
0: C'est la nuit des musées ce soir.
11: Et pour l'occasion, le Centre Pompidou-Metz ouvrira gratuitement ses portes jusqu'à minuit avec DJ et soirée de concert. Vous pourrez aussi découvrir l'expo temporaire, celle de l'artiste abstrait François Morellet qui aurait fêté ses 100 ans cette année. Alors, l'abstrait, ça fait un peu peur comme ça, hein, sur le papier, Maxence. Mais figurez-vous que les plus jeunes peuvent accrocher, comme a pu le constater Victor Vasseur lors d'une visite avec des enfants.
17: Assis par terre devant une œuvre, la dizaine d'enfants recopie sur une feuille les formes géométriques d'une peinture de François Morellet.
18: Ça fait des tableaux qui font de la lumière. C'est joli, il y a plein de couleurs et tout ça.
17: Ces jeunes visiteurs ont entre 5 et 12 ans. Ils vivent en maison d'accueil et viennent grâce à l'association SOS Village Enfant. Mylène est éducatrice pédagogique.
19: Morellet, c'est accessible parce que ce sont des formes géométriques. Ça représente un cadre dont ils ont besoin. Ils arrivent à repérer et à suivre les indications du médiateur par rapport aux lignes.
17: Les yeux plissés devant ces rectangles multicolores peints sur une toile blanche, ces enfants semblent hypnotisés par ces néons rouges qui brillent.
19: C'est un langage qui leur parle, et ce qui n'est pas forcément le cas des savoirs qui sont transmis en classe. Ils s'y retrouvent, quel que soit leur niveau.
17: François Morellet, un artiste facétieux et déroutant, dont l'œuvre peut être à la portée de tous, assure Chiara Parizzi, directrice du Centre Pompidou-Metz.
20: On vivait dans des espaces géométriques. Hein. Imaginez qu'un artiste, il casse cette géométrie, il rend poétique cette ligne. Donc ça veut dire que la géométrie, il ne faut pas l'avoir d'un point de vue rationnel, parce que la rationalité, c'est bien, mais jusqu'à un certain moment.
17: Parce qu'il ne faut surtout pas chercher à tout comprendre, conclut l'historienne de l'art, juste contempler et se perdre entre les lignes.
11: Victor Vasseur pour Ici Lorraine et la nuit des musées en Moselle. C'est aussi ce soir au Parc Explore Vendel, au musée de la Tour des Puces à Thionville ou encore au musée de la Seconde Guerre mondiale à Scomémo du côté d'Agondange. 8h08 sur Ici Lorraine, et une belle journée radieuse et chaleureuse.
0: Exactement, et même un beau week-end de la Pentecôte, hein, avec ce soleil du matin au soir en Moselle et dans le Pays Haut. Aujourd'hui, très peu de nuages, il y en aura tout de même en fin de journée dans le pays de Sergumine pour ce qui est des températures. 28 à 31 degrés au meilleur de la journée. Ce matin, il fait déjà très très bon. Si vous allez au marché couvert ou au marché de la cathédrale à Metz, aujourd'hui, vous avez 16 degrés ce matin, 16 degrés à Mézières-les-Metz, 14 degrés du côté du Pays de Beach ainsi qu'à Saint-Avold. La nuit prochaine, le ciel, il sera bien étoilé pour ce qui est des températures 12 à 15 degrés. Et puis demain dimanche, un temps ensoleillé toute la journée avec des températures pouvant monter jusqu'à 32 degrés. À vos conditions de circulation ce matin à 8h08, eh bien il y a toujours cet accident qui est en cours sur l'A31. Alors c'est dans le sens montant à hauteur de Canfun direction Luxembourg, c'est sur le terre-plein central et sur la bande d'arrêt d'urgence, ce qui provoque des ralentissements et des embouteillages, 3 minutes en plus hein, sur votre temps de trajet, donc soyez vigilants si vous arrivez dans ce secteur. C'est une fois que vous avez passé la sortie N-Trange dans le sens montant. Si vous remarquez quelque chose, vous pouvez nous faire un petit SMS, vous pouvez nous appeler 03 87 52 13 13 et le SMS ça se passe sur WhatsApp.
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0: Bon samedi 23 mai 2026. À l'écoute d'Ici Lorraine, il est à 8h09. On se lève peut-être tranquillement, on ouvre les volets, on voit ce grand soleil. On va partir au marché, chercher les choses, les saucisses, les merguez, les brochettes aussi, pour le barbecue de ce midi. Bah oui, c'est le programme là pour tout le monde. Vous avez bien raison. Pareil à la maison. Voici Michel Berger, il n'y a pas de honte sur votre radio locale, Ici Lorraine. Bonjour.

0: Michel Berger, il n'y a pas de honte sur votre radio locale Ici Lorraine. Bon début de journée.
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0: Il est 8h13, très bon début de journée. La semaine prochaine, tenez, c'est la fête des vins de Moselle, avec modération évidemment. D'ailleurs, on va découvrir le programme dans quelques instants avec Pauline Parisot. C'est les bons plans de Planète Messe et c'est à suivre. Mais avant ça, on protège nos données dans la vie privée, puis sur le web, avec une nouvelle mode, c'est des lunettes connectées. On la découvre avec Valentine Letesse dans moins de 30 secondes sur votre radio locale Ici Lorraine. Et écoutez ce qui vous attend demain avec Jérémy K.
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0: La nouvelle mode en ce moment, c'est les lunettes connectées. Et dans Vie numérique, vie privée, ce matin sur Ici Lorraine, Valentine Letesse, on parle de ces risques de cette nouvelle technologie pour nos données.
4: Par rapport au smartphone, une nouvelle étape a été franchie. Les lunettes connectées sont invisibles ou presque. Hormis une petite LED qui s'allume sur la monture lorsqu'elles enregistrent du son ou de l'image, ces lunettes permettent notamment de filmer en toute discrétion. Et c'est bien le problème, explique la CNIL, la Commission nationale de l'informatique et des libertés. Avec ce type de monture, facile de s'introduire dans un lieu où la prise d'image et de son est interdite sans attirer l'attention. Et contrairement à un téléphone portable que l'on doit sortir, tenir, orienter, les lunettes filment tout ce que l'on regarde, même pas besoin d'appuyer sur un bouton. Le modèle commercialisé par le groupe Meta, propriétaire d'Instagram et de Facebook, est relié à un système d'intelligence artificielle. Il suffit de dire « Hey Meta, prends une photo !» pour capturer en image la scène et les personnes en face de vous.
0: Mais leur utilisation est bien encadrée par la loi, Valentine.
4: Toute atteinte à la vie privée avec enregistrement ou transmission de paroles ou d'images est punie d'un an de prison et de 45 000 euros d'amende. Peu importe l'appareil utilisé, il n'y a pas de législation spécifique. Mais les lunettes connectées soulèvent des enjeux encore plus grands. Êtes-vous prêt à considérer tous vos amis, vos voisins, vos collègues ou n'importe qui croisés dans la rue comme une caméra mobile? Vu le succès du modèle de Meta, 7 millions d'exemplaires vendus l'année dernière, la question est de savoir dans quelle société nous souhaitons vivre. Les technologies émergentes sont justement au menu cette année du G7 des autorités de protection des données, soit les équivalents de notre CNIL pour chacune des 7 grandes puissances mondiales.
0: Alors pour en savoir plus sur les objets connectés et le risque, eh bien rendez-vous dès maintenant sur ici.fr et page vie numérique, vie privée. D'ailleurs, à partir de 9h, nous, on sera avec notre spécialiste informatique, c'est Guillaume Jobard, il va répondre à toutes vos questions au 03 87 52 13 13 sur les objets connectés, sur votre ordinateur. Vous avez une mise à jour à installer. Et puis aujourd'hui, on va mettre un coup de projecteur sur la domotique et installer des caméras de surveillance aussi connectées sur son téléphone si on part en vacances. Alors si vous avez des questions à poser, c'est le moment. Julien vous accueille, 03 87 52 13 13 et vous serez avec nous à 9h. Et ça marche également aussi sur le WhatsApp, un petit message vocal et également un SMS sur le même numéro. Et rendez-vous à 9h avec notre expert informatique Guillaume Jobard. Donc bienvenue chez vous. D'ici là, 8h16, voici le nouveau Tyler.

0: Lights, c'est Taylor Swift sur votre radio locale ici Lorraine. Il est 8h20, dans quelques instants on va se détendre à Villa Pompéi. 2 heures de détente à remporter dans le quiche ou pas quiche juste après les bons plans de Planète Metz.
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0: Les bons plans de Planète Metz, c'est tous les week-ends avec Pauline Parisot de la page Instagram Planète Metz. Bonjour Pauline.
3: Bonjour.
0: Et aujourd'hui, on prend la direction du patrimoine viticole mosellan.
3: Tout à fait. La fête des vins de Moselle revient pour sa 12e édition, le 31 mai, de 10h à 18h, au cœur de Vic-sur-Seille. Une journée entière dédiée à la découverte des vins et des savoir-faire locaux.
0: Et alors, qu'est-ce qui va nous attendre et qu'est-ce qui va surtout attendre les visiteurs sur place?
3: Alors, une vraie immersion dans le patrimoine viticole mosellan. On pourra rencontrer 19 vignerons, dont la majorité issue de l'appellation AOC Moselle, mais aussi 17 artisans et producteurs labellisés Qualité Moselle. L'idée, c'est de découvrir le territoire à travers ses produits et ses passionnés.
0: Donc, ce n'est pas seulement des dégustations, au final?
3: Non, loin de là. Toute la journée, il y aura des balades dans les vignes, des expositions, des ateliers œnologiques et plein d'animations pour petits et grands. On est vraiment sur une fête vivante, familiale et pédagogique autour du vin et du terroir.
0: Et côté ambiance, alors Pauline, est-ce qu'on reste sur un format gourmand?
3: Oui, avec plusieurs restaurants éphémères installés pour l'occasion, animés notamment par des associations comme les Amis de Michel Roth, les Terres de Jim. Et grande nouveauté cette année, il y aura un bar AOC Moselle pour mettre en avant les vins du territoire. Et pour faciliter l'accès, un pack excursion est proposé avec transport en bus depuis Metz et un verre de dégustation inclus.
0: Et justement, alors côté dégustation, comment ça fonctionne?
3: Alors l'accès à la fête est gratuit, mais les dégustations sont réservées aux détenteurs du verre AOC Moselle vendu sur place.
0: Et alors on termine avec un petit rappel de bon sens, l'abus d'alcool est dangereux pour la santé, c'est à consommer avec modération. La fête des vins de Moselle, c'est le 31 mai à Vic-sur-Seille. Merci beaucoup Pauline Parisot pour ce bon plan. À demain pour un nouveau bon plan de Planète Metz.
3: À demain.
0: Et puis rendez-vous sur ici.fr pour découvrir le programme en détail.
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0: Les bains chauds, les saunas, les hammams, ça fait rêver. Jules qui réalise cette émission est jaloux du cadeau que vous allez remporter. Hein. 2 heures de détente à Villa Pompéi, à Amnéville-les-Thermes, à remporter dans le quiche ou pas quiche au 03 87 52 13 13. Vous nous appelez, on joue ensemble, je vous donne des mots. S'ils sont associés à la Lorraine, c'est quiche. Si c'est pas le cas, c'est pas quiche. Et si vous avez de bonnes réponses, à vous, les 2 heures de détente à Villa Pompéi, à Amnéville. 03 87 52 13 13. On joue ensemble juste après Le Chanteur. C'est signé Daniel Balavoine à 8h33 sur votre radio locale préférée, ici Lorraine.

0: Le chanteur Daniel Balavoine sur votre radio locale ici Lorraine. 8h27, direction Metz. On va jouer avec Stéphane au Kishupakish. Bonjour Stéphane.
1: Bonjour.
0: Alors, quoi de prévu pour ce week-end, Stéphane?
1: Eh bien, écoutez, ça va être un week-end sportif.
0: Oh, dites-nous
1: et
0: en plus.
1: Et à la fois.
0: Ouais. Vous allez faire une compétition, juste du sport comme ça, comme vous faites d'habitude?
1: Non, un peu de musculation, et puis après, certainement une ville à Pompéi.
0: Ah, ben, certainement, je l'espère, surtout après la muscu, c'est pas mal. Stéphane, on joue ensemble dans quelques instants, à tout de suite.
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0: 2 heures de détente à Villa Pompéi, ça c'est le rêve.
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0: Peut-être pour Stéphane de Metz. Alors lui, il en rêve, puisque aujourd'hui c'est sport et demain c'est peut-être détente. Stéphane, vous jouez ensemble ce matin au quiche ou pas quiche. 3 propositions. Quiche est lorrain, pas quiche n'est pas lorrain. Vous avez 5 secondes pour me répondre et si vous avez 2 bonnes réponses, c'est gagné. Stéphane, est-ce que vous êtes prêt?
1: Oui, oui.
0: Allez, on lance le chrono.
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0: À l'occasion des Nuits européennes des musées, on va jouer avec les musées ce matin. Et on commence avec le musée de la faïence. Quiche ou pas quiche?
1: Quiche.
0: Oui, à Sarreguemines. Le musée du fer à repasser. Quiche ou pas quiche?
1: Pas quiche, non.
0: Ah si, c'est à Longwy, en Meurthe-et-Moselle. Il existe ce musée. Ouais, c'est hyper impressionnant d'ailleurs. Allez, le dernier, on croise les doigts pour vous, Stéphane. Le musée de la mine Vindel. Quiche ou pas quiche?
1: Oui, la quiche.
0: Oui, à Petite Rosselle. C'est gagné, félicitations à vous, les bains à remous, les saunas, les hammams.
1: Merveilleux.
0: Eh ben,
1: merci, en tout cas, ici Lorraine.
0: Profitez bien, Stéphane. Bonne séance de sport et puis à très bientôt.
1: À très bientôt.
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0: L'info d'ici à vos côtés dans quelques instants, Thomas Jean-Georges.
5: Oui, on va aller du côté d'Elzange, près de Thionville, où les parents d'élèves se battent depuis quelques semaines pour sauver une classe qui serait menacée de fermeture à la rentrée prochaine. Mais avant cela, l'info en France et dans le monde en 90 secondes avec Valentine Lottès pour Ici Lorraine.
6: Jusqu'à 35 degrés encore annoncés aujourd'hui par Météo France après de premiers records de température hier sur la côte ouest. Jamais il n'a fait aussi chaud en mai à Dinard, Saint-Brieuc ou encore à La Roche-sur-Yon. La France est piégée sous un dôme de chaleur. Première nuit derrière les barreaux pour 2 animateurs périscolaires soupçonnés de violences sexuelles sur une vingtaine d'enfants à Paris. Les 2 hommes de 52 et 44 ans sont mis en examen et donc placés en détention provisoire. Verdict attendu aujourd'hui au procès de Guillaume Bussy. La réclusion à perpétuité est requise contre cet homme, jugé pour viol, acte de torture, barbarie et la prostitution forcée de son ex-compagne Laetitia, livrée pendant 7 années à plusieurs centaines d'hommes et aujourd'hui handicapée par les séquelles de ses agressions. Ça roule sur les rails ce matin, après de gros retards hier, jusqu'à 5h30 sur certains trains pour commencer ce week-end de Pentecôte. En cause, une panne d'alimentation près de Nîmes et des vérifications en région parisienne suite à un bruit suspect à bord d'un TER. Bientôt l'heure de ranger le tapis rouge sur la Croisette. Le festival de Cannes s'achève ce soir avec la remise de la Palme d'Or à l'un des 22 films en compétition. Au nord, c'était les champions. Le Racing Club de Lens remporte la Coupe de France de foot, la première de l'histoire du club. Après 3 échecs en finale, les Lensois se sont imposés face à Nice, 3-1.
0: Et dans l'info d'ici, en Moselle, un cimetière de cartables pour sauver une classe à Elzange, Thomas Jean-Jean.
5: Ouais, c'est la mise en scène choc des parents d'élèves de ce village de 600 habitants situé à l'est de Thionville. L'école locale doit perdre une classe à la rentrée prochaine, en septembre, et il ne restera donc sur place qu'une classe de maternelle et une autre, regroupant, écoutez bien, les CE1, les CE2, les CM1 et les CM2. Ça fait un enseignant pour 4 niveaux, et cela pour seulement 2 élèves. d'élèves manquants. Mathis Fabien, les parents d'élèves crient à l'injustice.
7: 15 cartables crucifiés au bord de la route principale qui longe la commune, juste devant une banderole où l'on peut lire « Classe fermée, école sacrifiée ».
8: Je ne comprends pas pourquoi ils ferment, je ne comprends pas.
7: Morgane est la mère de Riyad en classe de CM1.
8: Pourquoi on bouge ce qui était en place? C'est les enfants qui vont en payer le prix, hein, c'est sûr. Hein.
7: À l'intérieur de l'établissement, les 51 écoliers sont bien au courant de la situation.
9: Qu'est-ce qui se passe? On n'est pas très contents.
7: Mandy est l'ATSEM de l'école. Sa fille est également en classe de CM1 et elle craint cette situation.
10: On a besoin d'un maître ou d'une maîtresse qui va pouvoir avoir les capacités de gérer 4 niveaux. Alors que si on gardait cette classe ouverte, on n'aurait pas cette inquiétude. Là, la question, elle se pose pour beaucoup de parents. On espère toujours qu'il y a un petit quelque chose qui se fait, quoi.
7: La fermeture de l'une des deux classes de primaire se joue à quelques élèves près. En fait, il en manquerait deux, voire un seul, ce qui énerve encore plus le maire de la commune, Philippe Henrion.
11: Nous, on s'occupe des enfants. Je ne crois pas que l'éducation nationale le fasse, puisque les chiffres parlent avant tout. Du coup, on est allé à la pêche aux enfants. On a contacté les communes environnantes, voir si on pouvait négocier quelque chose avec les communes qui n'ont pas d'école et qui envoient leurs enfants ailleurs dans des classes surchargées, ce qui n'est pas le cas ici. Ça n'a pas donné les résultats escomptés. Maintenant, l'association des parents d'élèves fait le nécessaire.
7: À l'image de ce cimetière de cartables qui grandit petit à petit, assure le président des parents d'élèves, Jonathan Marc, une action choc pour convaincre l'éducation nationale.
12: On a eu une réunion avec la directrice d'académie donc début du mois. Ce qu'elle nous dit, et on est tout à fait d'accord avec elle, c'est que l'école, c'est l'école de village, mais qui a, on va dire, tout ce qu'il faut pour accueillir d'autres élèves en plus dans de très bonnes conditions. J'espère justement que via toutes ces actions-là, qu'on n'aura pas fait ça pour rien et que on pourra garder notre troisième poste d'enseignant quand même ouvert pour l'année prochaine.
7: Et pour quelques années encore, puisque d'autres enfants se sont déjà inscrits dans le groupe scolaire pour la rentrée 2027.
5: Mathis Fabien pour ICI Lorraine. Reste une dernière réunion le 17 juin avec les services de l'éducation nationale pour plaider la cause des enfants d'Elzange. À suivre dans le journal de 9h, cette sordide affaire de guet-apens en Moselle-Est. Deux hommes auraient tendu un piège à un père de famille la semaine dernière du côté de Falk, près de Creutzwald. Il a été roué de coups et abandonné en Allemagne. Magnifique week-end en perspective, Maxence.
0: Du soleil et encore du soleil. Sur ces trois prochains jours, annonce Météo France, des belles températures, 30 à 31 degrés de prévu cet après-midi. On a 14 degrés à Neufchèvre, c'est le message de Sylvie sur le Facebook ici Lorraine. 15 degrés à Lamax, à Voipy ou encore à Saint-Avold. Cet après-midi, quelques petits nuages tout de même dans le ciel mosellan. La nuit prochaine, les températures 12 à 15 degrés au meilleur de la journée. Le temps est ensoleillé du matin au soir demain et les températures un petit peu plus chaudes qu'aujourd'hui. On ira jusqu'à 13 degrés. Vos conditions de circulation au 03 87 52 13 13. Alors sur nos cartes, l'accident qu'il y avait en cours entre Canfen et Luxembourg sur la 31 a l'air d'être terminé. Si vous passez par là, que vous avez plus d'infos, 03 87 52 13 13. Vous êtes nos yeux sur les routes.
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0: Bon début de journée. On vous amène dans quelques instants fêter les 10 ans de l'association De Nos Mains. C'est à la MJC de Saint-Avold. On va découvrir le programme qui débute à 10h30 après un classique de Pascal Obispo. Tu es tout.

0: tombé pour elle. C'est Pascal Obispo sur votre radio locale. Ici Lorraine, il est 9h20.
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0: Des idées de sortie à découvrir chaque week-end sur l'antenne d'Ici Lorraine. Direction la MJC de Saint-Avold, où l'association De nos mains fête ses 10 ans aujourd'hui. Nous sommes avec la référente de cette association, Monique, bonjour.
3: Oui, bonjour.
0: Alors déjà, Monique, dans un premier temps, est-ce que vous pouvez nous présenter cette association et pourquoi elle s'appelle comme ceci, De nos mains?
3: C'est une association qui a pour objet d'informer et de sensibiliser un peu sur une démarche éco-citoyenne, voilà, de chacun d'entre nous, pratiquement à tout moment, et notamment par des conférences mensuelles à la MJC sur un thème lié à la nature et à l'environnement.
0: Et cette association fête ses 10 ans cette année. D'ailleurs, un événement est organisé aujourd'hui à la MJC. Quel est le programme?
3: Alors, on a souhaité faire une journée festive, on va dire. Donc, il y a plusieurs intervenants qui vont venir proposer des ateliers qui sont totalement gratuits. Donc, nous avons le matin un artiste peintre, mais également sophrologue, qui viendra animer un atelier relaxation créative. Donc, une petite mise en situation de relaxation sur chaise. Hein. Et après, laisser libre cours à son imagination sur chevalet. Et puis, donc, peindre voilà, avec le matériel fourni, ce qui nous vient à l'esprit. En début d'après-midi, nous aurons quelqu'un qui, en forêt d'Auderfan, viendra faire une petite initiation à la sylvothérapie. Un peu plus tard, mais devant la MJC, cette fois à 15h, il y aura une petite déambulation qu'on appelle Zinzin Nature. Donc il y a un animateur nature qui viendra de façon un peu j'allais dire déjantée, un peu avec beaucoup d'humour et aussi beaucoup de pédagogie, présenter un petit peu les sons de la nature et notamment les insectes. Sur le parking de la MJC, il y aura aussi des articles qui seront proposés, alors des articles d'occasion qui seront proposés à prix libre, ainsi qu'une association qui viendra avec nous, qui s'appelle les Graines Libertaires, qui elle viendra proposer à prix libre également du miel, de sa production, du jus de pomme et des plants de jardin, tomates, etc. Et à l'intérieur, il y aura des petites animations pour les familles, on va dire, enfants, sur les éco-gestes.
0: Oui, ça, voilà. C'est donc un événement pour toute la famille organisé aujourd'hui. Et ça se poursuit également ce soir à partir de 20h30.
3: Voilà, exactement. Alors là, c'est très original aussi, l'Auberge de la Parole. Donc c'est initié par une personne qui fait partie d'une association qui a l'habitude de faire ça à Eutin, qui s'appelle l'Écho des Coucous. Et en fait, il s'agit de comme une espèce de veillée où les gens sont un petit peu en cercle autour d'un animateur. Et il y a la possibilité, à un moment donné de la soirée, si on le souhaite, que l'animation ou le déroulement de la soirée s'arrête et que l'on exprime quelque chose, que l'on dise quelque chose, un souvenir, une émotion, un moment fort, une lecture de poème, enfin, ce qui nous passe par l'esprit. Et pour ça, à l'entrée, il y a un chapeau. Et si on a envie, à un moment donné dans la soirée, de dire quelque chose sous une forme diverses, on met son prénom. Et l'animateur, au cours de la soirée, s'arrête, dit à un moment donné chapeau, et tire un prénom, la personne s'exprime, il n'y a pas de commentaires, il n'y a pas de débat, et on l'écoute avec bienveillance, et la soirée reprend.
0: C'est assez original et c'est chouette comme événement. Rendez-vous à partir de 9h30 aujourd'hui et jusqu'à ce soir à la MJC de Saint-Avold pour fêter les 10 ans de l'association De nos mains. On était ce matin avec Monique, référente de l'association. Merci beaucoup Monique, passez une belle journée et puis bon anniversaire à cette association.
3: Merci beaucoup, merci à vous.
0: Et d'autres idées de sortie à redécouvrir dès maintenant sur ici.fr et sur l'application mobile gratuite. Et ici, dans quelques instants, on va faire des exercices de sport avec notre coach sportif. Mais alors, quel exercice privilégié pour la perte de poids? Eh bien, réponse dans quelques instants dans votre rendez-vous. 2 minutes pour être en forme.
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4: Il y a Philippe à côté, notre chauffeur de train, aujourd'hui, et qui va repartir avec les visiteurs qui vont monter dans quelques instants, prendre leur place.
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3: Bon début de journée à l'écoute d'Ici Lorraine. Rendez-vous du côté de Guénange aujourd'hui pour le vide-grenier du printemps. C'est demain le vide-grenier du printemps à Guénange. Et aujourd'hui, c'est à Am-sous-Wasberg ou encore à Metz du côté de la rue des Jardins, la grande brocante. Dans quelques instants, on chausse les chaussures de sport, le jogo, on va faire des exercices pour la perte de poids. Juste après, Englishman in New York, c'est Sting sur votre radio locale préférée. Ici Lorraine, il est 8h45. Passez tous un très bon samedi. Nous sommes le 23 mai. Bonne fête au Didier.

0: Un saxophone hein, jusqu'au bout, hein, évidemment. Sting avec Englishman in New York sur votre radio locale ici Lorraine.
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0: Allez hop, c'est le moment de faire du sport aujourd'hui, dans 2 minutes pour être en forme avec Nordi Natab. Il répond à une question fréquente. Le cardio est-il la meilleure solution pour perdre du poids ?
3: On associe souvent perte de poids avec transpiration. Mais transpirer, ce n'est pas forcément perdre du gras. Ce qui compte, c'est de dépenser de l'énergie tout en gardant un corps actif et solide. Et pour ça, le secret, c'est de mélanger les efforts. Pas uniquement du cardio, mais aussi effectuer du renforcement musculaire. On débute avec un exercice durant lequel on va croiser deux sollicitations, le squat et les montées de genoux. Et pour ça, on débute debout, les bras le long du corps, les pieds légèrement écartés. Et à partir de là, on effectue un mouvement de squat, c'est-à-dire on inspire en fléchissant les jambes, et ensuite je pousse sur mes jambes pour me redresser. Et en fin de mouvement, je monte le genou droit vers la poitrine, je repose le pied, puis le genou gauche. Et vous pouvez effectuer 3 séries de 12 répétitions. Et grâce à cette combinaison d'exercices, vous allez solliciter notamment les jambes, mais aussi renforcer le système cardiovasculaire et la coordination.
0: Donc on combine plusieurs choses en même temps, Nordine.
3: Exactement. Plus un exercice mobilise de muscles, plus il demande d'énergie. Et ça, c'est très intéressant quand on cherche à perdre du poids. On continue avec un deuxième exercice durant lequel vous êtes debout, les bras le long du corps, les pieds légèrement écartés. À partir de là, vous fléchissez les jambes afin de poser la main par terre. Ça y est, vous y êtes. Et ensuite, vous avancez vos mains afin de terminer le mouvement en position de gainage de face, en position de planche, bien aligné, bien parallèle au sol. On appuie sur les mains, bras tendus. Et enfin, vous ramenez un genou vers la poitrine en levant le pied, par exemple la jambe droite. Vous reposez le pied droit et vous effectuez le même mouvement de l'autre côté, de la jambe gauche. Vous revenez enfin en position de départ en vous redressant et en protégeant le dos. Vous pouvez effectuer 4 séries de 10 répétitions. Pour terminer, pensez à miser sur le travail cardiovasculaire, mais également sur le renforcement musculaire. Parce que la perte de poids, ce n'est pas une séance magique, c'est une accumulation de petits efforts qui font la différence. Allez, à vous de jouer.
0: Merci beaucoup Nordi Natab. On vous retrouve dès maintenant sur ici.fr et sur l'application mobile gratuite ici pour découvrir tous ces exercices pour pouvoir être en forme chaque week-end. Rendez-vous demain aussi pour profiter du week-end, mais le week-end prochain, puisqu'il y aura le Roi Soleil du côté du Galaxy d'Amnéville qui s'arrête le 29, 30 et 31 mai prochain au Galaxy. Le Roi Soleil, le retour, puisque c'est les 20 ans de cette comédie musicale culte, avec notamment Emmanuel Moir qui rendosse la couronne du Roi Soleil, et vous allez gagner vos invitations VIP grâce à Ici Lorraine sur ici.fr. Rendez-vous dès demain pour tenter votre chance. 8h52, avant de découvrir de belles idées de sortie pour vous occuper tout le week-end, voici Indochine avec le Chant des Cygnes sur votre radio locale Ici Lorraine.

0: Votre radio locale avec Indochine et le chant des cygnes sur votre radio préférée qui vous conseille aussi de belles idées de sortie. C'est chaque week-end sur Ici Lorraine et sur ici.fr. Rendez-vous dès maintenant pour découvrir toutes les idées de sortie. On commence avec un concert gospel solidaire. C'est à la ville de l'Hôpital, au nord de Saint-Avold. Aujourd'hui, à partir de 19h, vous allez pouvoir partager un moment d'émotion et d'espoir au profit des enfants victimes de l'incendie du 27 mars dernier. Il y aura 30 choristes de Happy Est Gospel à l'église Saint-Nicolas de l'Hôpital. L'entrée est libre. Rendez-vous à partir de 19h. Promenade d'initiation au chant d'oiseaux, c'est à Nilvange et c'est aujourd'hui à partir de 9h30 et jusqu'à 11h. Vous allez pouvoir partir en pleine nature avec un guide et tendre l'oreille pour entendre les nombreux oiseaux. En plus, ça tombe bien avec le soleil aujourd'hui. C'est parfait. Rendez-vous au parc du château de Nilvange aujourd'hui et c'est gratuit. D'autres belles idées de sortie à découvrir dès maintenant sur ici.fr. Vous avez notamment la foire de mai du côté du parc Expo avec Ici Lorraine. Info là aussi sur notre site ici.fr. Dans quelques instants, Catherine Viguier nous rejoint pour nous parler du soleil chez les Gémeaux et chez les 12 autres signes également, puisque c'est l'horoscope de ce vendredi 23 mai.
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0: Catherine Viguier, bonjour.
2: Bonjour Maxence.
0: Il est 8h58, c'est le moment de découvrir avec vous l'horoscope et on détaille une tendance aujourd'hui.
2: Celle du soleil aux Gémeaux pour nos 12 signes.
7: Bélier, donc une bonne nouvelle, le soleil et Mercure en signe ami, vous brillez, vous communiquez.
8: Taureau, il s'agit de votre trésorerie et vous allez négocier de manière habile.
9: Gémeaux, vous êtes la vedette du zodiaque, mis en valeur, profitez-en.
10: Cancer, Vénus vous rend séduisant et cette séduction vient surtout de votre bel intérieur.
11: Lion, période agréable, vous avez des alliés utiles car il faut vous battre au sujet de votre travail.
12: Vierge, tout ce que vous pensez, écrivez-le, retenez-le, vous avez des idées de génie.
13: Balance, en vous évadant, vous vous videz la tête et ça se passe bien mieux ensuite.
14: Scorpion, vous analysez, vous sublimez vos émotions en aimant fort ou en vous racontant.
15: Cher Sagittaire, tout ce qui a trait au partenariat vous intéresse, restez en éveil.
16: Capricorne, malgré des succès bien mérités, faites une place à votre santé, c'est important.
17: Verseau, vous êtes plus léger, moins angoissé, et c'est bien mieux en cas de difficulté.
18: Poisson, vous aurez sans doute le sourire et on sera heureux de vous trouver sur notre chemin.
19: Et pour nous tous, à défaut de croire en l'autre, eh bien croyons déjà en nous.
0: Merci beaucoup Catherine Viguier, passez une belle journée.
2: À demain Maxence, bonne journée.
0: Belle journée également. La journée qui se poursuit à partir de 9h et votre émission Bienvenue chez vous week-end avec les conseils de notre spécialiste informatique aujourd'hui, Guillaume Jobard qui nous rejoint dans quelques instants. Émission aujourd'hui sur la domotique et la pose de caméras de sécurité pour partir en vacances tranquillement. Si vous avez des questions, 03 87 52 13 13.
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0: Bon samedi matin à l'écoute d'Ici Lorraine. Il est 9h, le journal est présenté par Thomas Jean-Georges. Grosse frayeur la nuit dernière dans le quartier du Sablon à Metz.
20: Où un incendie s'est déclaré dans un appartement du 7e étage d'un immeuble de la rue des Plantes. Il était peu après 23h et les pompiers ont dépêché sur place près de 70 hommes, deux fourgons incendie et deux grandes échelles. Quatre résidents de cette tour ont été hospitalisés. Ils ont été incommodés par les fumées, mais leur état de santé n'inspire pas d'inquiétude ce matin. On ne connaît pas encore l'origine de ce sinistre. Plus de précisions à lire sur ici.fr. Deux hommes soupçonnés de tentative d'homicide en Moselle-Est. Ils seraient les auteurs présumés d'un sordide guet-apens à Falck, près de Creutzwald, dont a été victime un homme de 29 ans. Il était porté disparu depuis jeudi dernier et ses proches ont finalement retrouvé sa trace en Allemagne, où il est hospitalisé dans un état très grave. Ce Mosellan aurait été violenté et kidnappé lors de l'anniversaire de son fils la semaine dernière, Bastien Munch.
1: Le garçon s'apprête à fêter ses 5 ans et ça fait plusieurs années que malgré un droit de visite, son père ne peut plus aller le voir. Sauf que cette fois, c'est son ex-compagne elle-même qui l'invite. Une fois arrivé sur place, le piège se referme sur lui. Selon ses proches, il est kidnappé puis frappé par plusieurs personnes dans le garage de la maison. Il est ensuite amené en Allemagne, dans une forêt près de Sarre-Louis. C'est là que les violences montent d'un cran. Des coups de couteau, son entourage parle même de brûlures sur la moitié du corps. La victime parvient à s'enfuir et à ramper jusqu'à une route à proximité. C'est un automobiliste qui l'aperçoit et appelle les secours. Le Mosellan de 29 ans est hospitalisé dans un état grave en Allemagne. Il a subi une opération hier matin. Des gros moyens ont été déployés par les gendarmes de Boulay-Moselle, aidés par la section de recherche de Metz. Le GIGN est également intervenu pour interpeller un suspect principal et son complice, âgé de 36 et 20 ans, arrêté dans un camping de Remiremont jeudi matin.
20: Bastien Munch pour Ici Lorraine. Le parquet a requis le placement en détention provisoire des deux hommes soupçonnés donc de tentative d'assassinat. Une enquête a été ouverte également pour enlèvement et séquestration. Toutes les précisions sont à retrouver sur l'appli Ici. Un automobiliste a perdu hier après-midi vers 17h le contrôle de sa voiture dans un secteur boisé de la RD 93 près de Saint-Jean-de-Bessèles dans le pays de Sarrebourg. Son véhicule a fini sur le toit et le sexagénaire a été grièvement blessé. Deux animateurs du périscolaire parisien dorment en prison ce matin. Les deux hommes âgés de 44 et 52 ans ont été mis en examen hier soir et placés en détention provisoire. Ils sont soupçonnés de gestes à caractère sexuel sur une vingtaine d'enfants dans trois écoles du très chic 7e arrondissement de Paris. En Chine, un accident dans une mine de charbon a fait plus de 80 morts la nuit dernière. Les autorités locales évoquent un coup de grisou, une explosion au gaz. Les opérations de secours se poursuivent toujours sur place ce matin.
0: Les ch'tis et un ancien grenat au paradis.
20: Le Racing Club de Lens d'un certain Mathieu Hudol a remporté hier la Coupe de France de foot après avoir battu l'OGC Nice 3-1. L'ancien capitaine du FC Metz, parti rejoindre les 100 et or l'été dernier, a notamment délivré une passe décisive hier soir sur le premier but nordiste signé Florian Thauvin. Et après le coup de sifflet final, Mathieu Hudol a même enfilé un casque de mineur sur sa tête pour le symbole.
21: C'est un clin d'œil, j'ai aussi le grand-père de ma femme qui était mineur. Je trouve que ça avait bien sa place ce soir. Ça récompense 120 ans d'histoire aussi. Je pense que le club a été marqué aussi par ses échecs en Coupe de France. Et ça vient voilà, mettre un point final à cette peut-être la plus belle saison de l'histoire de ce club-là.
20: Mathieu Hudol et les joueurs du RRC Lens qui ont fêté ce trophée au Stade de France. Puis à Bollard qui a attendu ses héros jusqu'à 4h du matin.
0: L'épongiste Messine elle rêve d'un sacre européen après le titre de champion de France acquis récemment.
20: Ouais, mais cet été est en Pologne ce week-end pour le Final Four de la Ligue des Champions de tennis de table. En demi-finale, les Mosellanes vont affronter cet après-midi les Espagnols de Carthagène. Adina Diaconou y livrera d'ailleurs ses derniers coups de raquette. La Roumaine s'apprête à quitter la Lorraine après 8 saisons de bons et loyaux services et de nombreux souvenirs en tête.
22: Bien sûr, c'est jamais facile de partir après 8 ans, mais je pars juste avec de très bons souvenirs de tout le monde. 8 ans, c'est beaucoup. Et cette club, c'était vraiment comme ma deuxième famille. Je suis arrivée ici quand j'avais 19 ans et je connaissais presque personne. Je parlais même pas français. C'était une grande fierté de remporter le 7e titre pour le club, le 4e pour moi personnellement. Comme c'est le dernier, pour moi, c'était le plus spécial. Du coup, je pense que c'était la fin parfaite pour nous. Là, pour la Ligue des Champions, on va le prendre comme un bonus. On va profiter du match. Je pense de gagner ce titre, il nous donne un peu de boost pour la Ligue des Champions. J'espère qu'on va faire une bonne surprise.
20: La pongiste Messine Adina Diaconou avec Arthur Fradin pour Ici Lorraine. Du soleil, de la chaleur.
0: Tout à fait.
20: Ce matin et cet après-midi en Moselle.
0: Oui, avec 30 à 31 degrés annoncés cet après-midi par Météo France. Du soleil toute la journée. Quelques passages nuageux tout de même dans l'ouest du département, ainsi que sur le pays de Sarreguemines. Ce matin, on a 16 degrés du côté de Voipy, 17 degrés à Saint-Avold, Carlin ou encore à l'hôpital. La nuit prochaine, le ciel il sera bien étoilé, les températures 12 à 15 degrés. Et puis à demain dimanche, on poursuit avec un temps ensoleillé du matin au soir, des températures allant jusqu'à 32 degrés. Vos conditions de circulation, tout va bien sur les routes de Lorraine ce matin.
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0: Voici Life, c'est This Week sur votre radio locale ici Lorraine. Bon samedi matin, il est 9h06. Dans quelques instants, l'émission Bienvenue chez vous, week-end, qui vous conseille en matière d'informatique avec notre spécialiste Guillaume Jobard.

0: Disri sur votre radio locale, ici Lorraine avec Life.
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0: On est avec vous ce matin pour vous conseiller en matière d'informatique avec notre spécialiste informatique, Guillaume Jobard, bonjour.
3: Bonjour Maxence, bonjour à toutes, bonjour à tous.
0: Qui répond à vos questions au 03 87 52 13 13, que ce soit sur WhatsApp, en SMS, en vocal, même une petite photo, ça peut fonctionner si vous avez un message d'erreur sur l'ordinateur, un screenshot aussi de votre téléphone, si vous avez un petit message, une mise à jour à se faire, mais que vous n'êtes pas trop sûr, parce qu'en ce moment, il y a quand même pas mal de messages comme ça qu'on peut voir sur l'écran, Guillaume, et qui sont peut-être des faux.
3: Une nouvelle fois, il n'y a aucune question bête. Il ne faut absolument pas hésiter à nous contacter afin de répondre à toutes vos questions en ce beau samedi matin.
0: Et puis, au téléphone aussi, ça fonctionne. En plus, c'est Julien qui vous accueille. 03 87 52 13 13. Long week-end, encore une fois, au mois de mai. Ça va être férié pour la plupart d'entre vous lundi. Vous avez peut-être décidé de partir avec ce soleil. Vous avez peut-être décidé aussi de réserver vos vacances d'été qui approchent à grands pas. Et si vous voulez partir en toute sécurité, il est possible d'installer des caméras de vidéosurveillance dans la maison. Des alarmes aussi. Maintenant, tout est connecté. Guillaume, on peut même utiliser cette caméra pour la regarder, avoir une notification sur notre téléphone portable si il y a une intrusion, il y a quelqu'un qui passe devant la maison alors qu'on est peut-être à l'autre bout de la France ou à l'autre bout du monde.
3: Exactement, on avait déjà un petit peu parlé des objets connectés, mais on ne s'était pas trop focalisé là-dessus parce que tout simplement, c'est aussi un produit de grande consommation. On commence à trouver ces caméras connectées en grande surface, sur Internet, à des prix assez dérisoires. Les prix planchers, ça démarre des 15-20 euros, donc autant dire que c'est globalement assez accessible et surtout, c'est assez simple à configurer. Fut un temps, c'était assez complexe, il fallait avoir des connaissances, tirer des fils, etc. Maintenant, sincèrement, un smartphone, une petite application mobile et suivre rapidement les instructions sur le carton et vous pouvez avoir une caméra qui fonctionne à distance, effectivement, même sur votre lieu de villégiature et surtout de manière très simple et très rapide.
0: Et donc, on n'a pas besoin de faire appel à un professionnel pour l'installer, cette caméra, si on a quelques notions, parce que j'imagine que ce n'est pas si difficile que ça, si ?
3: Alors non, ce n'est pas très difficile. Comme dit à l'instant, les modèles d'entrée de gamme et en tout cas les modèles qui sont proposés en grande surface sont clairement adaptés pour le grand public et pour la plupart des auditeurs d'ici Lorraine. Après, pourquoi pas effectivement demander un petit coup de main à sa famille ou à un professionnel, mais en tout cas, ça rend accessible cette surveillance, alors qu'avant, c'était quelque chose qui était réservé à une élite.
0: Et donc, on installe, ça demande une connexion Internet, j'imagine, et après, sur notre téléphone, on peut voir ce qui se passe en temps réel.
3: Exactement, tant qu'entre guillemets, la caméra est connectée à une source d'alimentation, que ce soit une prise de courant ou un panneau solaire, il y a des modèles de jardin qui existent aussi, qui peuvent se trouver assez facilement. Dès lors qu'on a également une connectivité à Internet, donc il ne faut pas éteindre sa box avant de partir en vacances et il faut être dans une zone qui est couverte, on peut effectivement voir en direct son habitation et ça c'est vrai que des fois ça peut rassurer certains surtout dans ces périodes où malheureusement les cambriolages peuvent parfois sévir ou tout simplement un autre cas de figure que j'ai déjà eu en clientèle, c'est le fait d'avoir la surveillance d'un animal de compagnie ou tout simplement d'une voisine qui passerait voir ou des choses comme celle-ci, des situations du quotidien où on est rassuré de voir le facteur déposer son colis tout simplement, ça peut même servir tout au long de l'année, pas simplement quand on part en vacances.
0: Et donc c'est cette caméra qu'on achète dans le commerce, par exemple, il n'y a pas de faille de sécurité, il n'y a pas de souci si on installe ça à la maison.
3: Alors, le risque zéro n'existe pas, Maxence, on l'a déjà dit maintes et maintes fois, donc globalement, on peut les utiliser en toute sérénité. Par contre, attention, quand la caméra de surveillance demande une mise à jour, il faut la réaliser. Quand on achète une caméra, on l'achète, entre guillemets, auprès d'un vendeur de confiance, on ne l'achète pas sur un site internet qu'on ne connaît pas, dont la source pourrait poser problème, mais au global, on peut raisonnablement utiliser tout cela. En cas de doute, en cas de peur ou de choses comme celle-ci, n'allumez la caméra que quand vous en avez vraiment besoin.
0: Ah, parce que ça, c'est possible aussi d'allumer la caméra que...
3: J'ai pas envie que ma caméra fonctionne le week-end parce que je suis là et j'ai pas envie que la caméra m'espionne ou quoi. Et je la débranche et je la rebranche avant de partir.
0: Et est-ce que, par exemple, cette caméra, elle filme, par exemple, si admettons on part en vacances, est-ce qu'on peut la faire filmer constamment du lundi au vendredi ou du samedi au samedi, si on part du samedi au samedi et qu'elle enregistre ou
3: c'est une possibilité. Alors généralement l'enregistrement n'est pas inclus dans le support, il faut ajouter une carte mémoire ou un support d'installation. À noter que certaines offres cloud commencent à apparaître, j'ai observé ça chez certains de mes fournisseurs, il y a effectivement des caméras qui se connectent elles-mêmes sur internet et qui stockent ça comme on stocke les photos que vous avez sur votre smartphone ou autre. Et donc effectivement, on peut effectivement avoir en plus ce stockage, cet enregistrement et ça c'est quelque chose qui peut être extrêmement intéressant.
0: Oui, ça peut servir si jamais malheureusement on se fait cambrioler ou autre pour les forces de l'ordre. perdre, ça peut être une preuve.
3: Exactement, ça peut être une preuve qui peut être reconnue. Par contre, attention, on en parlera tout à l'heure, comment bien installer sa caméra pour faire en sorte qu'elle ne pose pas de problème auprès du voisinage ou tout simplement de l'espace public.
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0: Question que vous posez à Guillaume Jobard par SMS, en WhatsApp, en appel également. Vous disiez qu'il fallait bien installer les caméras. Guillaume, c'est ce qu'on va voir dans quelques instants. Et puis des fois, on peut voir des autocollants sur certaines portes d'entrée. Ici, c'est filmé. Donc, est-ce que c'est obligatoire à mettre ces autocollants? Est-ce qu'on peut s'en passer? On va voir ça après. Cookie Dingler et Femmes Libérées sur votre radio locale ici, Lorraine.

0: Femme libérée, Cookie Dingler, sur votre radio locale ici, Lorraine, 9h19.
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0: En matière aujourd'hui d'informatique, de téléphonie, de caméra, de vidéo surveillance, si vous partez en vacances grâce à notre expert Guillaume Jobard, expert informatique. Alors je dis si vous partez en vacances, mais même si vous ne partez pas en vacances, hein, ça peut servir quand on part au travail et autres d'être rassuré, d'avoir une caméra à la maison. On en parlait il y a quelques instants avec vous, Guillaume. On peut en trouver de ces caméras dans les grandes surfaces hein, aujourd'hui. Notamment Fabrice qui nous a écrit sur le WhatsApp de la radio 03 87 52 13 13. Il nous demande si les caméras achetées en magasin, il y a un abonnement sur ces caméras ou est-ce qu'elles sont gratuites une fois qu'on les a installées.
2: Alors du coup, pour répondre à Fabrice, je vais préciser ce que j'ai dit tout à l'heure. Effectivement, oui et non. C'est-à-dire que par défaut, la caméra, elle est livrée sans abonnement. C'est-à-dire que vous pouvez poser votre caméra, l'installer, l'utiliser normalement sans aucune difficulté. Par contre, il existe des fonctionnalités premium. La capacité, par exemple, de stocker en ligne, que ce soit le fabricant de votre caméra de surveillance qui enregistre ce qui se passe dans votre domicile et qui puisse vous les redonner, qui va vous les stocker, etc., etc. Ça, par contre, c'est souvent des options qui sont payantes. Alors, il y a des fois des mois gratuits pour essayer, etc. C'est pas non plus totalement délirant. Une nouvelle fois, les fabricants sont pas fous. Ils savent parfaitement à qui ils s'adressent. Donc, ils savent qu'ils pourront pas débourser des milliers d'euros pour tout ça. Généralement, c'est un peu comme un abonnement à une plateforme de vidéo. Ça va coûter 5 ou 10 euros par mois. Mais c'est le prix, entre guillemets, d'une tranquillité, le fait que le fabricant puisse gérer tout ça. Donc, une nouvelle fois, Fabrice peut être rassuré. Il peut très bien utiliser sa caméra. Par contre, il y a certaines fonctionnalités payantes. Lisez bien une nouvelle fois ce qui est indiqué dans l'application.
0: Il n'y a donc pas d'obligation. En tout cas, d'autres obligations concernant ces caméras, c'est qu'il faut bien les positionner si elles sont en extérieur. Parce qu'on peut avoir des caméras dans la maison, mais en extérieur, là, je pense qu'il y a des règles, peut-être à voir avec la commune, directement avec la mairie, et puis surtout les voisins.
2: Alors du coup, effectivement, le problème, c'est que dans votre domicile, vous faites ce que vous voulez. Si vous avez envie de filmer votre chambre à coucher ou votre salon, il n'y a pas de problème. Par contre, dès lors qu'on est en extérieur, attention, vous n'avez le droit, en quelques mots, que de filmer que ce qui vous appartient, c'est-à-dire votre terrain, votre jardin, votre garage, des choses comme celle-ci. Mais à aucun moment, on ne doit observer ni le voisinage, donc en gros, voir au-dessus de la clôture du voisin ou voir à travers un grillage ou des choses comme celle-ci. Et surtout, jamais la rue, jamais le trottoir, jamais la route qui passe devant chez vous, etc. Pourquoi ? Tout simplement, c'est pas chez vous. On peut pas filmer comme ça, sans autorisation, sans choses comme celle-ci. Alors pour faire court, c'est très compliqué pour un particulier de demander ça. Donc, une nouvelle fois, visez bien uniquement votre domicile.
0: Oui, on peut viser la cour, notre domicile, même si on n'a pas de barrière ou autre, juste on met un angle pour...
2: Exactement, ou même ce qu'on appelle un masque. Certaines applications permettent de mettre en fait un floutage, un filtrage, qui du coup rend votre capture légale, en disant je peux pas faire autrement, la caméra, je peux pas l'orienter, je suis obligé d'avoir un petit bout de route ou d'un petit bout de trottoir, mais on va cacher, on va masquer, ou effectivement on peut utiliser des artifices physiques pour justement éviter qu'on filme cet endroit qui n'est pas autorisé.
0: Et une fois qu'on a installé une caméra dans notre domicile ou à l'extérieur, qui filme les parties autorisées, est-ce qu'on doit le signaler ? C'est-à-dire, est-ce qu'on doit mettre un autocollant comme quoi, comme on peut le voir notamment des fois quand il y a des alarmes sur les domiciles, on peut voir que il y a l'autocollant attention, alarme.
2: Exactement, et ça vous devez le signaler pour tout visiteur, parce que bien sûr qu'il y a vous et votre entourage qui peuvent aller à la maison, mais ils doivent être déjà informés malgré tout, mais parfois il peut y avoir des personnels extérieurs. Je pense aux facteurs, je pense à un technicien de chez de votre opérateur téléphonique ou quelqu'un des eaux, des électricités, du gaz ou j'en sais rien. Et donc oui, l'affichage est obligatoire en disant clairement que on rentre dans un espace de vidéosurveillance. Alors il y a des petites étiquettes toutes prêtes qui des fois sont livrées avec les caméras, vous pouvez trouver ça pour quelques dizaines d'euros, à peine même pas sur vos plateformes préférées en ligne ou en magasin. Et effectivement, il faut annoncer parce que quelqu'un qui rentre dans votre espace, évidemment, c'est votre maison, vous avez le droit de filmer, mais il a l'obligation d'être informé. Comme ça, le technicien peut dire, oh là, je rentre dans une maison, j'ai pas envie d'être filmé, est-ce que vous pouvez désactiver la caméra le temps de mon intervention, par exemple.
0: 03 87 52 13 13. Si vous voulez poser vos questions à Guillaume Jobard, notre expert informatique, ce matin, par message sur le WhatsApp, en nous appelant également, ça fonctionne, il est avec nous jusqu'à 10h. Alors là, on parle des caméras de sécurité, mais ça peut être tout autre chose, si vous avez des questions sur votre ordinateur, votre téléphone. Les alarmes aussi, c'est possible, Guillaume?
2: Bon, on en parle un petit peu, avec grand plaisir.
0: Et on va faire ça dans quelques instants. Et si vous aussi, vous avez des questions, vous savez ce qu'il vous reste à faire.
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0: La musique d'Ici Lorraine avec notamment ce soir la Corse qui débarque à Marseille au stade Vélodrome avec votre radio ici. Patrick Fiori et ses amis de Corsu Mezzu Mezzu sont à l'origine de cet événement qui rassemblera les plus grands artistes de l'île de Beauté et des grands noms de la chanson française dont Francis Cabrel que voici sur votre radio locale et Ici Lorraine. 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Voici Francis Cabrel sur Ici Lorraine.

0: Francis Cabrel. On chante en Corse à l'occasion de ce grand événement ce soir au Stade Vélodrome. Avec votre radio ici, c'est à Marseille que la Corse débarque ce soir. 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
0: Au 03 87 52 13 13, vous posez vos questions à notre expert informatique Guillaume Jobard ce matin. Il est avec nous jusqu'à 10h. Vous nous appelez, vous nous écrivez sur le WhatsApp, c'est le même numéro. Et vous pouvez même nous envoyer des messages vocaux comme l'a fait Claude. Écoutez.
2: Bonjour la formidable équipe d'ici Lorraine Nord et à votre invité, c'est Claude. J'avais une question informatique. J'ai un PC gaming MSI sur lequel il y a un logiciel de la Xbox qui est installé. Et pour moi, la batterie de mon PC portable, elle se décharge rapidement. Que dois-je faire? On m'a expliqué que je pouvais désactiver la carte mère. Est-ce possible ou pas? Je vous remercie de bien vouloir répondre à ma question. Allez, je vous souhaite un bon samedi, dans la joie et la bonne humeur. Et à bientôt. Allez, au revoir.
0: Merci beaucoup Claude pour votre message vocal. Alors un problème sur un PC, problème de batterie, Guillaume, de quoi ça peut venir? Est-ce que les conseils qu'on a donnés à Claude sont bons?
3: Alors du coup, effectivement, déjà on va remercier Claude pour sa question et puis ses bons vœux pour ce bon week-end. Alors c'est une vraie question. Alors juste déjà pour préciser un petit peu, un PC gaming, qu'est-ce que c'est? C'est un PC qui est orienté pour jouer. Donc c'est un PC qui généralement va être un peu plus costaud, un peu plus gros, un peu plus, va dire, performant, si on peut dire ça comme ça. Et donc le fait est qu'il parle de batterie. Donc je suppose que Claude a un ordinateur portable. Une batterie, hein, c'est comme celle des smartphones, hein, Maxence, vous savez, une tablette, un smartphone, c'est une batterie et c'est lui qui va alimenter l'ordinateur. Le problème qu'a Claude, c'est qu'effectivement, il a été un petit peu conçu pour le jeu, cet ordinateur, et donc forcément l'application Xbox qui est à l'intérieur, beaucoup d'autres éléments ont été taillés pour ça et donc vont consommer plus, un peu comme une voiture. Une petite voiture, elle va consommer très peu, elle a besoin d'une petite batterie, d'un petit réservoir, etc. Alors qu'un plus gros véhicule, ça va être beaucoup plus complexe. Le souci dans cette histoire, c'est qu'on peut pas vraiment désactiver la carte mère. Évidemment, ça c'est une opération qui n'est pas techniquement faisable en tant que telle, mais surtout normalement tout a déjà été pensé, tout a déjà été optimisé en ce sens-là. Donc, la seule chose également que Claude nous a pas précisé, mais il pourra éventuellement nous le redire sur WhatsApp, le fait est qu'on ne sait pas si c'est un ordinateur d'occasion, un ordinateur neuf, une batterie. On l'a déjà dit maintes et maintes fois, faut l'entretenir, faut en prendre soin, et surtout malheureusement, c'est pas éternel. Des fois, il faut changer plusieurs fois la batterie d'un ordinateur portable au cours du temps, parce que si elle supporte pas le choc, ça peut être problématique. En clair, Claude, déjà, faites le point, nettoyez les applications qui ne sont pas utiles, supprimez cette histoire de Xbox. Essayez de regarder un petit peu comment tout cela fonctionne. Regardez déjà combien de temps dure votre batterie dans un usage normal, et en fonction de ça, éventuellement, pourquoi pas regarder. Si l'ordinateur est neuf, je pense que la batterie n'est pas défectueuse, mais si elle est d'occasion, ça peut être à contrôler. Et enfin, on en a déjà parlé aussi, Claude, si vous ne jouez pas avec votre ordinateur, n'hésitez pas à réfléchir à remplacer cet équipement, à entre guillemets changer d'avis. On a le droit entre guillemets de pas être sûr de son achat. Si vous avez des besoins beaucoup plus limités et que vous avez besoin d'autonomie parce que vous vous déplacez dans notre belle région Mosellane ou autre, n'hésitez pas à prendre peut-être un ordinateur qui serait plus adapté à vos usages. On peut continuer en discuter sur WhatsApp, sinon Claude, il n'y a pas de souci, on pourra en discuter en antenne.
0: Exactement, merci beaucoup Claude pour votre message, vous savez ce qu'il vous reste à faire, et puis vous pouvez nous donner plus d'infos sur le WhatsApp au 03 87 52 13 13, vous aussi si vous avez des questions sur votre ordinateur, votre téléphone. On parle également aujourd'hui des alarmes, des caméras de surveillance quand on part en vacances, et même dans quelques instants, des objets connectés. Certains objets connectés peuvent nous aider aussi quand on part en vacances, ouvrir les volets, fermer les volets pour faire acte de présence. C'est à découvrir dans quelques instants dans votre émission. Bienvenue chez vous, week-end. Il est 9h31, bon courage sur les routes, aucune perturbation à vous signaler ce matin, tout va bien. On rappelle tout de même que la 31 sera fermée toutes les nuits en Moselle jusqu'au 3 juillet prochain, c'est entre 20h30 et 5h du matin dans le sens nord-sud, entre l'échangeur d'Haucourt et celui de Feilly, puis de Léménil. Ces travaux se déroulent au niveau de Montigny-lès-Metz, Moulins-lès-Metz ou encore Ony. Les échangeurs suivants seront fermés, c'est le numéro 34, celui de Lamax, le numéro 33, Metz Metz-Nord, le 32 Metz-Centre et le 31 Ars-sur-Moselle. Vous avez des déviations obligatoires. Une déviation invite donc les usagers à sortir à l'échangeur de Haut-Concours pour suivre la 4 puis la 315 et enfin la RN431 pour retrouver la 31 à l'échangeur 29 au niveau de Feuilly. Toutes les infos à découvrir sur cette fermeture d'A31 sur le 20h30, 5h du matin sur notre site ici.fr.
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0: Très bon début de journée à l'écoute de votre radio locale ici Lorraine. Il est 9h33. La musique d'ici Lorraine pour vous nous accompagner. Voici Thelma Houston.

0: Thelma Houston sur votre radio locale Ici Lorraine.
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0: Et Guillaume Jobard, notre expert informatique, ce matin, il répond à vos questions sur la domotique, la pose de caméra d'alarme de sécurité, hein, mais également des mises à jour sur votre téléphone portable à 03 87 52 13 13 en SMS. Ça marche également sur WhatsApp. Et d'ailleurs, Chantal vient de nous écrire. Alors Guillaume, Chantal nous dit bonjour. J'ai voulu faire ma déclaration d'impôt en ligne. Ben, c'est vrai que c'est en ce moment, il reste encore quelques jours. Et on me dit que le navigateur n'est pas compatible. Comment faire ? Merci. Chantal, bonne journée à toute l'équipe.
3: Ah ben, déjà un grand merci à Chantal pour cette question. Et oui, une question d'actualité. On rappelle que là, il ne reste plus que quelques jours. Je crois que c'est le 5 juin, si ma mémoire est bonne.
0: Oui, donc, oui, il faut que je fasse la mienne d'ailleurs.
3: Voilà, donc vous pouvez la faire, Maxence, pendant que je suis en train de répondre à Chantal. Et donc, plus sérieusement, effectivement, c'est quelque chose qui va très certainement se produire ce week-end. Et c'est un message qui est, entre guillemets, légitime. On rappelle que les impôts, c'est, entre guillemets, important. Il faudrait éviter que les informations fuitent, etc. Donc, il y a des niveaux de sécurité qui sont désormais attendus par l'État. Typiquement, le fait que, voilà, on a un environnement sécurisé, que votre mot de passe soit de qualité, etc. C'est pas cet aspect-là qui pose problème. Là, on va parler directement du logiciel, qui est donc le navigateur. Pour nos auditeurs, qu'est-ce qu'un navigateur ? C'est le logiciel qui permet de faire en sorte que notre ordinateur se connecte sur Internet. Alors, il y en a plein. Ils sont quasiment tous gratuits. Il y a de rares exceptions près. Si je vous parle de Google Chrome, Maxence, de Firefox,
0: ouais,
3: de Safari, de Vivaldi, de Opera, de
0: Brave. Moi, j'utilise Google Chrome.
3: Exactement. Donc, c'est vrai que c'est le plus populaire. Généralement, c'est celui qu'on utilise le plus. Donc, déjà, la première chose que notre auditrice Chantal peut tenter, c'est de changer de navigateur. C'est-à-dire que, très certainement, elle utilise le navigateur dont elle a l'habitude, qui est celui qui est installé par défaut dans la machine, qu'elle n'hésite pas à voir si elle peut installer un autre navigateur. Comme vous avez raison, Maxence, ça peut être généralement Firefox ou Google Chrome. C'est ceux dont les résultats sont, on va dire, les meilleurs, ceux qui sont les plus entretenus, les plus à jour, les plus sécurisés. Normalement, sur la page d'erreur de Chantal, il y a un petit détail avec ceux qui sont recommandés ou autres. Bref, c'est une installation qui est assez simple. Ça prend un petit peu de temps, mais franchement, c'est pas le plus important. En quelques clics sur son moteur de recherche préféré, hein, Google ou autre, on s'y retrouve. Par contre, il y a un souci, c'est que si ce navigateur-là, en le changeant, ça ne change toujours rien, si on ne peut pas installer de nouveaux navigateurs, c'est que ça sous-entend que l'ordinateur de Chantal est peut-être un peu vieux, un petit peu obsolète. Mais il doit avoir quand même, on va dire, une bonne dizaine d'années au moins. Et malheureusement, il n'est plus compatible, il n'est plus sécurisé. Et là, il n'y a pas 35 solutions, il va falloir faire des travaux. Il va falloir remplacer certains composants dans l'ordinateur, voire carrément changer de machine si vraiment on a une machine qui a 20, 25 ou 30 ans. Donc là, dans ce cas de figure-là, il va falloir une nouvelle fois se rapprocher d'un professionnel pour voir ce qui est faisable, ce qui n'est pas faisable. En tout cas, si Chantal est dans l'urgence ou qu'elle n'a pas envie de bourdelier, elle peut essayer simplement de demander à sa voisine, surtout si Chantal a des usages limités, c'est pas la peine de racheter un ordi juste pour faire sa déclaration d'impôt, elle peut peut-être trouver une âme charitable qui pourra l'aider, mais en tout cas, que Chantal également se rassure, si il devait changer ou faire des travaux, il y a des tonnes de solutions économiques, hein, un ordinateur ne coûte pas des millions d'euros. Il y a des solutions comme

0: Il est avec nous jusqu'à 10h et dans quelques instants, on s'intéresse aux alarmes de sécurité.
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0: 32 degrés annoncés au maximum cet après-midi en Moselle et dans le Pays Haut. Ça y est, le soleil est de retour et ça fait du bien. On va profiter. Pensez à la casquette, à la crème solaire. Et la musique d'ici Lorraine est là pour vous accompagner également. Voici Bryan Adams.

0: Sam's sur votre radio locale, ici Lorraine. Passez un très bon week-end. Et vous le savez, le week-end entre 9h et 10h, on vous conseille le dimanche. C'est le jardinage avec Pierre, notre spécialiste jardin, qui sera là dès demain. Et puis aujourd'hui, eh bien, c'est l'informatique avec Guillaume Jobard.
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0: Expert informatique avec nous, domotique également, puisque bah, là, c'est les beaux jours. On commence à vouloir partir en vacances, préparer ses vacances et partir en toute sérénité. Ça passe aussi par bien sécuriser sa maison. On a évoqué les caméras de vidéosurveillance. L'émission sera en podcast dès 10h. Vous pouvez réécouter tout ça sur l'appli ICI et sur le site ICI.fr. On parle maintenant des alarmes. Les alarmes, là aussi, ça passe par l'informatique, le réseau ?
2: Alors oui, ça peut passer par là. Certaines caméras qu'on évoquait tout à l'heure en début d'émission intègrent déjà un système d'alarme. Alors évidemment, hein, on va, entre guillemets, raison garder. Ce sont des dispositifs qui sont très simples. Hein. Ça fait des petits bruits. C'est pas ça qui va alerter les voisins. C'est pas ça qui va avoir, on va dire, une grande importance. Par contre, on peut éventuellement le raccorder à d'autres systèmes. Malheureusement, les alarmes sont extrêmement coûteuses. Entre guillemets, c'est beaucoup plus compliqué en termes d'installation. C'est beaucoup plus contraignant si on veut vraiment une alarme qui réveille tout le voisinage. C'est beaucoup plus compliqué si on veut mettre des systèmes à fumée ou des choses comme celle-ci. Donc, on va dire que ces systèmes de caméras, ils vont être intéressants pour vous rassurer, vont être intéressants pour déclencher une alerte. Mais par contre, une nouvelle fois, c'est pas ça qui fera forcément fuir complètement un cambrioleur ou qui que ce soit d'ailleurs. Donc, une nouvelle fois, il faut quand même être relativement prudent. Si vous souhaitez vraiment vous équiper en profondeur, si vous souhaitez mettre des systèmes de détection au niveau des portes, etc., ce sont des engagements plus compliqué en termes financiers et en termes techniques. Là, n'hésitez pas vraiment à vous rapprocher d'un professionnel si vraiment vous voulez augmenter très fortement cet événement-là. À noter enfin que ces caméras, elles sont entre guillemets autonomes dans le sens où c'est vous qui allez vous en occuper. C'est-à-dire que si vous êtes vraiment complètement déconnecté en vacances et que bah tout est sur votre téléphone, mais que vous avez éteint votre téléphone pour profiter d'un ciné, de la plage ou de je ne sais quoi d'autre, bah entre guillemets, voilà, ça va certes enregistrer, certes vous rassurer, mais c'est pas ça qui va forcément appeler les forces de l'ordre non plus. Soyez vraiment prudent dans votre manière d'utiliser et de pratiquer entre guillemets cette première caméra de surveillance à votre domicile.
0: Et il y a d'autres initiatives à mettre en place concernant bien la tranquillité quand on part en vacances grâce à notre téléphone ou notre ordinateur, possible.
2: Alors oui, déjà bien sûr, hein, complétez bien avec tous les dispositifs dans votre commune. Hein, je sais que des fois il y a des systèmes du style voisin vigilant.
0: Oui, ou tranquillité vacances avec la police municipale qui peut passer chez vous dans la semaine. Vous avez les informations auprès de votre mairie.
2: Hein. Exactement, et surtout prévenez-les, hein, surtout s'il y a quelqu'un qui doit passer, hein, de la mairie ou une force de l'ordre qui est censée passer, dites bien attention, j'ai mis une caméra dans mon salon, je peux voir ce qui s'y passe, et prévenez-moi quand vous passez, comme ça je sais que c'est vous et que c'est pas un cambrioleur. Déjà ça, c'est un premier point. Et enfin, effectivement, pour donner de l'avis, on en a parlé un petit peu, mais c'est vrai que si vous avez des volets roulants, certaines caméras permettent par exemple d'avoir ce qu'on appelle une routine, c'est-à-dire que tous les matins ça ouvre les volets tout seul grâce à vos volets électriques connectés. Ça peut les fermer, ça peut des fois allumer des lumières de manière précise ou aléatoire. Ça peut même lancer ici Lorraine, hein, si vous voulez mettre un petit peu de musique dans votre domicile pendant que vous n'êtes pas là pour faire croire que quelqu'un écoute cette belle radio. Tout ça pour dire qu'effectivement, il faut donner de l'avis. Généralement, c'est ça qui est dissuasif. Qu'on soit bien d'accord, une caméra n'empêchera jamais si vraiment quelqu'un enfonce votre porte ou quoi. Donc, une nouvelle fois, l'idée, c'est de montrer une présence, surtout si vous partez longtemps, pour justement essayer de dissuader tout ça. Prévenez votre voisinage, prévenez votre entourage. Mais d'un point de vue numérique, on redouble jamais d'ingéniosité pour justement permettre de faire en sorte que vous soyez en toute tranquillité. N'hésitez pas à laisser libre cours à votre imagination et à faire appel à un professionnel si vous vous sentez débordé.
0: 03 87 52 13 13, il vous reste encore une dizaine de minutes pour poser vos questions à Guillaume Jobard, notre expert informatique ce matin sur ICI Lorraine. Femme, je vous aime, c'est Julien Clerc. Quelquefois

0: Julien Clerc sur votre radio ici Lorraine.
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0: En informatique, numérique et vie privée aussi, puisqu'on protège aussi ces données grâce à vous, Guillaume Jobard, notre expert informatique qui répond à vos questions chaque week-end, chaque samedi au 03 87 52 13 13. On parlait des objets connectés. Ça peut également aussi, Guillaume, servir de réveil si on a une enceinte connectée ou autre, grâce à des petites routines.
2: Exactement, donc ces routines, on en a parlé tout à l'heure pour justement évoquer notre thématique, on va dire, protection de la maison. Mais ces routines, elles sont très agréables au quotidien. On a déjà vaguement parlé des objets connectés, notamment des enceintes connectées. Et c'est vrai que on peut utiliser déjà des équipements qui sont déjà existants, qui sont déjà présents dans votre domicile. Comme dit, ces enceintes connectées, mais ça peut être également des systèmes type Chromecast ou autre qui permettent d'utiliser votre téléviseur ou autre. Et ça, c'est vrai que ça peut justement changer un petit peu la vie. Automatiser différentes choses, on pourra réévoquer ça en profondeur, mais c'est vrai que n'hésitez pas à vraiment creuser, expérimenter, tester. La curiosité, c'est le meilleur moyen d'apprendre l'informatique et j'espère l'attiser avec ces émissions
0: tous
2: les samedis.
0: Merci beaucoup Guillaume Jobard, passez un bon week-end. Dans
2: merci
0: quelques
2: Maxence.
0: Instants, votre émission ici Lorraine Découverte, un coup de projecteur chaque samedi entre 10h et 11h sur notre patrimoine local. Visite aujourd'hui du château de Pange dans le cadre de notre partenariat avec la route de la demeure historique Lorraine, l'occasion d'évoquer l'aspect historique du site, mais aussi le renouveau de ce château au cœur d'un projet culturel. C'est au micro de Marion Becker, juste après Alex Warren.
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0: Alex Warren sur votre radio locale ici Lorraine.
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0: Il est 10h, dans quelques instants c'est votre émission Ici Lorraine découverte avec Marion Becker au château de Pange. Avant ça, le journal de 10h avec vous, Thomas Jean-Georges. Près de 70 pompiers mobilisés la nuit dernière à Metz.
2: Oui, pour un feu qui s'est déclaré peu après 23h au 7e étage d'un immeuble de la rue des Plantes, dans le quartier du Sablon. Les secours ont aussi dépêché sur place 2 grandes échelles et 2 fourgons incendies. 15 résidents de cette HLM ont été pris en charge. Parmi eux, 4 personnes qui ont été hospitalisées après avoir été incommodées par les fumées. Mais leur état de santé n'inspire pas d'inquiétude. Ce matin, on ne connaît pas encore l'origine du sinistre et l'étendue des dégâts. Un Mosellan de 29 ans, toujours hospitalisé en Allemagne dans un état grave après une violente agression, et son auteur présumé, un homme de 36 ans, et son complice âgé de 20 ans, ont été interpellés avant-hier dans les Vosges. Ils sont soupçonnés de tentative d'assassinat. Ils auraient tendu un guet-apens à leur victime la semaine dernière à Falck lors de l'anniversaire de son fils. Les deux hommes interpellés ont été présentés à un juge hier après-midi. En vue de leur mise en examen, le parquet a requis leur placement en détention provisoire. À Reims, 8 personnes ont été blessées hier soir, dont 2 gravement, dans un rassemblement illégal de voitures tuning, ces véhicules customisés et modifiés. Un conducteur d'un véhicule a perdu le contrôle avant de foncer sur un groupe de spectateurs. Une enquête a été ouverte, c'est une information de nos confrères d'ici Champagne-Ardenne. En Chine, un accident dans une mine de charbon a fait plus de 90 morts la nuit dernière. Les autorités locales évoquent un coup de grisou, une explosion au gaz. Les opérations de secours se poursuivent toujours sur place ce matin.
0: Une longue nuit de fête à Bollard et au Stade de France.
2: Où le Racing Club de Lens a remporté hier la première Coupe de France de son histoire en battant Nice 3-1. Alors le trophée a été présenté ce matin à 4h. Aux 12 000 supporters encore présents au Stade Bollard à Lens. Et parmi les héros sang et or, un certain Mathieu Hudol, que tout le monde connaît ici, l'ancien capitaine des Grenats, qui célébrait il y a encore un an une montée en Ligue 1 avec le FC Metz. Il a rejoint depuis le Racing Club de Lens et il a délivré hier une passe décisive sur le premier but nordiste signé Florian Thauvin. Allez, aujourd'hui, on supporte naturellement les pongistes messines qui rêvent d'un sacre européen après leur titre de champion de France acquis récemment. Le MSTT qui est en Pologne tout ce week-end pour le Final Four de la Ligue des Champions de tennis de table. Et en demi-finale, les Mosellanes affrontent cet après-midi les Espagnols de Carthagène. Enfin, Pont-à-Mousson, plus de 1000 jeunes venus de toute la France vont disputer ce week-end les championnats de France scolaires et universitaires d'aviron. Plus de 270 bateaux au total seront déployés jusqu'à demain sur le nouveau bassin de la ville.
0: Alors, cette météo est radieuse. Du soleil, encore du soleil en Moselle et dans le pays haut pour tout le week-end. Les températures allant jusqu'à 31 degrés cet après-midi. Quelques passages nuageux sur le pays de Sarreguemines. Les températures actuellement, on a 25 degrés à Metz et à Mézières-les-Metz. 27 degrés à Saint-Avold ou encore à Frémin-Merlebach. Ça va continuer de monter cet après-midi. La nuit prochaine, elle sera chaude également. 12 à 15 degrés. Et puis demain dimanche, on prend les mêmes et on recommence. Le thermomètre pourra même monter jusqu'à 33 degrés. Nous annonce Météo France. Vos conditions de circulation, aucune perturbation à vous signaler, tout va bien. Il est 10h04, j'aurai le plaisir de vous retrouver demain matin à partir de 7h avec toute l'équipe d'ici matin week-end. Pour l'heure, on vous laisse en compagnie de Marion Becker qui s'en va visiter le château de Pange dans Ici Lorraine Découverte.
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3: Ravie de vous retrouver pour ce nouvel épisode de votre émission Ici Lorraine Découverte. C'est tous les samedis entre 10h et 11h. On part en balade sur notre territoire à la découverte de notre patrimoine au sens large. Hein. Ça peut être à la fois patrimoine culinaire, culturel, voire même patrimoine de pierre, de beaux édifices, de belles bâtisses à découvrir. Et justement, je me suis rendue aujourd'hui dans la commune de Pange pour visiter le château de Pange. Une émission en partenariat avec la route de la demeure historique en Lorraine. On va visiter ce site incroyable, découvrir son histoire et surtout son renouveau, puisqu'aujourd'hui, on essaie de lui attribuer à ce lieu une nouvelle mission. Vous allez découvrir tout ça aux côtés de notre intervenant. Je vous présente d'ici quelques minutes, Monsieur Jean Pange.
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1: Ici Lorraine Découverte, c'est votre émission patrimoine tous les samedis entre 10h et 11h. On se balade sur le territoire. Visite aujourd'hui du château de Penge, dans la commune de Penge, tout simplement. On est à une petite vingtaine de minutes de Metz en voiture. Et on vient de quitter les extérieurs, les jardins, pour rentrer à l'intérieur de la bâtisse qui est très impressionnante. On est allé dans un lieu qui finalement était important pour monsieur Jean de Penge, qui est notre intervenant aujourd'hui, futur repreneur de ce site et président de l'association de reconversion du château de Penge. On vous expliquera ce que c'est d'ici quelques minutes. Bonjour Jean.
2: Bonjour et bienvenue.
1: Alors, je me trouve dans une jolie pièce, des murs bleutés, un parquet somptueux, des meubles magnifiques. Je pense que je ne peux qu'utiliser des mots de ce type. Jean, on se trouve où exactement dans ce château ?
2: Eh bien, on se trouve dans ce qui était un ancien appartement privé. On se trouve dans ce qu'on appelle aujourd'hui le Salon Bleu. Mais en regardant autour de soi, on revoit les stigmates et les signes que c'était bien une chambre avec une alcôve, avec une petite porte dérobée. Et pour un ensemble de raisons, c'est le lieu qui est le plus représentatif de ce que va être Château de Penge au XVIIIe siècle. C'est pour ça que j'ai souhaité commencer cet entretien ici.
1: Alors, vous avez cité le XVIIIe siècle, ce qui me permet de rebondir du coup. Ce château a été construit à cette période. Comment son histoire a commencé ?
2: Eh bien, au début du XVIIIe siècle, il y a ce qu'on appelle ici à Penge une seigneurie vacante. C'est-à-dire que Penge, nous sommes sur un site qui, depuis le médiéval, a vu plusieurs châteaux forts se succéder. Deux, c'est un site à Penge ici, on est à quelques kilomètres de Metz, et ça a toujours été une position politique assez stratégique, avec la Nièvre française qui a régulièrement fait frontière. En fait, aujourd'hui, tout ça paraît un peu fou, mais elle a longtemps été frontière. Et au début du XVIIIe siècle, cette Nièvre française qui coule juste ici, eh bien, c'est encore la frontière. Alors, c'est carrément presque symbolique à ce moment-là. Mais enfin, c'est encore le cas, la frontière entre un duché de Lorraine indépendant, dans lequel nous nous trouvons aujourd'hui, puisque là, on est dans le salon du château qui est... Et puis, donc, Metz, on fait face à Metz, qui c'était l'évêché de Metz, donc le royaume de France. Et donc, le seigneurie vacante au début du XVIIIe siècle, il faut donc un nouveau château. Pour le duc de Lorraine, de l'époque Léopold, il faut un nouveau seigneur, et c'est un certain Jean-Baptiste Thomas. Jean-Baptiste Thomas qui construit ce château et devient, au début du XVIIIe siècle, le nouveau seigneur de Penge. Et voilà. Et les péripéties de l'histoire, et le petit miracle fait que c'est encore les descendants de Jean-Baptiste Thomas qui sont encore aujourd'hui ici à Penge.
1: Descendants dont vous faites partie. Et finalement, pourquoi vous avez aujourd'hui la volonté d'être repreneur de ce château de Penge ?
2: Vous savez, moi j'ai grandi ici avec mes frères et sœurs, on est tous, mes frères et sœurs et moi-même, concernés évidemment par le destin de ce lieu. On a vu nos parents s'y investir très fortement. Nous y sommes nous-mêmes investis ici, puisqu'on a vécu ici. Je peux vous dire que quand mes parents ont repris le château dans les années 80, il n'était pas du tout dans l'état dans lequel il est aujourd'hui. Vous avez parlé, les jardins n'existaient pas, et donc on a accompagné. Donc évidemment, c'est quelque part une histoire de transmission familiale. Et aujourd'hui, je suis en accord avec cette charge dont je me sens aujourd'hui pleinement investi. J'en ai parlé aussi encore à ma famille, et donc on travaille avec l'équipe aussi qui m'entoure, parce que vous avez parlé d'association, mais il y a moi bien sûr, mais il y a toute l'équipe. On travaille pour imaginer le futur qui soit qui nous rende le plus fier possible aussi.
1: Justement, on va évoquer ce projet de reconversion, la seconde vie, j'ai envie de dire, du château de Penge. On va parler aussi un petit peu du style du château, des travaux qui sont actuellement menés, plein de choses à dire et à découvrir dans votre émission ici, Lorraine Découverte. Je vous rappelle que nous traitons cette émission et ce château de Penge dans le cadre aussi du partenariat avec la route de la demeure historique en Lorraine, plusieurs sites.

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1: Le samedi, entre 10h et 11h, vous avez l'habitude, c'est votre émission ici, Lorraine Découverte. On part finalement à la rencontre de notre patrimoine local, et plus spécifiquement ce samedi, d'un château, le château de Penge, qui fait partie des sites recensés par la route de la demeure historique Lorraine, un partenariat qu'on souhaite mettre en avant sur votre radio locale ici, Lorraine, et qui nous permet de visiter différents châteaux, dont celui-ci. On fait la visite avec monsieur Jean de Penge, qui est futur repreneur du site, mais également président de l'association reconversion du château de Penge. Et on a changé un petit peu de style sonore, j'ai envie de dire, puisqu'on a changé de pièce. Avant d'en toucher un mot sur les activités qu'on faisait ici, Jean, on n'a pas évoqué finalement le style un petit peu architectural du château et même des jardins, parce que j'ai l'impression qu'il est légèrement, voire même beaucoup différent.
2: Oui, le château de Penge est un pur style classique, même pur style Louis XV. 1720, il a cette dimension très symétrique. Voilà, c'est le style du château. Aujourd'hui, il y a un jardin, effectivement, un parc qui l'environne. Il se trouve que ce jardin a été recomposé il y a 25 ans par un architecte paysagiste contemporain qui s'appelle Louis Bénèche. Même si, faut quand même le dire, Louis Bénèche n'a pas fait là le geste le plus avant-gardiste possible. Il s'est, dans son acte de création contemporain, il s'est évidemment beaucoup inspiré de l'époque du château, et on voit, on découvre les inspirations justement au style de l'époque, c'est-à-dire qu'il retraverse, il revisite le style des jardins à la française, notamment.
1: Un château, je vous ai pas demandé, qui est en partie, je crois, classé finalement.
2: Oui, il est classé dans sa totalité, au sens où où toutes les façades et toitures sont classées. Alors vous venez encore aujourd'hui, il y a des échafaudages, et ces échafaudages, eh bien, sont présents parce que nous avons ce chantier très important qui dure maintenant depuis 3 ans, et donc ça fait partie de ces travaux inhérents, je dirais, à l'entretien et la conservation d'un monument historique. On est accompagné par un architecte monument historique, par l'instruction des services de la DRAC pour ce sujet-là. Il y a aussi, on y était tout à l'heure, des salons, quelques salons du rez-de-chaussée qui sont classés au titre des monuments historiques. Et puis, il y a la majorité des pièces intérieures du château qui, elles, ne sont pas classées, parce que entre 1950 et 1983, il y a eu une rénovation, une transformation des espaces très conséquente, puisque le château a été transformé dans sa totalité en maison d'enfants. C'est-à-dire qu'on a ici une association l'a gérée pendant des dizaines d'années pour accueillir des enfants qui souffraient de tuberculose. Puis après, ça a été une colonie de vacances. Alors évidemment, ces transformations intérieures très lourdes qui ont eu lieu en 1950 pour accueillir ces centaines, ces milliers d'enfants qui ont été ici soignés, évidemment, comme le château n'était pas classé au titre des monuments historiques à ce moment-là, ont achevé après de casser l'originalité des espaces intérieurs. Mais finalement, c'est pas mal. Là, on se trouve dans une pièce. Moi, je suis très content de vous amener ici, parce que cette pièce, elle a sa beauté, elle raconte une période aussi, et elle pose toute une série de questions finalement. Mais qu'est-ce qu'on va en faire? Qu'est-ce qu'on va faire de ce lieu-là? Et le fait qu'elle soit pas classée, c'est intéressant aussi, parce que ça veut dire qu'on va travailler différemment, qu'on va pouvoir travailler finalement avec une certaine liberté, et qui rejoint un peu la liberté qu'on essaie d'avoir dans la manière dont on pense le futur du château de Penge.
1: Juste avant de quitter cette pièce, parce que vous parliez de cette maison d'enfants, ça servait à quoi concrètement ici? Parce que je vois quand même de vastes espaces, on entend que ça résonne. Qu'est-ce qu'on faisait ici?
2: Eh bien, c'était la cuisine. On voit, on imagine, en voyant la masse, l'énormité des cuisinières et qu'il fallait produire un certain nombre de repas assez conséquents journaliers. Je pourrais, si on avait le temps, vous emmener au deuxième étage. Vous verrez les dortoirs qui sont encore conséquents et qui sont toujours présents. Voilà.
1: Un château de Penge aux multiples vies, j'ai envie de dire, et ça ne s'arrête pas, puisqu'il y en a d'autres encore qui sont prévus pour lui. On vous fait la visite ce matin dans votre émission ici, Lorraine Découverte. On se retrouve d'ici quelques instants.
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4: Bonjour.
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4: Passez un très bon week-end de 3 jours, week-end de la Pentecôte. Ah, ça fait du bien ce mois de mai, avec ses jours fériés, ses ponts, le soleil aussi en Moselle. 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
1: En avant la musique à Stirin-Vindel. Depuis quelques semaines maintenant, l'harmonie municipale a un nouveau chef de musique, Patrick Zimmermann. Musicien depuis son enfance, Patrick est professeur de trompette et de clarinette à l'école de musique de Petite-Rosselle. Également musicien au sein de l'harmonie de Forbach. Rappelons qu'une harmonie est un orchestre composé d'instruments de la famille des bois, des cuivres, des percussions. À ceux-ci peuvent s'ajouter un piano, une guitare, une voix ou tout autre instrument permettant de mettre en valeur une pièce musicale. Et pour le nouveau chef de musique de Stirin-Vindel, c'est donc une continuité, une transmission intergénérationnelle et très certainement un nouveau souffle pour que tous les musiciens puissent trouver leur compte en rejoignant l'équipe. D'ailleurs, si ça vous intéresse, notez qu'il y a une permanence tous les mardis de 17h30 à 18h30 dans les locaux de l'Harmonie. C'est dans la salle sous la mairie, entrée par la cour arrière, porte du fond à droite. Voilà donc du côté de Stirin-Vindel.
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1: Notre visite se poursuit aujourd'hui au château de Penge dans le cadre d'Ici Lorraine Découverte, l'une des demeures mises en avant dans le cadre de notre partenariat avec la route de la demeure historique en Lorraine qui met en avant plein de châteaux très intéressants et splendides à découvrir sur notre territoire lorrain. Je suis toujours en compagnie de Jean de Penge qui est futur repreneur du site et également membre de l'association de reconversion du château de Penge. Un terme qui finalement vous pose un petit peu problème, Jean, j'ai l'impression. Reconversion, vous n'avez pas trop envie qu'on utilise ce terme-là. On s'oriente plutôt aujourd'hui vers une maison d'art et de culture, c'est bien ça ?
2: Oui, non, le terme de reconversion, je n'aime pas beaucoup, même si on ne va pas le renier, parce que ça laisserait entendre qu'on fait table rase, ce qui n'est pas du tout le cas. Le château de Penge est une maison qui est incarné en fait par une famille maintenant depuis 300 ans. Il n'est pas question que ça cesse. Néanmoins, effectivement, si c'est pas de la reconversion, c'est je dirais de la complémentarité, c'est-à-dire que le projet qu'on mène avec l'association, c'est de développer effectivement de créer des choses nouvelles sur un projet qui reste un projet qui est celui de conserver le site dans la famille. Alors qu'est-ce que sont ces choses nouvelles? Eh ben c'est de développer ici un projet culturel, artistique, exigeant et tourné vers tous les publics. Voilà. Et qui soutient les créateurs contemporains. Alors tout ce que je viens de dire là, c'est pas facile à faire, c'est pas nécessairement très attendu dans un lieu patrimonial. Mais c'est notre projet, c'est celui sur lequel mon équipe et moi-même on se bat et on a la chance pour l'instant d'être accompagné. Heureusement on pourrait pas le faire si c'était pas le cas par le ministère et les collectivités.
1: Vous avez choisi, justement, pour évoquer ce sujet et puis l'association de reconversion du château de Penge, de m'emmener dans une autre partie du château. Alors, on a carrément quitté le château. On est sorti de la cuisine qui, on le disait tout à l'heure, appartenait à l'époque de la maison d'enfants pour se diriger vers ce qu'on appelle des dépendances, mais des dépendances qui font partie de quelle époque, Jean ?
2: Oui, ce sont donc les dépendances du château de Penge qui, de fait, sont les dépendances originelles du château qui précède le château actuel dans lequel on était tout à l'heure. J'ai pu l'évoquer, il y a eu un château fort avant le château actuel. Donc ce château fort avait des dépendances dans lesquelles nous nous trouvons aujourd'hui. Donc ces dépendances sont le témoignage d'une période encore plus ancienne, période moyenâgeuse, renaissance du site. Et elles ont évidemment un intérêt très fort, un intérêt patrimonial. On est dans des espaces qui sont inscrits à l'inventaire. Il y a un besoin, vous le voyez, de restauration, de rénovation important. Et elles ont évidemment, il y a un enjeu, je dirais, par rapport à la réalisation du projet que j'ai pu exposer, à savoir la création d'une maison d'art et l'accueil ici de tous les publics à la rencontre d'artistes. Mais évidemment, c'est ces espaces-ci qui sont les plus indiqués pour accueillir nos artistes en cas de résidence, pour faire des performances, pour aussi, bien sûr, faire des projets de privatisation, parce que il va falloir équilibrer économiquement entre des projets culturels et des projets de privatisation. Donc il y a un enjeu, je dirais, autour de ces espaces, et c'est pour ça.

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2: Le château de Penche, c'est là où nous nous sommes arrêtés ce matin dans le cadre de votre émission ici Lorraine Découverte. Je suis en compagnie de Jean de Penche, toujours qui nous propose finalement de découvrir le site et surtout l'orientation qui est donnée aujourd'hui dans le présent à ce domaine assez important du château de Penche. Alors Jean, on s'était arrêté sur ce terme maison d'art et de culture et l'idée que vous vouliez avec votre équipe de l'association de reconversion du château de Penche proposer un projet plus culturel. On s'éloigne un petit peu de l'approche purement visite patrimoniale et on propose quelque chose de nouveau aux visiteurs pour qu'on comprenne bien qu'est-ce que c'est qu'une maison d'art et de culture.
3: Je crois qu'il faut prendre la base à partir de ce que vous venez de dire, c'est-à-dire qu'un lieu patrimonial comme le château de Penche, première vocation, c'est ouverture. Qui dit ouverture dit finalement accueillir le public pour le faire visiter, pour qu'il le rencontre, pour qu'il, comme vous aujourd'hui, puisse découvrir ses salons, son jardin contemporain, puisse rencontrer son histoire. En faire une maison d'art, de culture et de rencontre, c'est pas du tout renier cette dimension-là. Nous, on a le souhait, on en parlait tout à l'heure, de développer les visiteurs, le nombre de visiteurs annuels sur les visites. Et si vous voulez mettre en confrontation la sauvegarde et la visibilisation d'un patrimoine historique avec le soutien à la création contemporaine, ça, c'est quelque chose qui me parle énormément à titre personnel et qui rejoint aussi, en plus, si vous voulez, un projet qui sont le projet que menait, animé par ce qu'on appelle les centres culturels de rencontre. Les centres culturels de rencontre, ce sont des lieux historiques patrimoniaux, châteaux, abbayes, il y en a une vingtaine en France, qui ont choisi ce modèle-là, c'est-à-dire le choix tout à la fois de la sauvegarde et la visibilisation du patrimoine et du soutien à la création contemporaine. Et cet oxymore, c'est un quasi-oxymore quelque part, crée quelque chose, me semble-t-il, d'extrêmement vitalisant.
2: Depuis 2025, Jean, le château de Penche fait partie de l'association des centres culturels en France. C'est une première étape, justement, pour vous. Est-ce qu'on attend quelque chose d'autre, une labellisation? Qu'est-ce que ça vous a apporté concrètement pour le château de Penche, cette première étape finalement?
3: Alors, effectivement, l'association pour la reconversion du château de Penche, en tant qu'association, parce que c'est pas moi à titre personnel, ni le château à titre, mais c'est bien une personne morale, l'association est membre associé de l'association des centres culturels de rencontre. C'est une première étape, vous l'avez dit, très importante. Ça nous a permis de rencontrer, de travailler et d'être accompagné par des maisons qui sont déjà centres culturels de rencontre et qui sont inscrits dans un réseau, dans des bonnes pratiques, dans des logiques. Nous, on est un peu tout bébé dans cette logique-là et c'est formidable, ça nous a fait gagner beaucoup de temps, ça nous a fait beaucoup apprendre et donc on espère, alors par la suite, dans un temps, je dirais dans un délai pas trop long, obtenir la labellisation centre culturel de rencontre. Mais c'est compliqué, c'est complexe et c'est normal parce que ce sont quand même des structures, je dirais, lourdes, c'est des labels importants. Il est normal que ça puisse pas se faire du jour au lendemain, qu'il faille construire avec les collectivités, avec l'État,

0: répondre à un cahier des charges et notre association, année après année, je crois, répond, coche les différentes cases qui nous permettraient un jour, qui permettraient à l'association de présenter une candidature pour être labellisé Centre culturel de rencontre.
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0: du Château de Penche. C'est un petit peu comme ça que j'ai envie d'appeler cette émission aujourd'hui, ce nouvel épisode d'Ici Lorraine Découverte, puisqu'on est sur ce domaine assez impressionnant qui est très connu finalement pour l'aspect historique. On en a touché un mot avec notre intervenant Jean de Penche, pour ses jardins d'une beauté et reconnue également. Mais aujourd'hui, il y a une autre démarche derrière. On en parle depuis quelques minutes. Vraiment une volonté de créer un projet culturel. On parlait de maisons d'art et de culture, Jean, et finalement d'un projet dont on ne connaît pas pour l'instant les différents axes, la nature. Qu'est-ce que vous souhaitez mettre en place ici au Château de Penche?
1: Alors j'attrape votre présentation au vol. Vous l'avez cité sans vraiment le vouloir. Vous avez parlé de nature. Alors comme vous le voyez ici, effectivement, le château de Penche, c'est un château qui est environné par la nature, qui est au cœur d'un domaine naturel assez important, qui est bordé par une niée, par une forêt, par un jardin. Et donc cette dimension naturelle nous a paru tout à fait naturelle pour le coup de la privilégié dans l'identité que nous souhaitions donner à la Maison d'Art, de Culture et de Rencontre. Pour l'instant, parce qu'on est en construction, choisie d'accueillir plus, des circassiens que des musiciens. On a cette dimension transdisciplinaire. Néanmoins, sur la question de l'identité, c'est-à-dire sur le champ de recherche des uns et des autres, l'endroit finalement du paysage, c'est le terme qu'on a retenu, qui nous paraît englober ces différentes notions du vivant, de la nature, l'endroit du paysage, est aujourd'hui l'axe fort. Il y en a d'autres, je crois que j'étais assez long, mais en tout cas, c'est l'axe fort.
0: Et donc, concrètement, est-ce que par exemple, il y a une manifestation là qui arrive dans les prochains temps? Je pense à cette fin mai et puis ce mois de juin, cet été aussi qui se prépare. Est-ce qu'il y a des choses à ne pas manquer?
1: Je crois que tout est à voir, mais je voudrais peut-être, pour être un petit peu cohérent par rapport à ce que je viens d'exposer, parler du travail d'une compagnie qui s'appelle la compagnie Demeure de Rue. La compagnie Demeure de Rue fait partie des compagnies que nous accueillons en résidence cette année. Nous avons cette année de mémoire, mais entre 5 et 7 résidences d'équipe qui viennent loger ici. Je veux parler de Demeure de Rue parce que Demeure de Rue, c'est une compagnie de danse contemporaine avec une chorégraphe, Sarah Grandjean, qui fait un projet expérimental tout à fait passionnant. Ce que je peux dire, c'est que le 7 juin, elle donne une présentation ici, notamment autour de la fauche. La fauche et des gestes paysans. Et voilà, alors ce travail-là, je pourrais en parler d'autres, mais il me vient à l'esprit parce qu'il vient complètement, si vous voulez, rencontrer cette idée que nous avons d'avoir une identité qui s'articule, notamment, mais principalement ici, autour de la question du paysage.
0: Pour finir, Jean de Penche, au-delà de l'aspect culturel, est-ce que, malgré les travaux qu'il y a actuellement sur site, est-ce qu'il y a des visites qui sont programmées pour le public?
1: Cette année, c'est un petit peu contraint, donc les choses se font sur réservation, soit par calendrier, soit directement en prenant contact avec nous, et on réouvrira de manière plus générale quand les travaux seront finis à partir d'avril 2027.
0: Merci beaucoup Jean de Penche. Je rappelle que vous êtes futur repreneur de ce site du Château de Penche et également président de l'association de reconversion du Château de Penche, un site que vous avez découvert dans votre émission Ici Lorraine Découverte, qui s'achève en partenariat avec la route de la demeure historique Lorraine. Vous retrouvez toutes les infos sur ce site et tous les autres châteaux de notre territoire via la plateforme de la demeure historique, les châteaux près d'ici.
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0: bien sûr Alphaville sur votre radio. Ici Lorraine, merci de nous choisir sous cette belle journée ensoleillée avec un bel événement que nous allons vous proposer de vivre d'un peu plus près. Graouli Mestim, avec à mes côtés Anthony Bitesnik, le président de l'association, qui va nous raconter ce qui se passe autour de ce Graouli Mestim jusqu'à tout à l'heure midi. Mais bien sûr, pour ce rendez-vous, ça se prolonge tout au long de la journée. À tout de suite.
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0: Excellent samedi, nous sommes le 23 mai 2026 et il est 11h. L'information est présentée maintenant par Thomas Jean-Georges. Bonjour Thomas.
2: Bonjour. Grosse frayeur la nuit dernière dans le quartier du Sablon à Metz, où un incendie s'est déclaré au 7e étage d'un immeuble de la rue des Plantes. Il était peu après 23h et les pompiers ont dépêché sur place près de 70 hommes, deux fourgons incendies et deux véhicules grandes échelles. Quatre résidents de cette tour ont été hospitalisés. Ils ont été incommodés par les fumées, mais leur état de santé n'inspire plus d'inquiétude ce matin. On ne connaît pas encore l'origine du sinistre. Plus de précisions à lire sur ici.fr. Dans l'affaire du guet-apens de Falck en Moselle-Est, l'auteur présumé de l'agression d'un homme de 29 ans la semaine dernière et son complice ont été mis en examen hier soir pour tentative d'assassinat, enlèvement et séquestration. Jeudi dernier, ils ont tendu un piège, un père de famille venu fêter l'anniversaire de son fils pour ensuite le rouer de coups et l'abandonner en Allemagne. La victime est d'ailleurs toujours hospitalisée dans un hôpital sarrois dans un état grave. Les deux suspects dans cette affaire ont été placés en détention provisoire. À Reims, une voiture a fauché la nuit dernière 8 personnes lors d'un rassemblement illégal de passionnés de tuning. Deux spectateurs sont dans un état grave. L'accident s'est produit peu avant minuit sur le parking d'une zone commerciale lorsqu'un le conducteur d'un véhicule a perdu le contrôle de celui-ci. Dans un communiqué, le préfet de la Marne indique ce matin qu'il condamne avec la plus grande fermeté les comportements qui ont conduit à ce drame routier. Au moins 90 morts dans un coup de grisou hier soir dans une mine de charbon du nord-est de la Chine. 123 mineurs ont été également blessés par cette explosion au gaz. Les opérations de secours se poursuivent toujours sur place ce matin. Les Ch'tis et un ancien Grenat ont fait la fête toute la nuit. Le Racing Club de Lens d'un certain Mathieu Hudol a remporté hier la Coupe de France de foot au Stade de France après avoir battu l'OGC Nice 3-1. L'ancien capitaine du FC Metz, Mathieu Hudol, parti rejoindre les 100 et or l'été dernier, a notamment délivré une passe décisive sur le premier but nordiste signé Florian Thauvin. On l'entendra tout à l'heure dans le journal de la mi-journée. Enfin, ce soir, c'est la 22e nuit européenne des musées. Plusieurs initiatives en Moselle ce samedi. Ouverture exceptionnelle et gratuite du musée Ascomemo sur la Seconde Guerre mondiale en Moselle à Gondange à partir de 18h jusqu'à minuit. Jeu interactif pour tous les âges au musée de la Tour Opus à Thionville. Et puis, ouverture nocturne également au centre Pompidou-Metz avec DJ et concerts. Et c'est une très belle journée qui nous attend en Moselle, dans le Pays Ouf. Idéal pour faire du vélo, Raphaël.
0: Et vous l'avez résumé effectivement, Thomas. Donc une belle journée, soleil largement présent, des températures jusqu'à 30 degrés pour demain. Journée ensoleillée également, 30 à 33 pour les maxis. Et puis lundi, écoutez, encore un lundi au soleil. Ça va faire du bien, hein. C'est vrai que, alors ça fait pas le plaisir de tout le monde. Certains aimeraient de la pluie, mais enfin bon, on en a eu un petit peu. Il en faut pour tout le monde. Donc voilà, belle journée pour ces prochaines, trois belles journées en tout cas pour ces prochains moments. À tout à l'heure Thomas, midi pour d'autres informations.
2: Avec grand plaisir Raphaël.
0: 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Pour la route, ça circule plutôt bien pour l'instant. Si ça coince, vous passez un coup de fil au standard 03 87 52 13 13.
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0: Nous vous faisons vivre ce Graoli Moselle Tour, une aventure de 150 ou 300 km à réaliser en deux jours maxi pour avoir la fierté d'être finisher. En tout cas, c'est comme ça que c'est écrit sur mes fiches. On va voir tout ce détail avec le président de l'association, justement, Graoli Moselle Team, dans un instant. Après du soleil dans la nuit qui arrive, Gérard Blanc, vous le savez, et si vous ne le savez pas, chaque week-end, votre radio s'invite sur les différents événements ici Lorraine entre 11h et midi en émission extérieure. Venez nous retrouver, nous sommes ici au niveau de la patinoire à Metz, tout près du stade Saint-Symphorien.

0: Gérard Blanc sur votre radio, ici Lorraine, du soleil dans la nuit. Merci de nous choisir, 11h08, ici Lorraine s'invite chez vous. Nous sommes au niveau de la patinoire pour cet événement avec l'association Graoli Moselle Team. Un bel événement, le Graoli Moselle Tour.
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0: Et Anthony Bitesnik. Je l'ai bien dit en essayant, mais là du coup j'ai un peu trébuché. Bonjour Anthony.
3: Bonjour Raffaello.
0: Comment ça va?
3: Bah, très très bien, avec un grand soleil aujourd'hui.
0: Alors, vous avez remarqué que votre radio ici Lorraine est proche de vous et nous sommes là avec cette première édition de ce Graoli Moselle Tour. Une aventure de 150 ou 300 km. C'est clair, c'est du simple au double. De quoi s'agit-il?
3: Eh bien, tout d'abord, merci d'être venu et de nous suivre. C'est un vrai plaisir de vous accueillir aujourd'hui. Alors, le Graoli Moselle Tour, c'est une épreuve de vélo. Je dis bien une épreuve parce que c'est pas une compétition. Qui comprend deux parcours, un 150 km et un 300 km. On a des candidats qui sont partis entre 6h et 9h du matin aujourd'hui et qui doivent revenir avant 18h demain.
0: Comment ça vous est venu cette idée? Alors déjà, vous avez créé l'association, vous êtes 8. Il y a le noyau dur qui est là?
3: Exactement, c'était 8 copains à la base. En fait, on est un peu amoureux du vélo, c'est une passion pour nous et on avait vraiment à cœur de faire découvrir notre région via le vélo. Et donc, on s'est lancé il y a un an et demi maintenant. On a créé l'association dans le seul but d'organiser l'événement du jour.
0: Et on fait aussi un clin d'œil au Cycle Wallace qui ont fermé leurs portes. Mais je vois que vous avez, en tout cas pour une bonne paire, quelques casquettes Wallace.
3: Ah, exactement, mais tout ce qui tourne autour du vélo, nous, de toute façon, ça nous fait plaisir. Donc on a plein de partenaires, des amis, des coups de main. Et les Cycles Wallace, du coup, ça fait partie un peu de la nostalgie du vélo.
0: Alors, vous l'avez dit, c'est aussi l'idée de faire découvrir la Moselle au départ de Metz. Deux parcours, 150 et 300 km. On va s'y attarder un petit peu. Déjà, un point qui me semble important à préciser, c'est qu'ils sont tous tracés. C'est pas pour les fliquer, mais c'est un aspect sécuritaire.
3: Oui, exactement. Donc nous, on a préparé les tracés en amont. Ça nous a pris à peu près un an pour trouver les routes les moins fréquentées par les voitures et les plus agréables à rouler à vélo. Et chaque participant a une balise GPS, un traceur embarqué. Donc on les suit là en direct sur une télé qui est derrière nous, un écran géant. Ce qui fait qu'on sait exactement où sont nos candidats, nos partenaires et nos participants sur la piste. Quand est-ce qu'ils vont arriver, s'il y a un problème ou quoi que ce soit, on peut les appeler en direct et voir s'il y a un souci et on sait exactement où ils se situent.
0: Voilà, s'il y en a qui se perdent dans les chemins, peut-être de quelques forêts environnantes, vous pouvez les rappeler.
3: Oui, voilà. Enfin, s'ils se perdent, c'est qu'on a mal fait notre travail, qu'on a mal fléché, mal tracé. Donc, on espère qu'ils sont tous sur la piste.
0: Alors, pour l'instant, il n'a pas de perdu?
3: Aucun. On a eu un seul participant qui a dévié de 5 km à un moment, mais qui s'est rendu compte qu'il n'était plus sur la trace et qui est revenu de lui-même.
0: Très très vite. Vous allez nous expliquer un petit peu les différents parcours, enfin les deux parcours 150 et 300 km par où on passe et on revient dans un instant après Benabar, quoi qu'on dise.
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0: 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Benabar sur votre radio, ici Lorraine, merci de nous préférer, il est pratiquement 11h15.
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0: Avec Anthony Bitesnik, le président de l'association Graulhet-Moselle Team, pour ce Graulhet-Moselle Tour, c'est le premier rendez-vous. Vous avez volontairement pas fait trop de pub, vous me disiez là à l'instant, pendant le disque de Benabar.
3: Non, c'est ça, pour la première édition en fait, on est passé soit du bouche à oreille, soit via des réseaux sociaux, mais pas de publication via affiches et autres pour le moment.
0: Alors, ceux qui viennent de le rejoindre, rappelons que c'est une aventure de 150 ou 300 km, donc à vélo, sur route uniquement.
3: Sur route uniquement. Exactement, c'est ça. On utilise à 90% des routes peu fréquentées par les voitures. On les a toutes testées avant pour que ça rende une expérience la plus sympathique possible pour les participants.
0: Alors, malgré le peu de communication, il y a quand même 162 participants. Moi, je trouve ça assez impressionnant pour une première édition. Vous êtes satisfait, j'imagine?
3: Ah oui, on est complètement satisfait. C'est vrai qu'on était parti sur une petite jauge au début. On s'était dit, si on dépasse les 100, on est plutôt content. On ne voulait pas dépasser les 200. On a dû même arrêter les inscriptions avant, le temps de prendre le temps de l'organisation, justement. Donc, 162, ça fait un bel effet, en fait.
0: Bon, alors je vous propose, si vous voulez bien, on va aller se mettre près de l'écran. Vous allez me raconter un petit peu, comme ça vous aurez le visuel également. Près de l'écran pour commencer à parler du parcours de 150 km. Parce que vous le disiez, il y a tous les participants ont un traceur, ça nous permet de les visualiser. Alors mettez-vous par là si vous voulez bien. Anthony, commençons peut-être par le parcours de 150 km. Au départ donc d'ici, de la patinoire à Metz, tout près du Stade Saint-Symphorien. Ensuite ça part vers où?
3: Alors ensuite ça rejoint la véloroute qui monte jusqu'à Argan. Et en passant par Lory, Saulny, un peu les côtes de Moselle, on rejoint du coup la piste cyclable. On va en direction d'Argancy, Vigie, et ça part sur Villers-Bretenac.
0: Ça fait quoi comme dénivelé?
3: On est à 1500 dénivelé.
0: Ouais, donc faut quand même de bonnes gambettes.
3: Ah, il faut de bonnes gambettes ou une bonne motivation, parce qu'on a des gens qui le font aussi. Alors, il y a des vrais sportifs aguerris, mais on a aussi des gens qui se sont fixés un peu un défi personnel là, pour cette année. Et donc, on a vraiment tout type de profil et tout type de participants.
0: Alors là, les différents points, ce sont les participants. Vous avez dans l'équipe quelqu'un qui peut visualiser. On peut cliquer en gros sur un point qui correspond à un participant et on peut voir un petit peu où il en est tout simplement. Quoi. C'est ça en détail?
3: Exactement. Donc si je clique sur un point au hasard, par exemple le point bleu clair, ça tombe sur Thomas qui se situe à peu près vers Courcelles-Chaussy là, actuellement. Donc il a déjà quasiment parcouru la moitié du parcours du 150 km.
0: Extra, et donc ça permet aussi d'avoir des infos, la vitesse peut-être et d'autres points, je sais pas, que j'ignore, hein, mais autour du vélo, quoi, c'est ça?
3: Ouais, ça permet de savoir où sont nos moutons, c'est un petit peu le côté berger, donc ça nous rassure aussi d'un point de vue sécurité, on sait exactement où ils sont. S'il faut aller intervenir, s'il y avait le quelconque souci, on irait tout de suite et on sait les localiser. Et en même temps, ça nous permet d'anticiper, de savoir si tout se passe bien, s'ils avancent à bon rythme. Et en même temps, on les attend après sur le village départ, qui est aussi le village retour, pour leur offrir un petit repas, une petite assiette et un verre.
0: C'est super, belle organisation, bravo. On abordera le parcours de 300 km. Alors j'ai le sentiment qu'il y a une partie qui est un peu commune, on verra ça tout à l'heure. 300 km et on passe même un peu plus peut-être dans la forêt. Là, je vois forêt domaniale de Fénétrange, vous nous raconterez ça dans un instant. Après Michael Zucchero Fornacieri, tout de suite c'est Il Volo. Vous l'entendez derrière ma voix et ça me permet de saluer Jules qui réalise l'émission aujourd'hui et de saluer tant qu'à faire également Julien au standard d'ici Lorraine au 03 87 50 de 13-13. Venez nous retrouver ici à la patinoire à Metz. C'est entrée gratuite, on est d'accord, Anthony?
3: Oui, bien sûr, entrée gratuite. Au contraire, venez là. Alors, l'après-midi, il y aura un peu plus d'activité puisque les premiers vont arriver. Donc,
0: Venez nous retrouver, effectivement, ici à la patinoire. Vous n'aurez qu'à mal à nous trouver. À tout de suite.

0: 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Et on vous gâte, on vous chouchoute sur votre radio, ici Lorraine, avec Zucchero Il Volo. En direct, mesdames, messieurs, de ce Graoli Moselle Tour. C'est la première édition et nous sommes bien contents de participer, de vous faire vivre cette première édition en direct. Ouvert à tout type de vélo, le Graoli Moselle Tour, c'est 150 ou 300 km à réaliser en 2 jours maximum, avec quand même quelques règles, notamment de ne pas pouvoir rouler entre 22h et le matin, de mémoire, je crois que c'est 5h. Mais enfin, voilà, on va voir ça, les détails avec le président justement de Graoli Moselle Tour et surtout de Graoli Moselle Team, Anthony Bitesnik, dans un instant. Quelques messages, on vient très vite.
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0: Venez nous retrouver avec l'association Graoli Moselle Team, un groupe de 8 copains passionnés de vélo et qui ont envie de mettre la Moselle à l'honneur. Je suis toujours avec le président Anthony Bitesnik, président de l'association Graoli Moselle Team. On a parlé tout à l'heure du 150 km, parlons un peu du 300 km. On part toujours d'ici, de la patinoire à côté du stade Saint-Symphorien à Metz. Et alors, quel est le parcours ?
5: Alors le 300 sur les 40-50 premiers kilomètres est à peu près, je dis bien à peu près, commun aux 150, donc ils partagent un moment ensemble, et ensuite il y a une bifurcation à la hauteur de Oberwies, Niederwies en Moselle-Est, et ensuite ça part direction Mittersheim et les étangs du Stock tout en bas là-bas.
0: Alors, je vois bien là, il y en a pour le 300 km, il y en a qui est, vous l'avez dit, pratiquement à mi-parcours, c'est Jérôme, c'est ça ?
5: Exactement, on a Jérôme Boulanger là, par exemple, qui est situé à 150 km. Il a fait la moitié du parcours, il est parti à 6h du matin. Alors là, on est sur un profil de coureur qui veut faire les 300 km en une journée.
0: Ils ont quel âge, les participants ? On disait tout à l'heure, il y en a 162 en moyenne. Hein. Alors, ils ont de toute façon plus de 18 ans, c'est ça ?
5: Ah oui, il faut être majeur pour pouvoir le faire. Donc, ils ont tous plus de 18 ans. Mais alors là, ça monte à peu près jusqu'à 70 ans. La moyenne, on va dire que ça tourne autour de 40 ans.
0: Ouais. Les vélos à assistance électrique, c'est autorisé ?
5: Exactement. On a ouvert à assistance électrique. Comme notre objectif, c'est de faire découvrir la Moselle via le vélo, on s'est dit pas de restriction. Donc, on a ouvert vélo gravel, vélo électrique, enfin, peu importe le vélo. Et donc, on a 2 vélos électriques, dont une collègue de travail qui s'est lancé un défi personnel avec son mari. Donc son mari est sur un vélo musculaire et elle a pris l'électrique.
0: Alors, vous le disiez tout à l'heure, mais pour ceux qui viennent de nous rejoindre, ils sont tous tracés volontairement, hein, pour leur sécurité aussi, pour les suivre finalement, pour avoir un petit peu des détails sur leur parcours. Les traceurs sont là, donc c'est sur le vélo, dans le sac ?
5: Alors, ils doivent le porter avec eux, soit dans les sacoches, soit dans leur petite poche à l'arrière du maillot, ou exactement sur le vélo.
0: Et puis je vois qu'il y a une bonne ambiance, là il y a pas mal de monde tout autour de l'équipe, c'est le noyau dur hein, ici de l'association. Vous êtes 8, vous le disiez, mais un peu plus pour ce genre d'événement, il y en a qui viennent donner un coup de main.
5: Exactement, donc 8 le noyau dur et ça monte jusqu'à 25. Et on a 25 qui font partie, qui cotisent dans notre petite association là pour donner un coup de main et qui vont défiler tout le week-end.
0: Super, restez avec nous. D'autres participants, notamment Moselle Attractivité, on va faire un petit coup d'œil tout à l'heure avec eux.
5: Avec plaisir, oui, c'est un partenaire qui nous aide et qui nous diffuse un peu et qui aide aussi les participants à trouver des hébergements.
0: C'est sûr que ça fait rayonner notre jolie région à travers le vélo et c'est important, vous le disiez, donc ce parcours. Le temps, c'est un élément important quand même, Anthony.
5: Ah là, il faut avouer qu'on est très très gâtés ce week-end. Quand on voyait une semaine en arrière la météo, effectivement, on avait quelques sueurs. Aujourd'hui, on se dit que c'est quand même gagné, ça nous fera une belle publicité et sincèrement, ça vend une belle carte postale de notre région à tous les participants.
0: Merci Anthony Bitesnik avec nous, le président de Graoli Moselle Team pour cet événement. Ici Graoli Moselle Tour, 150-300 km à réaliser en 2 jours maxi pour présenter notre belle région à travers le vélo. Continuons en musique avec Le Grand Sommeil, Étienne Dao. À tout de suite les amis.

0: Le grand sommeil. Étienne Dao, merci de nous préférer. Vous avez vraiment bon goût, les amis. Hein. Je le dis souvent, mais vraiment, je le pense avec beaucoup de fierté. C'est vraiment la radio d'ici. Je suis en train de me casser la figure là sur ce banc, j'ai l'impression. C'est du direct, que voulez-vous. Donc je suis ici au niveau de la patinoire à Metz avec l'association Graulim Estime pour ce Graulim Moselle Tour. Une belle aventure à vélo, 150 ou 300 kilomètres, et à réaliser en deux jours maxi. Et vous restez avec nous parce qu'on aura peut-être d'ici midi l'un des participants sur le tour, justement en direct. On est en train d'essayer d'établir la liaison. 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
0: On est sur tous les fronts, actu local, musique et bonne humeur. Et pour la musique, allez, on tape un peu du pied avec les Coulins des Gangs tout de suite. Get Down On It.

0: On est les Coulins des Gangs sur votre radio, ici Lorraine, il est 11h35.
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0: Nous aurons un des participants pour ce Graouli Moselle Tour dans quelques minutes, aventure de 150 ou 300 km. Mais d'abord, Mathieu Wurkler, qui représente Moselle Attractivité aujourd'hui, chef de projet autour des offres touristiques. Bonjour Mathieu.
3: Bonjour.
0: Merci de prendre quelques minutes pour répondre à mes questions autour de Moselle Attractivité. Déjà un mot, tiens, de présentation de Moselle Attractivité dans son ensemble.
3: Alors, Moselle Attractivité, en fait, c'est une association qui est régie par le département de la Moselle. Et donc, après, on tourne autour de trois pôles différents. Le pôle économique, donc pour le développement des entreprises locales. On a le développement touristique également. Et puis après, le marketing digital, donc pour mettre en avant notre territoire.
0: C'est vrai qu'on a un joli territoire, peut-être qui était un peu sous-estimé à une période, mais c'est plus du tout le cas, j'ai le sentiment.
3: Non, effectivement, c'est plus du tout le cas, puisqu'on met beaucoup en avant quand même les sites touristiques, notamment du département. Et puis après aussi, on essaie de mettre en hébergement et surtout de faire monter en gamme un petit peu l'offre touristique aussi. Donc voilà, on fait beaucoup notamment de subventions pour ceux qui voudraient développer un petit peu le tourisme en Moselle.
0: Il y a encore cette image un petit peu quand même de sidérurgie.
3: Il y a encore cette image qui nous colle un petit peu à la peau, c'est vrai. Mais justement, maintenant aussi, on essaye de mettre en avant ce patrimoine local. Je pense au parc Explore Wendel, notamment, le parc Explore qui a fait une mine reconstituée. Donc on essaie un petit peu aussi, justement, ce patrimoine de le remettre en avant. Et puis, de ne pas oublier ce passé qui est très important quand même aussi sur le département.
0: Effectivement, on peut construire le futur, le présent et le futur, avec nos racines aussi. Et ça fait partie de notre richesse patrimoniale. Mathieu Wurkler, vous avez entendu parler quand alors de ce rendez-vous Graouli Moselle Tour?
3: Alors, ça fait déjà un bout de temps. En fait, c'était il y a presque un an. C'était au mois d'août dernier, puisqu'on a en fait des membres de l'association qui sont venus directement en fait dans nos locaux rue du Pont Moreau. Et en fait, on a tout de suite pris contact ensemble. On s'est dit qu'on pouvait faire quelque chose et puis monter justement cet événement ensemble. Donc après, nous sur la partie plus hébergement touristique et puis sur les sites touristiques également à visiter. Donc on leur a demandé un petit peu le parcours qu'ils voulaient faire et grâce à ce parcours après derrière qu'ils nous ont donné, on a pu justement mettre un petit peu en partenariat les différents gîtes et puis les sites touristiques sur lesquels les participants pouvaient justement découvrir notre département.
0: À travers la mobilité douce notamment.
3: Exactement, c'est ça, parce que le vélo, ça fait partie des mobilités douces qu'on met à disposition, puis surtout qu'on essaie de développer aussi sur le département de la Moselle. On essaie de faire aussi avec les communautés de communes justement ce développement touristique avec les pistes cyclables et qu'on développe vraiment de plus en plus.
0: Alors, le site internet, c'est quoi pour celui ou celle qui vient d'arriver dans la région, qui ne connaît pas encore?
3: Alors, il faut absolument aller sur mosl.fr, puisque là, on va retrouver vraiment sur notre site justement tout ce qu'il y a à visiter et tout ce qu'il faut vivre dans notre département.
0: Alors, je vous tiens, c'est bien Mathieu Wurkler, MOSL ou Moselle?
3: Ah, on peut dire les deux en soi, mais allez, Moselle.
0: Non, mais vous me le dites.
3: Non, oui, alors on va dire moselle.fr, mais sinon c'est oui, mosl.fr pour ceux qui vraiment ne verraient pas, on va dire, notre logo, mais maintenant il commence à être bien connu quand même.
0: Super, MOSL, et puis bien sûr, c'est vrai que quelque part on peut le lire comme ça aussi en Moselle. Merci Mathieu Wurkler, chef de projet au niveau de l'offre touristique à Moselle Attractivité, et c'est important effectivement cette aide et ce soutien, et c'est le cas pour d'autres organismes d'ailleurs qui nous écoutent en ce moment et qui se disent, tiens, c'est vrai qu'on n'y pense pas forcément. N'hésitez pas à vous rapprocher de moselle.fr. Quelques messages et on revient avec une pépite musicale, les amis. Je le dis ou pas? Allez, je vais le dire. C'est Murray Head, Say It Ain't So Joe. Ça arrive dans moins d'une minute.
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0: avez parlé d'une pépite musicale, et bien voilà, ça fait partie des chansons que nous apprécions sur votre radio. Ici Lorraine, Maryhead, Say It and Sojo.
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0: En direct, toujours ici, au niveau de la patinoire à Metz, pas loin du stade Saint-Symphorien, avec toute l'équipe ici de l'association Graoli Metz Team. Ce Graoli Moselle Tour, 162 participants depuis ce matin sur les routes, 150 ou 300 kilomètres, vélo tout terrain. Et puis on a le plaisir d'avoir Antoine avec nous, qui est sur le parcours, et si j'ai les bonnes informations, du côté d'Aubervis. Il fait une petite pause pour nous. Bonjour Antoine.
3: Bonjour, je suis avec Olivier et Philippe aussi là.
0: Eh ben, on salue Olivier et Philippe alors qu'ils sont avec vous. Vous faites partie d'une équipe, c'est ça?
3: Bon, on est un petit groupe de copains là qui profitons des belles routes ensoleillées.
0: Bon, vous avez l'habitude de pédaler, j'ai l'impression, Antoine. Là, vous êtes à Aubervis, c'est déjà un beau parcours. Vous êtes sur le parcours 300 km, c'est quand pour vous le vélo? C'est tous les jours? C'est tous les week-ends?
3: C'est tous les jours pour aller au travail et puis le week-end pour aller se promener.
0: Ouais, alors vous êtes parti à quelle heure ce matin ici de Metz?
4: On est parti, c'est Olivier là qui prend le relais parce que...
0: Ah ok, vous parlez à plusieurs, ok, je vais essayer de repérer les voix,
4: oui, Olivier. Nous sommes partis à 8h05 ce matin, 80 km déjà effectués et nous sommes dans une jolie campagne, le tracé est magnifique, c'est vraiment parfait pour découvrir la Moselle, on peut remercier les organisateurs, car vraiment on découvre des paysages et des routes plus ou moins connues ou inconnues de notre Moselle, c'est vraiment un beau département.
0: Vous avez le temps de les voir parce que vous filez, j'ai l'impression là, si vous êtes déjà à 80 km.
4: On a les yeux grands ouverts sur le bitume et surtout sur le paysage.
0: Bon, c'est super. Quelles sont les sensations, les premières sensations?
4: Ça va être faisable, pour juste bien boire et s'hydrater. Et là, nous allons nous restaurer incessamment sous peu afin de rester dans des conditions optimales physiques et morales et mentales.
0: Ouais, il fait pas trop chaud?
3: Ça commence un peu là.
0: C'est Antoine de nouveau. Vous vous amusez à repasser le téléphone l'un à l'autre. Bon, donc ça va pour l'instant, il fait pas trop chaud, mais écoutez, ça fait partie aussi des plaisirs de la météo. Vous, l'idée c'est de faire les 300 km en une journée ou de peut-être faire une pause cette nuit?
3: On s'arrête cette nuit vers Rhodes là pour passer une nuit, récupérer et puis continuer à profiter demain de la fin du parcours.
0: Soyez vigilants, il y a des loups hein, dans le secteur de Rhodes, vous le savez.
3: On essaiera de pas se faire croquer, ouais.
0: Vous en avez conscience. On n'a pas eu Philippe du coup, comme ça on aura les trois. Passez-moi Philippe aussi. Il est parti?
5: Bonjour. Non.
0: Comme ça on aura eu trois participants sur les 162. Philippe, vous êtes là?
5: Oui, je suis là.
0: Un mot peut-être pour le président de l'association qui est à mes côtés. Est-ce que le parcours vous plaît pour l'instant?
5: Ouais, c'est bien. Il fait beau.
0: C'est un petit ouais.
5: Ah non, je suis convaincu de toute façon.
0: Bon, très bien.

0: Écoutez, merci pour ces quelques mots à tous les trois, Antoine, de Olivier, rien. Philippe, et on salue bien sûr toute l'équipe, hein, les 162 participants, merci. Avec cette première aventure, première édition, et nous sommes bien sûr à vos côtés, ici Lorraine, toujours à côté de ceux qui partent sur des belles initiatives. Merci à tous les trois et tout à l'heure, enfin à demain en tout cas.
1: Ouais,
0: merci, bonne journée. On continue en musique avec Stilto, Faut que tu m'aimes, et on revient très vite pour le dernier arrêt ici, toujours à la patinoire à Metz, pour ce Graoli Moselle Tour. À tout de suite.

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1: Eh ben c'est Stilto, faut que tu m'aimes sur votre radio ici Lorraine.
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1: On continue à découvrir un petit peu l'équipe hein, ici de ce rendez-vous, l'association Graouli Mestime avec ce Graouli Moselle Tour. Et j'ai Fanny Lambert à mes côtés qui fait partie aussi, hein, un membre très active hein, de l'organisation. Bonjour Fanny.
4: Bonjour.
1: Alors vous avez fait vous tout le parcours déjà en reconnaissance, en repérage. Comment vous avez choisi avec les autres membres de l'équipe ces différents points de passage?
4: Oui, et ben, du coup l'idée c'est qu'au départ on est des copains qui aimons le vélo. On a l'habitude de rouler dans la région depuis des années. Quand il y a l'idée du Graouli Moselle Tour qui a émergé, on s'est dit qu'on allait vers des coins que forcément on trouvait sympas, et puis c'était plus pratique pour nous d'aller déjà dans des coins qu'on connaissait. Moi j'ai la chance d'être native de la région, enfin je suis mosellane et puis plutôt du côté Boulay-Saint-Avold, donc voilà, il y avait un côté aussi un petit peu affectif, et puis c'était, voilà, donc on est allé de Boulay-Saint-Avold pour le 150 et pour le 300. Après on a étendu un petit peu du coup vers les étangs, vers Rhodes, Mittersheim, enfin des régions qu'on a bien aimé découvrir. Voilà, l'idée c'est vraiment de découvrir à chaque fois une partie de la région. Donc l'année prochaine, on aimerait étendre plutôt du côté Moselle Nord cette fois-ci.
1: Alors qu'il y a déjà des projets hein, effectivement qui se dessinent alors qu'on en est à la première édition. Là, il y a 162 participants qui sont partis. Vous avez fait le parcours il y a quelques jours, quelques semaines?
4: Eh ben nous finalement les tracés ont commencé déjà en juillet de l'année 2025. On avait dans nos têtes les tracés, donc on a pris des tronçons, on a investigué tout ça, et puis pour tout vous dire, le 300 km on l'a refait avec tous les membres du bureau, donc on était 8 et on a finalisé avec eux parce que nous on l'avait déjà fait, et le 150 et le 300. Donc là c'était l'idée de tester hein, comme les participants, de dormir hein. On a dormi nous sur Rhodes, et puis voilà, de vivre un peu en immersion comme les autres.
1: Alors 150 ou 300 km c'est ambitieux, peut-être que ça peut en freiner certains. Est-ce que vous imaginez des parcours un peu plus modestes?
4: Eh ben, finalement,
1: pour les années suivantes
4: ouais,
1: hein.
4: C'est ça dépend toujours à qui on s'adresse hein. Il y a des gens pour qui 150 c'est très ambitieux, pour qui c'est moins ambitieux. Enfin, l'idée c'est que chacun s'y retrouve. On est sur plusieurs jours de temps, il n'y a aucun a priori de notre part, et puis vraiment aucune obligation, si ce n'est partir à 6h et puis être de retour pour 22h. Donc vraiment chacun fait comme il le sent. L'année prochaine, non, nous l'évolution et la grosse demande c'est de partir sur du gravel. Donc voilà, donc l'année prochaine on prévoit un partenariat pour ouvrir au gravel.
1: Gravel, pour ceux qui ne connaissent pas, c'est un peu un mélange route-forêt, c'est ça?
4: Oui, c'est ça, sans vouloir déclasser vraiment la discipline, c'est vraiment super. Enfin, on le décrit souvent comme l'hybride entre le vélo-route et le VTT. Ça permet d'avoir des sensations du véloroute, mais d'être dans les sensations du VTT.
1: Super. Alors là, maintenant, il y a l'équipe Le Noyau Dur ici. Oui. Ils sont tous sur les routes. Vous les visualisez à travers l'écran de contrôle. Les premiers devraient arriver vers quelle heure ici à la patinoire à Metz?
4: Eh bien, là, on sait que le premier du 150 km, il devrait arriver à 12h30. Donc voilà. D'accord. Après, c'est quand même. On va symboliquement valoriser le premier, mais finalement, on n'est pas sur une dynamique sportive et chronométrée. Hein. C'est vraiment avant tout une expérience personnelle. Donc, on sera content de voir arriver le premier comme chacun de nos concurrents, enfin de nos candidats.
1: Et des participants. Alors, c'est une bande de copains, une bande d'amis, hein, pour certains, j'ai l'impression. Je sais pas si on peut, mais vous avez une info importante à me communiquer tout à l'heure, très personnelle. Je sais pas si vous voulez dire, mais il faut en parler à la radio. Moi, je vous laisse faire. Si vous voulez, vous en parlez, sinon pas.
4: Et oui, parce qu'aujourd'hui, on a appris que ma sœur attendait son deuxième bébé, donc c'est pas rien pour nous. Donc félicitations, Manon et Pierre, et on est trop, trop contents.
1: Voilà, c'est le petit clin d'œil, parce qu'effectivement, elle l'a dit aujourd'hui.
4: Graouli, on va le baptiser, non?
1: Ben, j'espère qu'il ressemble. On ne pourra pas au Graouli quand même. Merci beaucoup Fanny, merci à toute l'équipe. On va faire un dernier mini-arrêt avec Anthony Bitesnik dans un instant, le président de toute cette belle équipe, association Graouli Mestime. Mais d'abord, la musique.
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1: Adriano Celentano pour la musique justement. I want to know, ça va nous mener tranquillement jusqu'à l'info de midi.

0: I want to know. C'était Adriano Celenta sur votre radio, ici Lorraine. Quelques mots encore d'Anthony Bitesnik avec nous, c'est le président de ce joli groupe de copains. Je le sens comme ça, en tout cas, Graoli Moselle Team pour ce Graoli Moselle Tour. C'est la première édition. Là, on en est à la mi-journée. Comment vous vous sentez, Anthony?
1: Eh ben là, ça va plutôt bien, surtout qu'on suit et en direct sur les écrans et en direct sur nos réseaux sociaux, parce qu'on a créé deux communautés sur WhatsApp pour suivre un petit peu, et les gens nous envoient des photos. Pour le moment, globalement, ils ont l'air plutôt satisfaits. Là, les petits commentaires, on se régale, moitié fête, des jolies petites routes, donc ça fait plaisir.
0: C'est la fête un peu des passionnés, finalement.
1: Ouais, c'est une belle réussite pour le moment. Alors, on attend toujours la fin pour dresser le bilan, il y aura toujours des points d'amélioration, mais alors pour le moment, c'est vrai qu'on a le sourire, et pourvu que ça dure.
0: Alors, tout à l'heure, on avait Fanny, qui fait partie de l'équipe des bénévoles. Elle nous donnait quelques infos sur le choix des parcours, peut-être varier, bien sûr, les parcours d'une année à l'autre. C'est peut-être un peu tôt, mais j'imagine qu'il y aura une deuxième édition.
1: Oui, alors, dans l'idée, il y aura une deuxième, une troisième. Enfin, on est parti pour essayer de faire quelque chose qui dure dans le temps. Alors, l'année prochaine, on aimerait plutôt aller vers le nord de la Moselle.
0: Donc. Et vous allez emmener certains membres de notre équipe ? Sans citer personne, vous voyez à qui je pense?
1: Ah mais bien sûr, Anaïg normalement est censé prendre le vélo et faire le 150 l'année prochaine.
0: Le message est passé à Anaïg, je pense que tu l'as entendu. Merci Anthony, en tout cas Anaïg c'est notre directrice ici, Lorraine. Merci Anthony Bitesnik, président de l'association Graoli Moselle Team pour cet événement, donc 150 et 300 km à vélo.
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0: Très belle journée pour ce samedi ensoleillé. Nous sommes le 23 mai et il est midi. Et c'est le journal maintenant présenté par Thomas Jean-Georges.
3: La Moselle et le PIO vont prendre un sacré coup de chaud ce week-end, vous le savez. Mais attention au coup de soleil, hein, c'est le message de prévention du syndicat des dermatologues. Alors après un début de mois de mai humide et plutôt morose, avec ce retour du beau temps, il est tentant de lézarder au soleil. Mais à cette période de l'année, assurent ces professionnels de la peau, c'est une pleine exposition aux rayons UV et c'est plutôt dangereux. Il ne faut pas oublier de se protéger, rappelle la docteure Anne Bellu, dermato près de Nancy et secrétaire générale du syndicat national des dermatologues.
4: On entend nos patients dire, pour une fois qu'on a du soleil, nous sortons. Et nous sortons sans forcément nous couvrir. C'est-à-dire, nous sortons pour les hommes torse nu, pour les femmes avec des décolletés, les bras nus. Et tout ça, c'est dangereux pour la peau. Nous sommes à un mois du solstice, les rayons sont déjà très verticaux. Donc entre midi et 16h, c'est là où vous allez avoir le plus d'UV qui va arriver au niveau de votre peau. Pour nous, dermatologues, ce qu'il convient vraiment de dire, c'est se protéger du soleil. Toujours en privilégiant la protection vestimentaire, qui est la moins chère, qui est la plus efficace. Donc le chapeau de soleil qui couvre aussi les oreilles, le t-shirt ou la chemisette, éviter le débardeur, bien évidemment, éviter les séjours torse nu, et en mettant de la crème solaire, et une crème solaire d'un indice élevé. Qui peut le plus, peut le moins. Moi, je conseille de mettre des indices au moins égal à 50.
3: Et la Société Nationale de Dermato qui lance une grande campagne de prévention à partir de lundi. Près de 70 pompiers mobilisés la nuit dernière à Metz pour un feu qui s'est déclaré peu après 23h au 7e étage d'un immeuble de la rue des Plantes dans le quartier du Sablon. Les secours ont également dépêché sur place deux grandes échelles et deux fourgons incendies. 15 résidents de cette tour ont été pris en charge. Parmi eux, 4 personnes qui ont été hospitalisées après avoir été incommodées par les fumées. On ne connaît pas encore l'origine du sinistre et l'étendue précis des dégâts. Dans l'affaire du guet-apens de Falck en Moselle-Est, l'auteur présumé de l'agression d'un homme de 29 ans la semaine dernière et son complice ont été mis en examen hier soir pour tentative d'assassinat, enlèvement et séquestration. Jeudi dernier, ils ont tendu un piège à un père de famille venu fêter l'anniversaire de son fils pour ensuite le rouer de coups et l'abandonner en Allemagne. La victime est d'ailleurs toujours hospitalisée dans un état grave dans un hôpital sarrois. Les deux suspects dans cette affaire ont été placés en détention provisoire. À Reims, une voiture a fauché la nuit dernière 8 personnes lors d'un rassemblement illégal de passionnés de tuning. 2 spectateurs sont dans un état grave. L'accident s'est produit peu avant minuit sur le parking d'une zone commerciale. Dans un communiqué, le préfet de la Marne condamne avec la plus grande fermeté les comportements qui ont conduit à ce drame routier. Une longue nuit de fête pour les supporters des 100 et or. Le Racing Club de Lens a remporté hier la première Coupe de France de son histoire en battant l'OGC Nice 3-1. Et parmi les héros lensois, un certain Mathieu Hudol, l'ancien capitaine des Grenats, qui célébrait il y a encore un an une montée en Ligue 1 avec le FC Metz, a été très en vue hier au Stade de France avec le maillot lensois. Hudol qui a délivré une passe décisive sur le premier but nordiste et qui a fait le show hier après le coup de sifflet final, comme a pu le constater Simon Jarnier.
5: Pour célébrer ce titre, Mathieu Hudol n'a pas hésité à enfiler un casque de mineur sur sa tête, un symbole fort pour le défenseur lensois.
6: C'est un clin d'œil, j'ai aussi le grand-père de ma femme qui était mineur. Je trouve que ça avait bien sa place ce soir. Ça récompense 120 ans d'histoire aussi. Je pense que le club a été marqué aussi par ses échecs en Coupe de France et ça vient voilà, mettre un point final à cette peut-être la plus belle saison de l'histoire de ce club-là.
5: Une victoire qui a beaucoup marqué son papa, Luc, devenu lensois d'adoption.
7: Mon cœur est 100 euros parce que mon fils est 100 euros. Alors je le suis. On s'est vu, on a échangé des photos, je l'ai serré dans mes bras. J'étais très très content, très heureux pour lui. Il a vécu quelque chose de fort, c'est la première fois pour lui une Coupe de France. Il gagne tout, il prend tout sur le passage.
8: La fleur, on l'a gagné.
3: Mathieu Hudol et son papa au Stade de France, en photo aussi sur ici.fr. Il va faire chaud cet après-midi en Moselle, Raphaël.
0: Exactement, des températures jusqu'à 30 degrés. Et puis écoutez, beau tout ce week-end d'ailleurs, lundi inclus. Un vrai lundi au soleil avec même jusqu'à 33 degrés. Écoutez, on va pas s'en plaindre, on va prendre ce qu'il y a à prendre. Ça nous fait bien plaisir. Sur les routes et autoroutes, ça circule bien pour l'instant. Restez prudents et restez vigilants. Rien d'autre à vous signaler. On va retrouver dans un instant Willy Rovelli. Je vous souhaite une belle journée, Thomas.
3: Belle journée et, à vous, Raphaël.
0: Bah, écoutez... Et je vous dis à demain. Hein.
3: À demain, avec demain plaisir.
0: Service. Exactement. Willy Rovelli qui s'installe chez vous tous les week-ends également, entre midi et 13h. Et puis, et nous, on en profite hein, tous les samedis et dimanches entre 11h et midi pour venir à votre rencontre. Allez, salut Willy, c'est à vous.
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11: Bonjour. Merci d'avoir choisi votre radio ici. C'est Willy vient déjeuner chez vous, numéro 1055.
0: Ah là là,
11: bonjour la tribu.
0: Bonjour.
11: Alors, qui est là aujourd'hui? Nicolas Balabeuf, notre enfant de la télé. Bonjour mon bon Nicolas.
12: Bonjour Willy, bonjour tout le monde.
11: Et Fabien Aymon, notre geek. Bonjour mon Fabinu.
13: Bonjour Willy, bonjour à tous.
11: Et bienvenue à tous. J'espère que vous avez passé une bonne semaine.
12: Vous êtes de retour.
11: Ça y est,
12: vous nous avez manqué.
11: J'ai retrouvé mes bébés. Ça y est, mes deux enfants sont là, toujours aussi
13: beaux. Hein.
11: T'as pas trop chaud, mon chéri?
12: Non, pourquoi?
13: Ça, parce qu'il est en doudoune.
12: Non, je suis très frileux.
11: Ah, t'es très frileux. Même s'il fait juste 600 degrés. D'accord, bon, mais... Fabien s'est mis en t-shirt tranquille.
13: Bah, et vous en chemise en lin.
11: Petite chemise en lin.
13: Ça vous va bien, voilà. Avec
11: moi,
13: Marcel.
11: Merci beaucoup, avec Marcel, tout à fait. Je suis très heureux de vous retrouver, mes amis. Voilà, j'espère que vous avez passé donc une bonne semaine tous. Nous voilà donc réunis pour vous proposer votre grand talk show, pas comme les autres, le sale, sur les ondes de la radio française. Vous faire comprendre l'actu de deux manières, avec sérieux grâce à nos invités, avec sourire grâce à nos chroniques. Ici, on apprend et on se détend, alors vite. Notez bien les deux dossiers du jour. Dans un instant, d'abord jeudi, le bout en train Sébastien Lecornu a proposé de nouvelles aides carburant à hauteur de 710 millions d'euros. Ça tombe bien, l'État regorge de pognon. Alors qui a droit à quoi? La réponse dans une minute. Et à 12h30, tout autre chose, la folie du flan. Eh oui, c'est un dessert incontournable des boulangeries françaises, mais qui a été longtemps déconsidéré. Ben, le flan est devenu tendance ces dernières années. Tu sais que je suis même allée dans un bar à La Rochelle, un bar à flan.
13: Mais non,
11: à
13: flan.
11: La Rochelle, ouais, ouais. 5 euros la mini part de flan à la vanille. Appelez-moi pigeon. Alors pourquoi est-ce qu'on est tous fous de flan? Eh bien, la réponse dans 20 minutes. Et vous le savez, on fait cette émission ensemble. On est tous ensemble réunis. D'abord, c'est le groupe Facebook.
13: Alors, on retrouve. Oui. Sur Facebook, vous tapez Youpi la vie avec Willy Rovelli. Et justement, tiens, le sondage du jour. Quelle est votre pâtisserie préférée? Flan, millefeuille, ouais, religieuse, éclair, tarte au citron, tarte aux fraises, opéra, Paris-Brest. Alors ça se joue entre l'éclair et le flan. Mais l'éclair est en tête avec 24% des votes et le flan juste derrière, 22%.
11: Moi, c'est le flan. Moi, je suis fan de flan. Flan la vanille, normal. Flan, pas le
13: classique.
11: Mais ouais, classique.
13: Donc, continuez à voter sur le groupe Facebook pour nous trouver. C'est Youpi la vie avec Willy Rovelli.
12: Et il y a un petit message également pour le fils de Fabinou. C'est le petit Loïs qui fête son anniversaire aujourd'hui.
11: On l'embrasse. Bon anniversaire. Quel âge il a?
13: 4 ans.
11: Déjà 4 ans. Déjà.
13: Comme je suis un bon père, vous voyez, je ne suis pas avec lui.
11: Non, c'est bien. Bravo.
13: Je préfère être avec
11: vous. Tu as laissé ta chérie faire tout le merdier. Il y a une fête cet après-midi, non?
13: Je sais pas,
11: il y a la fête cet après-midi?
13: J'espère, oui, je crois. Bon, je m'occupe de rien.
11: J'ai bien vu. 0810 055 056. Appelez-nous si vous voulez souhaiter bon anniversaire à Loïs. Appelez-nous pour nous dire quelle est votre pâtisserie préférée. Appelez-nous pour nous parler là, de cette prime carburant. Là. Est-ce que vous espérez en avoir ou pas? On parle de tout ça. Et vous repartez avec quoi?
12: Eh bien, il fait beau. La chaleur est arrivée. Elle est aussi en chaleur. C'est la carte de carburant qui vaut 100 euros.
11: C'est vraiment la carte ou c'est une collègue à nous qui appelle la carte carburant? Ah bon.
12: Tirage au sort demain.
11: Tirage au sort. Très bien. Merci beaucoup, Nathalie.
12: On a tout dit.
11: Alors, démarrons.
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11: Allez, ouvrons notre premier dossier. Bonjour Benjamin Cuc.
8: Bonjour Willy.
11: Bienvenue ici, bienvenue ici. Ah, il est au volant, Benjamin, apparemment, c'est ça? Il roule?
8: Non, je suis dans la rue,
11: D'accord. Bon, alors, mettez-vous sur le côté, mon cher Benjamin, sur le trottoir. Vous êtes spécialiste automobile et on vous entend donc chaque week-end à 7h50 sur les ondes d'ici avec votre chronique Roulez malin. Alors, comme le prix du baril de pétrole n'est pas prêt de baisser, donc jeudi, le Premier ministre Sébastien Lecocu a donc présenté de nouvelles aides carburants, comme on les appelle. On va les détailler avec vous pour être sûr de savoir qui a droit à quoi. Déjà, la prime grand rouleur, elle est doublée, cette prime grand rouleur. Est-ce que vous pouvez déjà nous expliquer de quoi il s'agit?
8: Il s'agit des gens qui font plus de 50 km par jour pour aller travailler et revenir. Oui. Ils peuvent prétendre à une prime qui peut aller maintenant, qui était de 300 euros, qui peut être maintenant de 600 euros. Mais c'est une telle usine à gaz pour l'obtenir et c'est assez humiliant en fait. Ça fait un peu, on va faire la manche alors qu'il y avait des solutions peut-être un petit peu plus simples. Mais grosso modo, c'est des gens qui roulent beaucoup pour aller bosser, qui peuvent avoir un petit peu plus. Ils peuvent avoir un pourboire en plus pour aller chercher un peu de carburant moins cher.
11: Comment ils doivent faire là? Il y a quoi? Il y a un site internet? Il y a quelque chose à
8: demander? Il y a un portail internet. Ah là là, il faut aller s'inscrire. Il faut aller. Oh là là. C'est un peu une usine à gaz hein, une fois de plus. Ouais. Il y a peut-être des solutions un peu plus simples.
11: Ça aurait été quoi les solutions? Parce que Benjamin, il a les solutions. Alors, mon Benjamin, ça aurait été quoi les solutions?
8: les solutions, c'est baisser un chouïa des taxes, revenir à ce qu'avait fait Lionel Jospin en son temps, qui était la TIPP flottante, mais comme on fait des taxes sur les taxes, ou supprimer les crédits CE qui servent. C'est quelques milliards, ça sert à financer de l'électrification. Moi, je m'en fous, je suis pour la voiture électrique, j'en ai deux. J'aime tellement ça que j'en ai acheté deux. Mais réellement, il y a des usines à gaz fiscales et on rajoute une usine à gaz sur une usine à gaz.
11: Voilà. Bon, Benjamin, tiens, puisque vous parliez des voitures électriques, il y a une bonne nouvelle, non? Il n'y a pas des primes, là, que, attendez voir. Il y a certains pros, voilà, ils vont avoir des aides pour acheter une voiture électrique. C'est bien, ça?
8: Oui, mais c'est certains pros qui avaient déjà des aides conséquentes. Mais une fois de plus, c'est des usines à gaz. On invente. En France, c'est vraiment bien. On a une belle ingénierie fiscale. Et le truc qui marche le mieux, c'est Bercy. Bon, et on a des ingénieurs, on a des super ingénieurs que le monde entier nous envie. Mais manque de bol, ils servent à fabriquer des impôts.
11: Tiens, par exemple, si une aide soignante veut acheter une voiture électrique, une aide soignante, ça se déplace beaucoup. Eh bien, elle a droit à 50 euros par mois pour une Zoé.
8: C'est génial, 50 euros par mois pour une Zoé quand vous gagnez 1500 euros par mois. Truc. Pour une Zoé qui vaut 35 000 euros, c'est vraiment l'affaire du siècle. Hein. Rien n'est proportionné, si vous voulez. C'est des gens qui ont inventé. Les députés, les conseillers qui sont payés quand même quelques dizaines de milliers d'euros par mois, ou voire pour tout l'ensemble, ou quelques milliers d'euros quand même, ils vont inventer des solutions pour les pauvres. Comme disait Coluche, explique-moi ce dont tu as besoin, je te dirai comment t'en passer.
11: Donc 50 euros par mois pour la Zoé, un taxi 5500 euros, voilà, s'il veut changer de voiture. La prime carburant est assouplie. Ça, c'est pas mal, ça.
8: Voilà.
11: Bon, ils s'en foutent, apparemment, Benjamin. Benjamin, il est en colère.
8: Benjamin. On a fait des étirements, voilà. On fait des étirements pour la prime carburant. Il faut des étirements. Donc, on l'assouplit pour obtenir les étirements permettent l'assouplissement. Bon. Mais c'est comme tirer un chewing-gum. Hein. On n'a pas beaucoup. On les tire. Bon. À la fin, ça craque.
11: Bon, désolé. Hein, je pensais qu'on allait faire plaisir à Benjamin.
12: Pas du tout.
11: De lui passer un petit coup de fil. Mais il est très ronchon, mon Benjamin. Bon, mais c'est pas grand chose, mais c'est déjà mieux
12: c'est
11: que rien.
12: Ça.
11: C'est déjà ça.
8: Oui, mais est-ce que c'est pas grand chose, mais c'est mieux que rien. C'est ce que dit. Est-ce que vraiment la société va vraiment dire ah super, j'ai pas grand chose, mais c'est toujours mieux que rien. C'est mieux que rien. C'était une chronique de François Morel il y a une trentaine d'années à la radio qui était très très drôle sur France Inter. C'est mieux que rien. C'était très approximatif.
11: Eh ben, c'est comme ça qu'on va appeler notre gouvernement. C'est mieux que rien. Voilà, Benjamin, merci beaucoup.
8: Voilà.
11: Bon, voilà.
8: Bonne journée.
11: Salut, Benjamin.
13: Il a raccroché. Oh, il s'est barré.
11: Non, il n'est pas content, Benjamin. Benjamin Cuc, spécialiste automobile. Au revoir, Benjamin. Rendez-vous demain, 7h50. Il est en colère.
13: Il recherche ses deux bagnoles.
11: En tout cas, pour les aides, ce qu'a voulu dire Benjamin, c'est démerdez-vous. Voilà. Des aides, démerdez-vous. Il y a un site internet, je ne sais même pas lequel d'ailleurs, qui sera rouvert le 27 mai.
8: Ils ont annoncé, le gouvernement l'a annoncé il y a deux jours, mais c'est une annonce non suivie des faits. C'est-à-dire qu'on nous dit il y a un portail internet, va falloir aller s'inscrire sur le portail. C'est vraiment une. C'est de l'amateurisme.
11: On a bien compris, mon Benjamin. C'est la merde.
8: C'est la septième compagnie. Sébastien Lecornu me rappelle un des acteurs qui jouait dans la 7ème compagnie. Ils sont un peu perdus.
11: Merci mon Benjamin, on a compris. Au revoir Benjamin, voilà. Il est chanchon. Hein. Au revoir mon Benjamin. À la prochaine. Bon bah réagissez comme Benjamin si vous voulez, il n'y a pas de souci. Hein.
13: Gueulez.
11: 0810 055 056. Tiens, dites-nous ce que vous pensez de toutes ces aides. Est-ce que c'est mieux que rien ou est-ce que c'est rien que mieux? On parle de quoi avec toi, mon Fabien, dans un instant?
13: L'actu web, une nouvelle mode sur TikTok a fait son apparition cette semaine. Traverser les ronds-points avec son véhicule. Explication dans moins de 3 minutes.
11: Bon, allez, en attendant, on va écouter Imagination avec Music and Lights.

0: direct de groupe Imagination. Yes.
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0: Et il est 12h17 bientôt, il est temps d'accueillir, comme il se doit, Fabien Aymaud, notre geek. Alors, mon Fabien.
4: Il est l'heure de la mise à jour, toute l'actu web de la semaine. On démarre avec une nouvelle tendance TikTok qui inquiète les autorités. Les internautes, en fait, en ce moment, s'amusent à se filmer en train de traverser des ronds-points tout droit.
5: Oh là là.
4: Depuis quelques jours, des centaines de vidéos montrent des automobilistes et parfois même des motards roulant directement sur les terre-pleins centrales, des ronds-points, voilà, au lieu de les contourner normalement. Une pratique spectaculaire, mais surtout très dangereuse.
6: Ah, que vois-je ? Un rond-point !
7: Certains conducteurs semblent ironiquement justifier cette pratique par la hausse du prix du carburant.
4: Voilà, si les internautes font ça, c'est pour économiser du carburant. Enfin, c'est surtout pour faire le buzz et faire le maximum de vues sur TikTok. Résultat, la police nationale a posté cette semaine cette vidéo.
8: Vous pensiez sincèrement que j'allais prendre ce rond-point en plein milieu ? Pas du tout. Il y a un code de la route, il faut savoir le respecter. Donc, les sens giratoires, c'est toujours par la droite, et on n'oublie surtout pas les clignotants. Voilà. Quelques secondes de buzz, ne prends pas de risque inutile.
4: Non, voilà, s'il vous plaît, prenez vos ronds-points normalement, car traverser voilà, le terre-plein central est interdit. Vous risquez 135 euros d'amende, faut le dire, et un retrait du permis de conduire. Et surtout, vous pouvez procurer des accidents. Donc, soyez vigilants, s'il vous plaît. Toujours dans l'actu web de la semaine, j'ai repéré un job d'été de rêve pour les fans du Tour de France. J'ai repéré cette annonce sur le blog de Leclerc. L'enseigne recherche un conducteur de chou-fleur. Ce chou-fleur, c'est le véhicule électrique qui fera partie de la fameuse caravane du Tour de France. Alors Leclerc n'est pas à son premier coup d'essai, car il y a 2 ans, ils étaient à la recherche d'un conducteur d'un quad melon. L'année dernière, c'était une voiture poireau. Et cette année, donc, c'est donc un véhicule en forme de chou-fleur. Donc pourquoi pas, pour postuler, envoyez vos CV à cette adresse mail choufleur.e.leclerc@ideactif.fr. Allez, bonne chance et surtout, ne vous prenez pas le chou.
9: Une partie de pétanque.
4: Ah bah là, il fait beau là. Ça, c'est le retour de la pétanque. Et on termine l'actu web par une histoire complètement dingue que j'ai repérée sur le site de nos amis de Ici Périgord. Je vous présente Véronique et Damien, couple fan de pétanque.
0: Oui.
4: Ce couple a même installé un boulodrome dans leur jardin. Et depuis quelques jours, Véronique et Damien se sont aperçus qu'on leur volait leur boule de pétanque dans leur jardin. Du coup, ils ont décidé d'installer une caméra dans leur jardin. Et le cambrioleur a été pris en flagrant délit. L'auteur du crime était un renard.
5: Ah.
4: Écoutez, Véronique, elle est prête à tout pour récupérer ses boules.
10: Parce que nos boules, on espère bien vraiment les retrouver.
0: Bah oui.
10: On va prendre un traceur. On a envie d'être plus rusé que le renard, en fait.
0: Ah, ouais.
10: Si on a la chance, on va y aller voir si c'est autour du terrier. Et je vais être honnête avec vous, si c'est pas autour du terrier, je pense qu'on va creuser pour récupérer nos boules. Parce que j'ai le beau-père qui a la mini-pelle. Il est déjà
0: la mini-pelle. Ah oui, carrément. Ouais,
10: on l'appelle, on va déterrer nos boules, on va récupérer nos boules.
4: Non, c'est quand même dingue, le renard a volé 19 boules au total. Valeur estimée 900 balles.
0: Ah là là, ça coûte cher les boules.
4: Ah ben oui, ça coûte cher les boules
0: de
4: pétanque.
0: Des vraies boules.
4: Là, on peut le dire, c'est des boules et on les embrasse. On les embrasse bien fort.
0: Évidemment qu'on les embrasse. Merci, mon bon Fabinho.
4: Mais de rien.
0: Merci.
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0: 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On va faire un bisou à Carole. Ça va, Carole ?
11: Oui, moi, je veux bien des bisous.
0: Ah, ça va, Carole ? Tu habites où ?
11: À Mirmande, dans la Drôme.
0: Dans la Drôme. Tu voulais nous faire un petit coucou ?
11: Ben oui, parce que je suis au boulot et du coup, je vous écoute en travaillant parce que je suis infirmière libérale.
0: Ah, très bien. T'es dans
11: du
0: la
11: coup,
0: route.
11: Ça me fait rire, vos bêtises et vos informations.
0: Pas du tout. On est très sérieux, nous, hein, franchement.
11: Ben
0: vas-y.
11: Oui, voilà, je rigole toute seule dans ma voiture. Je vais appeler faire un coucou parce qu'il y a plein de gens sur la route.
0: Puis ça, c'est bien,
11: tu parles avec nous
0: pendant qu'il y a un malade qui agonise à la maison. Moi, je trouve ça très bien.
11: Non,
0: il peut attendre.
11: J'ai des patients qui vous écoutent.
4: Ah, c'est bien, oui. Faites la pub.
11: Elle a appelé la radio.
0: Eh ben, ça, c'est très bien. Bah, tu les embrasses pour nous, d'accord, ma Carole?
11: Tu fais
0: un beau métier, Carole, hein, dis donc. Ben, dis donc, ça va? C'est pas trop dur?
11: J'essaye.
0: Eh, t'es contente? Tu vas avoir une prime carburant, là, t'es contente?
11: Je n'ai même pas demandé, parce que vu toutes les démarches qu'il faut faire pour gagner 20 centimes, franchement...
0: Bon, tu devrais quand même aller acheter.
11: J'ai capitulé.
0: Ouais, tu devrais quand même aller acheter un petit coup d'œil, hein, parce que tu y es dessus normalement. Hein. T'as vu, tu peux avoir 50 euros par mois. Bon, c'est pas énorme.
4: C'est toujours
0: mais
4: ça.
0: Mais demande-les quand même,
11: mais
0: d'accord.
11: 50 euros par mois.
0: Oh, écoute,
4: ah, bah, c'est bon à prendre.
0: C'est déjà bien.
4: C'est mieux que rien. Allez.
11: Oui.
0: Allez, Carole.
11: Cracher dans la soupe, mais bon.
0: Voilà. Bon ben bah, merci d'être passé nous voir, ma Carole. On t'embrasse très fort.
4: Et justement,
0: fort, oui,
4: en plus de ta prime carburant, peut-être que ta radio ici t'offre 100 euros de carburant. On te rappelle peut-être demain.
0: Peut-être qu'on te rappelle demain, d'accord?
11: Et ça serait bien, rappelez-moi.
4: Il y a pas de démarche à faire.
11: Moi, je serai au boulot encore.
0: Eh ben super. Eh ben peut-être à demain, Carole. On t'embrasse très très fort.
4: Bisous.
0: Merci pour ta fidélité.
11: Bon week-end.
0: Ciao, ma belle. Ciao, ciao. Allez, dans un instant, on va vous présenter un invité pas banal, parce qu'on aime vous présenter des invités
2: pas banaux.
0: Mais d'abord, tiens, on va écouter M. Pokora avec quand même sur votre radio ici, la radio des chonchons. Tout le monde est chonchon aujourd'hui.

0: M. Pokora avec quand même. Au revoir, M.
1: Au revoir.
2: M.
0: Au revoir, monsieur M.
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0: Allez, comme promis, place à la personne pas banale du samedi. Bonjour, Benoît Mathieu.
5: Bonjour Willy.
0: Bienvenue ici mon cher Benoît. Alors vous avez 27 ans, vous êtes prof de maths, 7 plus 3 ça fait
5: ça fait 15.
0: Ouais, c'est un bon prof, c'est un bon prof. Alors en ce moment mon cher Benoît, vous faites un tour de France en vélo un petit peu particulier. Vous êtes parti le 1er avril dernier et pendant un an là vous êtes
5: le
0: sur votre vélo.
5: Mars, je suis parti.
0: 30 mars, oui oh, ça va hein. 30 mars et pendant un an. Voilà, vous êtes sur votre vélo. Pourquoi est-ce que vous êtes parti sur les routes à vélo, mon cher Benoît ?
5: Alors, je suis parti avec un objectif, qui est l'objectif d'essayer d'obtenir les 500 parrainages pour être candidat aux élections présidentielles de 2027.
0: Voilà. Donc, en fait, vous faites le tour de France. Vous espérez quoi ? Rencontrer des maires, c'est eux, hein, qui peuvent vous donner ces fameux parrainages, c'est ça hein ?
5: Exactement. Bah, là, j'en ai déjà rencontré plus de 80. Ça fait 50 jours que je suis parti.
0: Ouais.
5: Donc voilà, je prends des rendez-vous en avance, j'envoie des mails, j'appelle tous les jours, j'ai une quinzaine d'appels à faire, j'envoie des mails, tout ça, pour essayer d'avoir des rendez-vous, puisque la plupart des maires que je rencontre, ce sont des gens qui travaillent, qui ont un boulot à côté.
0: Bien sûr.
5: Donc voilà, c'est pas toujours facile de les attraper.
0: Voilà. Donc là par exemple, aujourd'hui, vous êtes où alors, par exemple, mon cher Benoît ?
5: Alors là, je suis à Lutzelbourg, je suis en Lorraine. Je suis à deux doigts de passer en Alsace.
0: Voilà, deux doigts de passer en Alsace. Donc l'idée, donc vous roulez et puis le soir vous vous posez, vous calez des rendez-vous avec des maires, c'est ça ? Et quand les maires sont quand les maires sont d'accord pour vous recevoir, vous discutez de quoi ? Alors ça se passe comment ?
5: Alors l'idée c'est que quand j'arrive, je pose pas mal déjà de questions sur les villages, sur comment est-ce que ça se passe la vie à cet endroit-là, quelles sont les problématiques qu'ils rencontrent, quelles sont les solutions qu'ils mettent en place. Donc voilà, c'est un peu les discussions qui animent nos rencontres et puis aussi quelles sont les attentes qu'ils ont au niveau du national.
0: Voilà.
5: L'idée moi c'est un petit peu de faire un état des lieux de ce qui se passe et de pouvoir un peu prendre ces revendications pour les pousser au niveau national. Et voilà, j'espère que les 500 signatures me permettront d'avoir un peu une tribune pour venir parler de toutes ces problématiques-là.
0: Parce que quoi, vous trouvez que je sais pas, il faudrait plus de représentants civils comme vous, justement à ce type d'élection ?
5: Ouais, l'idée c'est que oui, déjà à ce type d'élection, je pense que ce serait important qu'il y ait plus de représentants comme moi. Et l'idée c'est que moi, j'ai pas de parti politique, j'ai pas créé de structure de parti derrière moi. Je pense que en fait, on a un système de décision aujourd'hui qui est mauvais. C'est-à-dire qu'on prend les décisions avec un président qui a beaucoup de pouvoir et puis des chambres parlementaires qui en ont beaucoup moins, mais qui sont pas efficaces dans leur prise de décision. La preuve, on a 40 ans de retard sur plein de domaines.
0: Ouais.
5: Moi, l'idée, c'est de dire qu'il faut qu'on change tout ça, mais que ça pourra pas se faire avec les partis politiques parce qu'ils ils ont des intérêts dans la façon dont ça fonctionne aujourd'hui. C'est eux qui ont le pouvoir, c'est eux qui peuvent prendre les décisions. Donc voilà, il faut changer de système. Le problème, c'est que aucun parti politique n'aura le courage de le faire. De façon apartisane, c'est-à-dire sans avoir des sénateurs, des députés qui sont dans le processus de changement de décision.
0: Donc,
5: c'est un peu cette voie-là que j'essaie de porter.
0: Donc là, Benoît, vous nous l'avez dit, vous avez déjà rencontré 80 maires à peu près, parce que c'est eux qui donnent les parrainages, c'est eux qui signent.
5: Exactement,
0: voilà.
5: Il y a aussi les députés, les sénateurs, mais moi je ne vais voir que des maires
0: qui sont
5: étiquettés. Je compte que sur des personnes qui n'ont pas de parti politique, justement.
0: Exactement. Et ça va, vous pensez que ça va le faire ou qu'est-ce qu'ils vous ont dit jusqu'à présent ? Allez vous faire voir.
5: Non, franchement, j'ai eu plutôt des bons retours. Alors, je vois que les maires qui acceptent de me rencontrer.
0: Oui, bien sûr.
5: Forcément, déjà, ça fait le tri. Du coup, parmi ceux que je rencontre, franchement, il y en a bien 85%. Qui sont très positifs quant à la démarche, qui m'encouragent.
0: C'est bien.
5: Donc ça fait vraiment plaisir. Ouais, carrément.
0: Donc là, pendant un an, vous bossez pas. Alors c'est le vélo et on a laissé tomber les maths, quoi.
5: Et c'est ça, exactement. Voilà. En fait, moi, ça fait 3 ans et demi que j'ai ce projet en tête. Donc, je suis allé vivre dans la maison où vivait ma grand-mère, qui était une maison de famille qui était vacante. Donc, j'ai pas eu de loyer à payer pendant 3 ans. Donc, j'ai pu mettre de l'argent de côté, à m'acheter un vélo. Et en gros, là, j'ai assez d'argent pour m'acheter à manger pendant un an, quoi.
0: Bon.
5: Puis, je dors en tente, en bivouac, je me fais mon petit réchaud tous les soirs.
0: On se refera un petit point, mon cher Benoît, d'accord ? On sera des petits points d'étape
5: pour
0: voir comment ça avance. Merci, Benoît.
2: Bravo.
0: Merci infiniment. Donc, il fait le tour de Benoît Mathieu. Il fait le tour de France à vélo pendant un an pour avoir 500 parrainages et se présenter à l'élection présidentielle. Merci Benoît, bonne route. Vous aimez être ici ?
2: Ah oui.
0: Vous aimez la pub ?
2: J'adore.
0: Tant mieux, parce qu'elle arrive et juste après, il y aura les infos pratiques près de chez vous avec le ICX. Ouais.
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9: En avant la musique, Astérin Vindel. Depuis quelques semaines maintenant, l'harmonie municipale a un nouveau chef de musique, Patrick Zimmermann. Musicien depuis son enfance, Patrick est professeur de trompette et de clarinette à l'école de musique de Petite-Rosselle, également musicien au sein de l'harmonie de Forbach. Rappelons qu'une harmonie est un orchestre composé d'instruments de la famille des bois, des cuivres, des percussions. À ceux-ci peuvent s'ajouter un piano, une guitare, une voix ou tout autre instrument permettant de mettre en valeur une pièce musicale. Et pour le nouveau chef de musique de Styrin Vadel, c'est donc une continuité, une transmission intergénérationnelle et très certainement un nouveau souffle pour que tous les musiciens puissent trouver leur compte en rejoignant l'équipe. D'ailleurs, si ça vous intéresse, notez qu'il y a une permanence tous les mardis de 17h30 à 18h30 dans les locaux de l'Harmonie. C'est dans la salle sous la mairie, entrée par la cour arrière, porte du fond à droite. Voilà donc du côté de Styrin Vadel.
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0: Allez, partons gaiement vers la deuxième demi-heure de votre grand talk show du samedi. Alors ici, c'est comme le talk show de Léa Salamé, quelle époque ?
10: Mais non, pas pareil.
0: Sinon, c'est la même chose. Dans un instant, on va parler de la folie du flan. Moi, j'adore le flan, j'adore. Quelle est ta pâtisserie préférée, mon cher Nicolas
11: Malabeuf ? Moi, c'est tout ce qui est à base de fruits. Alors, le fraisier, j'adore,
0: le fraisier,
11: par exemple.
0: Il adore le fraisier avec des fraises.
11: Ah, bah oui.
0: Fraises,
11: ah, oui,
0: fraisier. Et Fabien Aymon, notre geek, ta pâtisserie préférée, toi ?
12: Le baba au rhum, mais, ah, sans, mais le baba.
0: Sans baba. Sans baba.
12: Que le
0: bien,
12: rhum.
0: On se doute bien. Moi, c'est flan. Team flan.
12: Ah, team flan ?
0: Team flan. Moi, je suis flan à 100%. Bah, réagissez, tiens, sur le groupe Facebook.
11: Ah, bah oui,
0: c'est
11: le sondage.
0: Pâtisserie.
12: Alors, Youpi la vie avec Willy Rovelli, ça, c'est pour nous retrouver sur le groupe Facebook. Alors, quelle est votre pâtisserie préférée ? L'éclair est en numéro 1.
0: Numéro 1.
12: Et ensuite, c'est le flan. Mais nous avons beaucoup de messages. Alors, merci beaucoup. Alors, Johanna l'a fait, tarte à la rhubarbe. C'est vrai que c'est très
0: bon, ça.
12: Maison. Miange a posté noix japonaise en ce moment. Mange des noix japonaises. Et Bernadette, elle a posté des très belles photos de ses desserts. Pavlova, fruits rouges.
11: Ah, ça, c'est pour Nico.
12: Donc, continuez à réagir. Merci beaucoup. Ça nous fait plaisir. Le groupe Facebook, ça s'appelle Youpi la vie avec Willy Rovelli.
0: Et vous nous appelez aussi au 0810 055 056. Appelez-nous. Ici, on vous écoute. Vous faites partie de la tribu, mes amis. Donc, appelez-nous. Faites-nous un petit coucou. Il y a Loïs qui fête ses 4 ans. C'est le fils de Fabien. Ah oui. Appelez pour dire bon anniversaire, Loïs, ou pour lui faire un cadeau. Parce que je n'en ai pas fait.
12: Ouais, je note. D'ailleurs, ça
0: je
12: fait 4 ans.
0: Je n'ai pas acheté de cadeau depuis 4 ans. Ah, je crois que j'en ai acheté il y a 4 ans.
12: Oui, à la
0: et
12: naissance.
0: Depuis rien. Ah, ouais, merde, faut que je m'achète. Mais
11: ça vous ressemble bien, en tout cas.
0: Non. 0810 055 0. Je ne suis pas le parrain.
12: Bah, vous avez oublié.
11: Il n'est même pas au courant.
0: Oui, alors,
11: et bien pour votre pouvoir d'achat, on vous offre 100 euros de carburant. Et oui, on est comme ça, on est généreux. Le tirage au sort, c'est demain.
0: 0810 055 056, appelez-nous.
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0: Et on commence avec un point, Patrick Bruel.
13: Alors, regarde.
0: Ma bite. Cette semaine, le Québec a préféré annuler une série de concerts de Patrick Bruel. Ils l'ont justifié en disant « Ah yo, tabernacle, Bruel, à cause, il a sorti sa pompe à plaisir, à la pelletée, le show de la pipe. C'est un chalampon, toutes de pantoutes. » Bon, s'ils l'ont dit, c'est qu'ils ont raison. Des concerts annulés au Québec. Pourtant, il a le même syndrome que Céline Dion, Patrick, le syndrome de l'homme raide, mais dans le slip. Des pharmacies à Cannes révèlent que pendant le festival, ce qui se vend le plus, ce sont des pansements contre les ampoules et des préservatifs. Quand on voit le nombre de préservatifs vendus, on se dit qu'à Cannes, il n'y a pas que les marches qu'on monte. Oui, les pansements contre les ampoules, c'est pour ceux qui ne se sont pas servis de leurs préservatifs, hein, bien sûr. Notez que les préservatifs permettent de se protéger des MST, mais pas des fines mousses becs de plus de 3 heures. Le président Macron aurait envoyé des textos coquins à une actrice iranienne. Bombarder l'Iran, non, mais bombarder l'iranienne de textos, oui. Une sexagénaire croit échanger avec Stéphane Escher. Elle accepte de le dépanner, perd plus de 90 000 euros, victime d'un escroc. Oh bah pourtant, elle était prévenue, hein, Stéphane Escher. Bah oui, mais bon, tout le monde n'a pas les moyens de se faire escroquer par Brad Pitt aussi. Hein. Du coup, on connaît déjà le nouveau single de Stéphane Escher, hein. Escroquer en paix. Attention, si un faux Francky Vincent essaie de vous soutirer de l'argent, c'est pas un faux Francky Vincent. Scandale sur un bateau de croisière Disney. 3 employés accusés de pédopornographie. It's a small, small tub. Il y a 15 ans éclatait l'affaire DSK. 15 ans après, que d'en vient l'ancien responsable socialiste? Ben, elle devient Patrick Bruel, apparemment. Ikea et Choupa Choup se lancent une sucette à la viande, popularisée par Patrick Sébastien l'été dernier au Cap d'Agde. Enfin, la question du jour. Est-ce que Annie aimait les sucettes à la viande? Ouh. Eh ben, vous avez 2 heures. Allez, heureusement, dans 222 jours, c'est fini 2026.
12: Bravo.
0: Ben voilà, hein. Écoutez, on a fait le tour. Bon, écoutez, si on n'avait pas le moral, on a tous le droit d'avoir un coup de mou.
12: Sauf Patrick Bruel.
0: Eh bien, pas de... rassurez-vous, on est là. Il suffit juste là. Quand je vous dirai à vous, vous ferez un pala-pala-pala et vous verrez, ça irait beaucoup mieux. Tiens, là, ça va pas.
12: Ça va pas. Non, mais attendez, qu'est-ce qui se passe
0: comme ça,
12: ici,
0: comme ça.
2: Actu local, musique.
0: À vous. Pala-pala-pala. Et voilà, ça va beaucoup mieux.
12: Ah bah alors là.
0: Voilà, voici Renaud, à tout de suite.
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0: t'as rien à foutre dans mon monde. 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Et marche à l'ombre.
1: Ouais, sur un autre ton, hein.
0: Casse-toi, tu pues.
1: Oui, ça c'est vrai, mais.
0: Et marche à l'ombre.
1: Merci infiniment.
0: Casse-toi, tu pues.
1: Demandez si gentiment.
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1: Allez, ouvrons notre nouveau dossier en France en ce moment, c'est la folie du flan. Bonjour Sandrine Doppler.
4: Bonjour Willy, bonjour à tous.
1: Bienvenue
4: bonjour.
1: Ici ma chère Sandrine. Ça va très bien, et vous, est-ce que ça va ma chère Sandrine? C'est la première invitée qui nous demande si on va bien.
5: Elle est polie.
1: Ah là là, dis donc, au bout de 1055 émissions, bravo.
4: Mais alors, parce que les gens qui aiment manger en général, ils sont super polis, ça doit être ça.
1: Exactement, alors vous êtes analyste et prospectiviste voilà. Prospectiviste spécialisé dans l'alimentation. Vous nous confirmez ma chère Sandrine, alors que le flan revient en grâce depuis quelques temps?
4: Ouais, et moi j'aimerais même rajouter un petit point d'histoire, c'est qu'en fin de compte, le flan, c'est un des plus vieux desserts d'Europe.
1: Ouais.
4: Et en fin de compte, il a traversé le temps comme ça, et c'est d'abord une spécialité boulangère, avant que les grands chefs se soient appropriés ce dessert, et en fin de compte, il a été préparé pour utiliser les excédents de lait et des œufs dans les fermes.
1: D'accord.
4: Donc c'est un vrai dessert de mémoire, en fin de compte, où en fin de compte, nous, ça nous rappelle ce qu'on faisait avec nos grands-parents, enfin, quand on cuisinait un petit peu avec eux, c'est vraiment un dessert de mémoire collective qui revient à la mode. Pourquoi? Parce qu'en fin de compte, on en a peut-être marre de voir des desserts
1: compliqués,
4: hyper sophistiqués.
1: Ouais, voilà.
4: Et qu'on a besoin un peu de réassurance. Voilà.
1: Voilà. Parce que c'est un truc simple, quoi. Voilà. C'est fait avec 3-4 trucs, et puis voilà, quoi.
4: Même vous, William, vous êtes capable d'en
1: faire
4: un. Vous
1: êtes sûr? Alors là, vous ne connaissez pas encore bien, mais mais c'est gentil d'y croire en tout cas. Mais pourquoi ce retour en force maintenant, alors qu'il a été, un petit peu mal considéré, il était un peu ringard le flan à un moment donné, non?
4: Flan, c'était vraiment le truc quand on a tous été étudiants. En fin de compte, c'était le truc quand on n'avait pas trop d'argent qu'il fallait qu'on se cale un petit peu quelque chose avec le sandwich bien épais.
1: Ouais.
4: C'était le dessert boulanger qui calait. Enfin bon, ça faisait un petit peu la brique dans le ventre. Et c'est revenu aussi tendance. Pourquoi? Parce que on a tendance à aller chercher des textures qui sont molles, qui sont douces, qui sont sans friction et qui nous rappellent des souvenirs d'enfance. Je dirais un peu comme les fraises Tagada, la crème dessert

0: à des prix de fou, hein, mais il y en a partout, quoi.
1: Ouais, 25 euros quand même, des petites tartelettes, quoi.
0: Ah oui,
1: quand
0: même. Il y a des bars à flanc, voilà ce que je disais tout à l'heure. Donc le côté régressif, retour en enfance, le côté simple qui rassure, voilà pourquoi on aime bien le flan, quoi. Moi je trouve ça bien.
1: Ouais, et puis une petite revanche du populaire, parce qu'en fin de compte c'était pas du tout un dessert de pâtissier. Bah non, je le rappelle. Et je les salue, c'est un dessert de boulanger.
0: Exactement, de boulanger. Voilà.
1: Et en fait, quand vous parliez comme ça, vous parliez de balade et tout, vous savez qu'il existe des flantours, hein, donc si vous voulez aller
0: faire
1: des flantours, vous inscrivez sur les réseaux sociaux.
0: Ah, c'est génial, ça.
1: Vous allez faire des petits tours.
0: Et on va faire un tour où, par exemple? C'est quoi les flantours?
1: En fin de compte, vous allez découvrir,
0: c'est génial.
1: Parce que maintenant, tous les boulangers et pâtissiers, ils ont un flan à leur, dans leur magasin et tout. Donc, soit vous faites celui des grands pâtissiers, soit vous faites celui des meilleurs boulangers. Enfin, faites des petits flantours à Paris, il faut bien trouver des idées pour ce
0: qu'on fait. On passe chez François Hollande aussi, quand on fait le flantour. Pas chez lui.
1: Ah, j'y avais pas pensé.
0: Un flambitour. Restez avec nous une petite minute, ma chère Sandrine. Elle est sympa, Sandrine. J'adore Sandrine. Ouais. Restez avec nous, Sandrine. Je vous présente Caroline. Ça va, ma Caro? Ah, Isabelle, pardon. Ça va, Isabelle? Pardon.
2: Bonjour, oui. Bonjour, les garçons.
0: Coucou.
2: Comment ça va?
0: Ça va, Isabelle?
2: Oui, ça va très très bien.
0: Ah, bah, ça a l'air.
2: Vous étiez en train de parler de flan. Ah. J'ai sorti mon flan du four.
0: Voyez-vous. Toi, t'es la reine du flan, Isa?
2: Oui, alors moi j'adore ça, et puis c'est vrai que en fait il faut prendre du temps pour faire le flan, et ça se fait pas comme ça avec de la poudre de perlimpinpin.
0: Ah non, non.
2: Voilà, il faut le temps que la vanille gousse infuse dans le lait, et en fait moi c'est un mélange de lait, de crème à 35%, d'œufs, de sucre, de maïzena, voilà.
0: Quel bonheur. Et pourquoi tu aimes tant le flan, toi, Mazaza? C'est quoi, pourquoi?
2: Bah, en fait c'est une recette qui est toute simple, et disons que c'est du vrai. C'est pas les trompe-l'œil, la grande mode actuellement des faux gâteaux, où en fait on a surtout du, enfin moi je trouve qu'on a du chimique, et alors que le flan c'est des choses, c'est
0: simple,
2: des bases.
0: Voilà. C'est simple, comme tu l'as dit, c'est simple, mais on y passe quand même le temps. Voilà, faut faire le truc bien, mais c'est simple parce qu'il n'y a pas 45 000 ingrédients. Sandrine, d'une manière plus large comme ça, ça dit quoi de notre société, cette passion qu'on a à la fois pour la bouffe, la gastronomie, et pour la pâtisserie?
1: En fin de compte, ce retour du flan qui rentre avec d'autres desserts et puis d'autres plats plutôt salés, ça nous dit quelque chose de notre société où on vit seul, où on mange de manière fragmentée. On fait 7 prises alimentaires par jour, entre 3 et 5 ont lieu dehors. Et en fin de compte, on est à la recherche d'expériences collectives. Donc, via ces flantours, via ces communautés autour du flan, c'est aussi une manière de discuter, de recréer du lien qu'on a un petit peu perdu, parce que les réseaux sociaux, je rappelle que c'est pas du lien en dernière nouvelle, donc c'est peut-être des gens qu'on connaît. Donc voilà, ça dit quelque chose d'une solitude contemporaine et qui est comblée. Alors, pas par le flan, mais par le fait, en fin de compte, d'être dans l'action.
0: C'est ça.
1: Soit de le faire, soit de le partager, parce que c'est aussi un flan, c'est du partage.
0: Eh oui,
1: parce
0: c'est du partage.
1: En général, on fait des flats, et on partageait, moi je sais pas, peut-être Willy, ou peut-être chez vos chroniqueurs, ou ma grand-mère, on partageait les desserts, on n'avait pas son dessert individuel.
0: Nicolas.
3: Et même au XVIe siècle, au couronnement d'Henri IV, le dessert star, c'était le flan.
0: Exactement, Michel Drucker était là, il te l'a dit, je sais très bien. Merci Sandrine Doppler d'être passée nous voir. J'adore Sandrine, faut qu'elle revienne.
3: Ah oui.
0: Alors Sandrine, elle revient. Analyste et prospectiviste spécialisée dans l'alimentation. Prochaine fois, elle nous dira c'est quoi son métier, car je n'ai rien compris. Mais en tout cas, elle est très sympa et c'était très clair. Merci Sandrine, passez un bon week-end. Oui.
4: Il existe aussi des running flan clubs. En fait, les gens se retrouvent pour courir chaque week-end.
0: Et après, on bouffe un flan.
4: Et après, vous bouffez une part de flan. C'est la vie.
0: C'est pas la belle vie, je vais faire ça. Moi, j'adore ça.
4: Le running flan club.
0: Mais on courra pas. Mais
4: non,
0: on bouffe. On parle de quoi avec toi dans un instant, mon bon Nicolas?
3: Déjà, Isabelle repart avec sa sélection pour les 100 euros de carburant.
0: Bien sûr, on t'embrasse, Mazaza, pardon.
3: On l'embrasse, et dans un instant, je vous emmène dans un lieu qui n'existe plus, c'est une cabine téléphonique.
0: Bah alors, pourquoi y aller?
3: On va être un peu serré.
0: Bon, on va se serrer là-dedans. En attendant, on va écouter Elena avec Tout a changé, elle est là.
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0: j'ai reconnu, c'était Elena, bien évidemment.
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0: Ah, bah il est là, 12h49, quand il y en a mal, il y a Malabeuf. Nicolas Malabeuf, alors, notre enfant de la télé.
2: Eh bien, dans un instant, petit spoil, on va vous présenter un téléphone, pas comme les autres. Et alors, moi, vous savez, je vis dans le passé, je suis un nostalgique de la première heure. Je vais vous parler d'un lieu que les moins de 20 ans ne peuvent pas connaître, direction les cabines téléphoniques. Eh oui. À l'ancienne. C'est en 1881 que les toutes premières cabines sont installées lors d'une exposition à Paris. Elles étaient construites en chêne et en moleskine, avec des accoudoirs en velours. C'était très cosy. À l'époque, on les comparait même à des confessionnaux. Puis c'est à Reims qu'elles font leur apparition sur la voie publique. Au départ, les 5 minutes de communication coûtaient 50 centimes de francs. Puis les cabines ensuite se développent dans toute la France. Au départ, Paris en comptait 35. Il y avait environ une trentaine d'appels seulement par semaine. C'était vraiment les balbutiements. Et donc la première archive, qui date de 1973, des dizaines de milliers de publiphones sont installés sur le territoire.
3: Le téléphone dans la rue prend un nouvel essor. Et tout d'abord avec une nouveauté, les abris téléphones aménagés à l'intérieur même de certains abris d'autobus.
4: Bon, j'ai vu ça à la téléphone, c'est marqué téléphone, et je ne sais même pas s'ils sont mis alors. C'est marqué téléphone partout.
2: Et oui, des abris téléphones dans les abris bus, sauf qu'il y avait du vandalisme, des petits voyous cassaient les machines pour voler les pièces de monnaie, c'est dingue. Et oui, ça a toujours existé. Et donc, pour contrer ça, en 75, le ministre des PTT, Jacques Darmon, annonce l'installation de cabines fermées et vitrées, avec l'introduction, vous savez, de la carte à puce, les cartes magnétiques. Mais alors, à la fin des années 90, l'arrivée du téléphone va bouleverser les habitudes. À l'été 98, France Télécom prend des mesures pour fermer progressivement les cabines. Tout le monde n'est pas content.
5: J'habite à côté, et puis de temps en temps je viens appeler ici, alors je sais pas pourquoi on va l'enlever.
2: C'était pratique quand même. Et en 91, eh bien, c'est une révolution, des premiers portables portatifs débarquent, les Français n'en reviennent pas, un journaliste va même dans la rue avec un téléphone portable qu'il tend aux passants pour qu'ils appellent leurs proches.
6: Allô, Jocelyne, c'est Nathalie.
7: Jocelyne,
6: je t'appelle de la rue.
8: Allô Isabelle, c'est Bénédicte.
9: Allô, Jean-Marc.
6: Et c'est super, c'est un tout petit truc dans la rue. Enfin, c'est un téléphone portable dans la rue, je te parle. Ouais, bon, j'arrive, hein. C'est super. Maman, c'est fou. On est dans la rue, je suis en train de te téléphoner.
10: C'est la première fois que ça m'arrive. Non, dans la rue.
9: Je t'embrasse. Alors, à très bientôt, à samedi, hein.
11: Trop mignon.
2: C'est fou quand même. Et c'était il y a seulement 26 ans. Les choses ont bien changé. Et en avril 2000, le téléshopping de TF1 vend pour la première fois un téléphone. Et pas n'importe lequel, c'est Laurent Cabrol qui nous le présente.
12: C'est un téléphone que vous connaissez, en tout cas, ce téléphone de très très haute gamme. Mais sa particularité, je n'ai pas le droit de vous dire la marque, c'est d'avoir ce mini clavier qui pèse 36 grammes exactement. Un mini clavier amovible, c'est un biband. Il a un vibreur, il a une calculatrice, il a une horloge, il a un répertoire de 100 numéros, il a 4 heures de communication en conversation continue.
2: Et ce téléphone coûtait 199 francs. Et le petit potin, eh bien, aujourd'hui en France, il ne reste plus qu'une seule cabine téléphonique toujours en service. Elle se trouve à Murbach, c'est un petit village en Alsace où le réseau ne passe pas, c'est une zone blanche. Donc la cabine est utile aux habitants encore.
11: Bravo. Mais ça m'a fait plaisir de réentendre Laurent Cabrol. J'en ai acheté des conneries au téléshopping, à purée.
13: Mais vous vous souvenez de votre premier téléphone portable quand vous l'avez acheté?
11: Oui, c'est un Nokia.
13: C'est la révolution quand même.
11: On va rester dans le téléphone. Est-ce que vous connaissez la marque Dephone?
2: Non.
11: Tant mieux, on en parle juste après ça.
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0: Tour ici, c'est Willy vient déjeuner chez vous. On passe à table tous ensemble le samedi et le dimanche entre midi et 13h. Mais vite, ce sont les 5 dernières minutes. Alors, place à la bonne initiative du samedi. Bonjour Maëlys Gansler. Elle a raccroché. Alors, elle va rappeler. Elle est là. Ça va Maëlys? Bonjour Maëlys, bienvenue ici. Vous êtes à Boulogne-Billancourt, à Boulby pour les intimes. Et vous êtes la cofondatrice de Dephone.
11: Alors, de faune, c'est quoi? Alors, vu le nom, bon, je suppose que ce n'est pas un balai, mais c'est quoi de faune? Expliquez-nous.
7: Alors, The Phone, c'est un téléphone qui propose uniquement des fonctionnalités appel et SMS, mais avec la particularité d'avoir un écran tactile. Donc, c'est un peu le téléphone 9 touches, mais moderne, avec un écran tactile.
11: Voilà.
7: Et il ne fait rien d'autre qu'appeler et écrire des messages, donc sans connexion à aucun réseau social, ni Internet, ni musique, ni appareil photo, juste le basique de la communication.
11: Voilà, donc c'est un téléphone tactile, sans Internet, sans appareil photo, sans musique, juste un téléphone pour téléphoner, mais qui ressemble à un vrai smartphone. À qui il est destiné ce téléphone?
7: Alors, il est surtout destiné aux ce qu'on appelle les primo-accédants, les enfants qui sont équipés généralement en sixième d'un premier téléphone.
11: Voilà.
7: Plutôt que de leur remettre entre les mains cet objet assez dangereux qui est le smartphone, mais tout en leur donnant quand même une autonomie pour qu'ils puissent s'appeler entre copains ou appeler leur père ou leur mère quand ils sont sur la route.
11: Voilà, et puis avoir un vrai beau téléphone, et pas se ramener avec un truc tout pourri,
2: Donc c'est à partir de 12 ans.
7: Celui qui colle pas la rampe dans la cour de récré,
11: C'est ça. Parce que derrière cette invention, Maïlys, voilà, vous avez commencé à le dire, il y a un cri, j'allais dire, que vous voulez passer. Vous voulez sensibiliser les enfants aux dangers d'Internet.
7: Oui, les dangers qui sont déjà à l'hyperconnexion, mais surtout l'accès à des contenus qui sont absolument pas adaptés à des jeunes en dessous d'un certain âge. Moi, je dirais que idéalement pas avant 15-16 ans les smartphones, pour pas avoir accès H24 sur cet outil à des contenus qui sont pas bons.
11: Voilà, si vous dites équiper les enfants en smartphone, c'est les envoyer au feu. Dis donc, c'est fort, mais parce que vous avez eu, je crois que c'est un petit peu grâce à votre fils que vous avez créé The Phone, c'est ça? Il y a eu une histoire
7: exactement
11: avec votre fiston.
7: Victor est le cofondateur, donc il avait 15 ans à l'époque quand on a créé l'entreprise, il y a 3 ans.
11: Ouais.
7: Et on l'a créé parce que j'ai aussi un autre garçon qui a 13 ans aujourd'hui, qui à l'époque, à 10 ans, avait un smartphone. J'avais fait cette grossière erreur.
11: Ouais.
7: Et en fait, quand j'ai vu les dégâts que ça provoquait chez lui et dans tout son environnement, on s'est dit avec Victor, on va chercher un téléphone qui ne fasse que ce que fait The Phone. Hein, on n'a pas trouvé, à part les téléphones à touche. Et donc, on a dit, on va le créer.
11: Ouais. Et parce que vous vouliez pas lui donner, un téléphone un peu tout pourri pour pas qu'il ait la honte à l'école, en fait, c'est ça. Mmh. Et donc, du coup, vous avez.
7: Alors, moi, c'est ce que je voulais faire, mais son grand frère me l'a interdit.
11: C'est ça, c'est le grand frère, Voilà, le grand frère, il a dit non. Et du coup, The Phone, là, cartonne en France et en Grande-Bretagne. Ça marche très fort, Parce qu'il paraît que là-bas, il y a une association il y a une association là-bas de famille, on va dire, qui a récupéré cette idée, entre guillemets. Et donc, du coup, ça marche bien,
7: Ça marche très, très bien, effectivement. Alors, ce qui est assez étonnant, c'est qu'en Angleterre, on n'a mené aucune action de communication, mais les parents sont vraiment très fortement mobilisés là-bas pour empêcher l'accès aux smartphones chez les plus jeunes.
11: Ouais.
7: Et donc, on fait plus de 25% de nos ventes maintenant en Angleterre, alors qu'on a engagé, encore une fois, aucun budget comme.
11: Aucun budget.
7: Et en France, ça décolle bien aussi. Voilà. Et ça va être, je pense, une rentrée où il va se passer beaucoup de choses.
15: Oui.
7: Parce que je crois que maintenant, plus un seul parent ne peut pas dire qu'il a été sensibilisé au danger du smartphone.
11: Voilà. Et puis du coup, là, le fait que ça soit interdit au moins de 15 ans, là, les réseaux sociaux, enfin en tout cas que la proposition de loi parle de ça,
2: c'est
11: ça, ça va dans votre sens aussi,
7: Ça va tout à fait dans le sens. Voilà. On est content d'avoir été là avant.
11: Exactement.
2: Et juste, il faut compter combien pour avoir un téléphone pour téléphoner?
11: Pour téléphoner, oui.
7: C'est un peu moins de 140 euros.
2: Ah oui, voilà. D'accord.
7: Pour la nouvelle version, la version 4G qu'on vient de sortir il y a quelques mois.
11: Ouais.
7: Avec un abonnement, avec le micro-abonnement, puisque il n'y a pas de data, avec un abonnement de 2 euros, ça passe.
11: Voilà.
2: Bah, bravo.
11: Donc, il y a un site internet, c'est Dephone, on trouve Dephone sur Dephone. C'est ça?
7: Dephone.fr, exactement.
11: Voilà, Dephone.fr.
2: Bravo!
11: Et voilà une belle idée. Maïlys Komzer, cofondatrice de Dephone, le premier smartphone sans internet pour les enfants. Merci beaucoup, ma chère Maïlys.
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2: Il est l'heure du petit dernier point la route. C'est ma tournée.
11: Ah, c'est la tournée de Fabien. On termine toujours cette émission avec un auditeur, une auditrice. C'est Christophe. Ça va, mon cri-cri?
17: Bonjour Willy, je suis tellement content de t'avoir au téléphone. Tellement content.
11: Tellement content. Ça va bien, mon cri-cri? Tu nous appelles d'où?
17: Oui.
11: De Montréal.
17: J'appelle Évry.
11: Évry, c'est à côté de la maison, ça. T'aurais dû venir nous voir.
17: Okay.
11: Alors, raccroche, on t'attend. Allez.
2: Il te reste 2 minutes.
11: Ouais. Tu voulais nous parler de quoi, mon cri-cri?
17: Moi, je voulais te dire que moi, je suis un fan de pâtisserie.
11: Ouais.
17: Parce que j'ai ma
15: maman qui était vendeuse en fait dans une boulangerie.
11: Ouais, ouais.
15: Et tous les dimanches en fait, bah j'avais droit au divorcé, opéra.
11: Ah, et voilà. Et donc tu pèses combien aujourd'hui?
15: Ah, je paye en fait moi je mange mais je n'en fait grossis pas.
11: Ah bah t'es comme moi, t'es comme moi. Mais nous on est comme ça, nous on est bien gaulés et puis c'est tout hein. Chris, avec donc en un mot ta pâtisserie favorite?
15: Comment?
11: Ta pâtisserie favorite, c'est quoi du coup en un mot?
15: En fait l'opéra.
11: L'opéra. Dans le groupe.
2: Eh bien c'est l'éclair qui arrive en fait.
11: Toujours l'éclair. Merci mon Christophe, on t'embrasse fort.
2: Bisous.
11: Tu pars avec ta sélection.
2: Les 100 euros de carburant.
11: Eh ben voilà, merci mon cri-cri et merci à vous tous. Voilà, c'est fini.
2: Oh non, la barbe.
18: La barbichette,
2: C'est pas possible, attends.
11: Une espèce de barbichette.
19: Une radio, une appli.
11: Une barbichette comme ça, là.
19: Notre région.
11: Minière, ça. Merci à toute l'équipe. Merci qui? Merci Philippe Modol à la Réal. Passez une bonne journée ici et pas ailleurs. Tout de suite, c'est Ma France Weekend version économie. Parce qu'il est tout pile 13h. À demain, Annie.
20: Bonjour à toutes et tous et bienvenue dans Ma France Weekend. Alors le samedi, vous le savez, hein, l'équipe de Paris City des économies est sur le pont pour votre pouvoir d'achat. Dans 5 minutes, on va s'occuper de nos plantes d'intérieur, nos fleurs, nos potagers aussi. Mais d'abord, l'actu de ce samedi. Bonjour Benjamin Mathieu.
21: Bonjour Valère, bonjour à tous. Au Nord, c'était les champions. Incroyable scène de liesse populaire cette nuit au Stade Bollard où 15 000 supporters lensois ont attendu jusque 4h du matin le retour des vainqueurs de la Coupe de France. Ils ont gagné 3-1 hier soir face à l'OGC Nice. Une soirée absolument inoubliable racontée par Vanessa Lamar pour Ici Nord.
22: Le président du RC Lens, Joseph Ougourlian, la coupe dans les bras et le premier à fouler la pelouse de Bollard.
23: C'est un moment extraordinaire. Il est 4h du matin, il y a peut-être 15 000 personnes dans ce stade. Les gens sont dingues ici.
22: Les joueurs vont d'une tribune à l'autre. Ils permettent au public de caresser cette coupe tant espérée. Les supporters enchaînent chants, holà et cris de joie. Pierre Sage, l'entraîneur du RC Lens.
24: On est dans une région qui souffre. Ces moments, ils n'ont pas de prix en fin de compte. Ce sera à jamais, cette génération-là qui aura fait le truc. Mais en tous les cas, on tire notre coup de chapeau à toutes les générations précédentes parce qu'on reste un club avant d'être une génération du club.
22: Florian Thauvin, décisif lors du match, filme ce public qui l'acclame.
25: C'est incroyable !
26: Ça c'est du bonheur, ça c'est du bonheur.
22: Des sourires, des larmes, des visages heureux, ces supporters qui sont revenus au stade au milieu de la nuit profitent d'un moment de communion inoubliable.
27: Ouais, c'était un peu long, un peu fatigant, mais ça en vaut la peine.
28: C'est bien pour le club, pour tout.
22: Avant de quitter Bollard, les joueurs ont lancé une chenille sur la pelouse. D'autres moments de partage auront lieu cet après-midi dans les rues de Lens.
21: Ah, le football comme on l'aime, les joueurs qui vont dans 2 heures traverser la ville du Nord pour une parade sur un bus impérial qui sera évidemment à suivre sur ici.fr. Ils n'en sont pas encore là, mais les rugbymen de Bordeaux-Bègles rêvent du même dénouement que les Lensois. Un an après avoir décroché le tout premier trophée de son histoire, l'UBB est de nouveau en finale de la Coupe des Champions. C'est l'équivalent de la Ligue des Champions de football, mais en rugby, face aux Irlandais du Leinster. Le match qui se joue en Espagne, et Fanny Le Chevestrier est avec les supporters qui sont déjà très chauds.
29: Union, union, yes.
30: Dans la chaude ambiance de Bilbao, dès hier, les supporters bordelais apprenaient déjà les chants de l'UBB aux Irlandais, convaincus comme Gérald Ennelli de l'issue de la partie.
31: Oui, oui, on a une belle équipe, on va passer la seconde et je suis sûr que ça va le faire. Et ils sont motivés.
30: Plus expérimentés aussi, ajoute le manager de l'UBB, Yannick Bru, après son premier titre l'an passé.
32: Après ta première histoire d'amour, quand tu attaques la deuxième, est-ce que tu l'abordes différemment? Mais ouais, parce que t'as quelques repères en plus, quoi. On sait un petit peu plus comment ça va se passer, l'atmosphère du grand stade. On a un petit plus, c'est certain.
30: Mais le Leinster, quadruple champion d'Europe, a aussi l'habitude des grands rendez-vous. Alors on se dit que le vrai petit truc en plus de Bordeaux pour faire la différence, c'est l'âme de son capitaine Maxime Lucu, l'enfant du Pays Basque.
33: Quand tu vois que la finale est à Bilbao, tu te mets à rêver et à espérer d'y participer. À ce stade-là où je suis venu quelques fois regarder des matchs athlétiques Bilbao, et ça donne beaucoup de sens au chemin que tu as parcouru.
30: Et comme un symbole pour aller conquérir la deuxième étoile, Benoît Lucu s'est vu remettre hier soir son maillot par l'ancien champion du monde de football, passé par l'Athletic Bilbao, le Basque Vicente Lizarazu.
21: Une finale à suivre à 15h45. La chanteuse Véronique Sanson, 77 ans, hospitalisée d'urgence pour une infection respiratoire aiguë. Son concert, qui était prévu ce soir au festival Hard Rock à Saint-Brieuc, est annulé. 8 blessés la nuit dernière lors d'un rodéo nocturne dans le cadre d'un rassemblement de tuning illégal à Reims. 200 à 300 personnes s'étaient donné rendez-vous. Une voiture a percuté plusieurs personnes. 2 d'entre elles sont gravement blessées. Le conducteur n'avait pas le permis, il était alcoolisé. C'est un week-end de Pentecôte estivale avec un temps magnifique et du soleil partout. Il fait absolument chaud et des températures inédites pour un mois de mai. Mais avant de vous jeter à l'eau, voici quelques conseils élémentaires de sécurité avec le lieutenant Christophe Sola du centre de secours de Martigues.
0: On sait très bien que les premiers jours, tout le monde veut profiter du soleil. Bien sûr, on essaie de faire un maximum de prévention auprès des personnes. On leur demande de pas s'exposer, de se protéger, bien entendu, par des chapeaux, se mettre à l'ombre, éventuellement un t-shirt, etc. pour les enfants. De bien s'hydrater, bien entendu, de se rafraîchir. Il faut aussi se protéger en mettant de la crème solaire avec un indice assez fort. De rentrer progressivement dans l'eau pour éviter justement l'hydrocution. La priorité, c'est surveiller la baignade, mais surtout surveiller les enfants en bas âge qui ne savent pas nager. Le plus important, c'est la surveillance. On le tient même par la main s'il faut, mais on le lâche pas des yeux. Il faut le surveiller comme le lait sur le feu, comme on le dit bien souvent.
21: Et puis un bon plan pour terminer, pour vous rafraîchir ce soir avec la 22e nuit européenne des musées. Ça se passe partout en France avec des visites tardives, des expositions, des concerts. Et ça va jusque minuit, c'est évidemment gratuit. Les infos sur nuitdesmusées.culture.gouv.fr.
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21: 13h05, Ma France Le Mag avec Valère Coréard. Bonjour.
20: Bonjour et bienvenue dans votre magazine Ma France, par ici les économies. Vous connaissez notre objectif, chaque semaine vous redonner du pouvoir d'achat. Et aujourd'hui on va mettre les mains dans la terre, que ce soit pour nos plantes d'intérieur, nos fleurs ou ce qu'on fait pousser dedans ou dehors. On va tout vous dire pour se faire plaisir, sans se ruiner, avec notre invitée. Bonjour Caroline Munoz.
3: Bonjour.
20: Vous êtes spécialiste jardin, créatrice de contenu et puis autrice de Jardin, toutes mes astuces de A à Z. C'est paru chez Solar. On en reparlera de ce livre magnifique, plein d'astuces et de choses intéressantes. Mais je vous propose, pour commencer, Caroline, de répondre à une première question de Florence. Elle m'a écrit sur Instagram pour vous demander cela. Est-ce que les plantes dépolluantes sont vraiment efficaces? J'hésite à en acheter.
3: Alors, c'est vrai que c'est un thème qui revient régulièrement, parce que effectivement on dit que les plantes sont dépolluantes. Alors il faut savoir que c'est une expérience qui a été faite par la NASA dans les années 80. Mmh. Mais l'expérience a été faite dans une pièce vraiment close, vraiment fermée, hermétique et de petite dimension. Donc aujourd'hui, si on met nos plantes, c'est pas dans des pièces très fermées et de petite dimension. Donc je vais vous dire, oui, ça peut effectivement prendre tout ce qu'on appelle les COV, les composants organiques volatiles qui sont néfastes pour la santé, ça peut en capter certains, mais c'est pas non plus une révolution. Donc oui, on peut en mettre, ça fait pas de mal, mais c'est pas révolutionnaire.
20: Ça fait pas de mal, mais ça fait pas beaucoup de bien. Sinon que c'est agréable d'avoir des plantes à la maison. Tout
3: exactement,
20: ça, quoi.
3: Voilà, ça peut absorber une petite quantité de l'humidité, ça peut capter un peu la poussière, ça peut capter un peu les COV. Donc tout ça, c'est un peu, mais un peu, plus un peu, plus un peu. Enfin, pourquoi pas.
20: Bon, on suit aussi les recommandations de l'Agence de la transition écologique. On ouvre les fenêtres 2-3 fois par jour, on aère, et puis là, on a déjà un air qui est... Hein, voilà.
3: Exactement.
20: On est d'accord là-dessus. Caroline Munoz, on va évoquer tous les sujets utiles donc autour des plantes, des fleurs et des potagers, en commençant peut-être par nos plantes d'intérieur ou d'extérieur, et puis les fleurs aussi. Où est-ce qu'on en achète sans se ruiner?
3: Alors écoutez, c'est la bonne saison. Ça, c'est la bonne nouvelle. Parce qu'au printemps, qu'est-ce qu'il y a? Il y a plein de fêtes des plantes. Et à ce moment-là, eh bien, vous avez les pépiniéristes qui proposent des plantes à des prix vraiment très intéressants. Donc on peut faire des économies. Vous avez aussi, dans certaines municipalités, ce qu'on appelle des trocs aux plantes, où là, on peut échanger ces petites boutures. Donc c'est quand même pas mal. Là aussi, ça permet de faire des économies. Et puis, vous avez des associations pour la réinsertion ou autres qui proposent également des plantes avec des pieds qui sont pas très chers. J'ai vu entre 1,50 euros et 2 euros pour avoir un framboisier, pour avoir même des aromates. Donc ça aussi, c'est les bons plans à connaître. Pour cela, c'est très simple. Vous vous renseignez auprès de votre mairie. Vous avez sur les sites toutes les associations et des fois, on est très étonnés. Les fêtes des plantes, etc. Et profiter des beaux jours pour y aller. En plus, je crois qu'il fait beau ce week-end, donc c'est le moment.
20: Je crois que ça va être pas mal, effectivement, beau et chaud. Euh, je, je ne sais pas si vous connaissez le site jardiner.com aussi.
3: Bien sûr.
20: Et il référence d'ailleurs, j'ai vu certaines fêtes, certaines foires, etc.
3: Voilà, il faut y aller régulièrement, il faut regarder. Et puis il y a aussi l'échange entre voisins. On s'échange des boutures, des petits pieds, des petits drageons. Bah, pourquoi pas, allez, on en profite.
20: Les réseaux sociaux, bien sûr, des
3: bien
20: groupes.
3: Bien sûr, les groupes, les forums, les bons plans, ça ne manque pas. Donc, si on veut vraiment acheter pour pas cher, franchement, il y a de quoi faire. Ça, c'est ça rime.
20: C'est une bonne nouvelle, c'est vrai. Et est-ce qu'il y a des espèces moins chères que d'autres, certaines fleurs, certaines plantes qui sont plus bon marché?
3: Oui, alors pour les plantes d'intérieur, vous avez la Sansevieria. Alors, on l'appelle aussi langue de belle-mère, parce qu'en fait...
20: Ça doit piquer alors.
3: Ça pique. Elle a une forme de langue comme ça, et surtout, elle est increvable.
20: D'accord.
3: Donc, la Sansevieria, c'est une des plantes les moins chères qu'on peut trouver facilement. Vous avez aussi le Chlorophytum qui se trouve facilement et qui sont vraiment des plantes abordables. Ça, c'est pour l'intérieur. Et pour l'extérieur, bah, y a les œillets d'Inde, ça aussi, c'est pareil, c'est pas très cher. Les capucines, en plus, alors là, ça se multiplie, c'est même envahissant.
20: D'accord.
3: Les pavots, alors les pavots, ça comprend plein de sortes de plantes. Et ça, pour le coup, c'est envahissant également, ça fait plein de graines, mais franchement, ça coûte que dalle.
20: Eh bien, c'est noté. On peut aussi faire des boutures hein, pour partager une plante, l'offrir. Honnêtement, ça me paraît inaccessible de faire ça. Est-ce que c'est à la portée de tout le monde? Parce que ça, c'est une économie aussi, c'est magnifique, on la reproduit. Quoi.
3: Bah oui, non, les boutures, c'est assez simple en
20: D'accord.
3: fait.
20: C'est assez simple, ça veut dire que c'est pas très simple non plus.
3: Non, parce qu'en fait, toutes les espèces ne se bouturent pas facilement.
20: Okay.
3: Donc pour les plantes d'intérieur, ce que vous pouvez faire, c'est que vous prenez une feuille. Alors quand il y a une jointure entre la feuille et la tige principale, eh bien c'est de là que va pousser la racine. Donc en fait, vous enlevez la feuille, vous la mettez dans l'eau et donc à ce croisement-là, eh bien, elle va produire des racines au bout de 3 semaines, 1 mois. Une fois que les racines sont suffisamment grandes, eh bien, vous mettez en terre. Et là, vous avez votre petite bouture.
20: Donc, ça veut dire qu'on la laisse dans l'eau? On change l'eau régulièrement ou on laisse l'eau qu'on a mis au départ?
3: Non, vous pouvez la laisser. Moi, je la change un peu quand ça verdit avec le soleil. Mais sinon vous pouvez laisser, il n'y a aucun souci.
20: Au pire, ça ne marche pas. Et puis au mieux, le miracle de la vie.
3: Le miracle de la vie, je vous assure, il marche.
20: Et le miracle de la vie est gratuit. Celui-là,
3: voilà, c'est ça,
20: nous,
3: c'est
20: on prend tout ce qui est gratuit ici. Quelles plantes on peut trouver dans la nature, Caroline Munoz, pour les ramener légalement à la maison?
3: Alors, vous avez les orties. Alors, les orties, figurez-vous que c'est très bien parce qu'on peut faire du purin d'ortie. Alors, pour cela, c'est très simple. Hein. Vous prenez vos feuilles d'ortie, vous les laissez macérer dans de l'eau, vous remuez de temps en temps, ça pue. C'est une horreur. Mais c'est très bon pour les plantes. C'est plein d'azote et ça va permettre aux plantes de grandir et c'est gratuit. Donc, ça aussi, c'est encore un bon plan. L'ail des ours se trouve facilement en forêt également.
20: Okay.
3: Ça, c'est une belle plante qu'on peut cueillir. Vous avez aussi la menthe sauvage, le romarin qui se trouve. Et tout ça, vous en avez pléthore dans le sud de la France. Donc, vous pouvez en ramasser. Alors, attention, il y a une réglementation. On ne ramasse pas tout et n'importe quoi. Les espèces protégées, on ne peut pas les ramasser, bien évidemment. Et surtout, si vous faites de la cueillette de fleurs ou autre, il ne faut pas que ça dépasse ce que vous pouvez tenir dans votre propre main. Vous voyez ?
20: Ah, d'accord.
3: Si vous dépassez ça, ça veut dire que déjà, on est sur un aspect commercial et à ce moment-là, vous n'avez pas l'autorisation. Donc, si ça tient dans la paume de votre main, vous avez le droit de cueillir ce que vous voulez. Attention, si ce n'est pas protégé.
20: Donc, on se renseigne sur ce qui est protégé parce
3: bien sûr.
20: Ça peut dépendre des régions. Et puis, effectivement, il faut que ça tienne dans la main.
3: Voilà, dans simplement. La main.
20: Ah bah c'est super, on apprend plein de choses avec vous. Bon, je suis avec Caroline Munoz, elle est experte sur les sujets de jardin, créatrice de contenu. Vous avez aussi sorti ce livre, hein, Au jardin, toutes mes astuces de A à Z. Tiens, ça me fait penser, j'ai vu que vous parliez notamment des solutions naturelles, et donc pour le coup, encore une fois, gratuites, pour faire face aux nuisibles dans ce livre.
3: Ah oui, alors ça c'est très important, parce que je suis vraiment contre tous les produits de phytosynthèse, etc. Et pour le coup, il y a plein de solutions naturelle. Nos ancêtres le faisaient, pourquoi pas nous? Par exemple, pour les pucerons. Vous utilisez du savon noir. Savon noir que vous mélangez avec de l'eau, vous pulvérisez sur vos rosiers et les pucerons partiront. Pas la peine d'utiliser des produits qui coûtent une blinde.
20: Pas de pesticides, quoi, en fait.
3: De pesticides. En plus, ça coûte très cher, c'est nocif pour la santé, je vois pas d'intérêt. Donc franchement, vous prenez du savon noir, ça coûte pas cher et vous vaporisez. Sinon, vous pouvez acheter des larves de coccinelle. Alors ça se vend dans plein de magasins, Truffaut, Botanique, Jardiland, etc. Et vous achetez des larves, vous les mettez sur vos rosiers. pied. Et les coccinelles, eh bien, ça mange les pucerons, je crois. Alors, je vais peut-être dire une bêtise, mais je crois que c'est 1000 pucerons par jour.
1: Donc, c'est très efficace.
3: Ouais, ouais. Voilà.
1: Et figurez-vous que certaines communes offrent des coccinelles, en tout cas des larves de coccinelles pour les habitants lorsqu'il y a pas mal de pucerons. Donc renseignez-vous aussi, peut-être dans votre commune, on va vous offrir un petit paquet de larves de coccinelles et ça c'est sympa. Caroline Munoz, est-ce qu'il est encore temps de se lancer pour un potager? Parce que un potager qui tourne bien, c'est jusqu'à 1 500 € d'économie quand même sur une année. C'est énorme.
3: C'est énorme.
1: Mais est-ce qu'il est trop tard ou on peut encore y aller?
3: Non, vous pouvez jusqu'à mi-juin. Alors les saints de glace sont passés. Les saints de glace, ce sont ces trois saints. C'est le 11, 12 et 13 mai, où on a des risques de gelée. À partir de cette date, vous pouvez tout mettre en terre. Donc on y va. Les tomates, les courgettes, tout ça on met en terre. Et vous pouvez y aller jusqu'à fin juin même. C'est le moment de le faire. Vous retournez bien la terre, vous préparez votre sol et vous mettez en terre. Et croyez-moi, c'est une satisfaction incroyable.
1: Satisfaction et en plus des économies. Et ça, nous, on aime à chaque fois. Est-ce qu'il faut s'équiper et de quoi? Parce qu'on peut avoir aussi ce réflexe quand c'est la première fois de se suréquiper. C'est des dépenses inutiles. De quoi on a besoin pour faire notre petit potager?
3: Je vais vous dire, c'est la binette.
1: Et ben voilà.
3: Voilà.
1: Donc la binette.
3: Rappelle-toi binette, c'est des jours de fête. Vous avez la binette, la bêche et le râteau. Ça c'est la base pour retourner la terre. Allez. Après bon, on va dire le sécateur pour tailler, les gants. Bien sûr, on se protège. Après, vous avez l'arrosoir, évidemment. Et puis, évitez tous ces trucs motorisés, les motoculteurs, les broyeurs, les scarificateurs.
1: C'est ça.
3: Ça coûte cher, vous pouvez les louer. Il y a des marques qui louent ce genre d'outils. Il y a aussi des aides entre voisins. Ça, c'est aussi... il y a des sites pour ça, où vous pouvez entraider et donc vous prêter les outils. Donc, franchement, ne dépensez pas trop non plus. La base, c'est la bêche, la binette, l'arrosoir, les gants et le sécateur.
1: Et on le rappelle, alors il n'y a peut-être pas besoin de tout ça, mais ça peut marcher aussi en appartement. On peut faire pousser des petits fruits et des légumes aussi en appartement.
3: Bien sûr, dès qu'on a même une petite fenêtre ou quoi que ce soit, une petite jardinière, il n'y a rien de plus satisfaisant. Vous avez une fenêtre, vous mettez votre jardinière et vous plantez vos aromates, votre menthe, votre basilic, votre romarin, tout ce que vous voulez. Et vous ouvrez votre fenêtre de cuisine, vous cueillez ça, vous mettez ça dans vos salades. Franchement,
1: on est d'accord. C'est non seulement c'est une satisfaction, mais en plus tous ces petits aromates, ça coûte une fortune quand on les achète au supermarché.
3: Puis en plus, il faut aussi avouer qu'en ce moment, comme c'est la saison, les prix augmentent. Donc essayez d'être malin et cultivez vous-même.
1: On va parler de l'eau rapidement, Caroline Munoz. C'est un vrai sujet. Parfois, il y a des restrictions, elles manquent, on ne sait pas trop comment gérer ça. Et puis ça a un coût, bien sûr.
3: Bien sûr.
1: Comment on fait pour gérer l'eau, que ce soit pour son potager, ses plantes pendant l'été?
3: Alors, le meilleur moyen, c'est le récupérateur d'eau. Il faut savoir qu'il y a des récupérateurs d'eau aussi bien pour les jardins que pour les balcons ou autres. Les récupérateurs d'eau ne sont pas sur des tarifs excessifs, donc c'est très rentable. Ensuite, vous avez ce qu'on appelle les ollas. Alors, les ollas, ce sont des petits pots en terre cuite avec un couvercle que vous pouvez mettre en terre. Et en fait, par capillarité, ça va diffuser l'eau dans la jardinière, ce qui vous permet d'avoir une autonomie de presque 8 jours. Dans le sud de la France, près des oliviers, on plante des ollas. Et ça permet une autonomie de 15 jours.
1: Récupérateur d'eau de pluie, des communes, des intercommunalités, vous les financez, parfois vous les donnez, renseignez-vous aussi auprès de votre commune. Quand on veut se perfectionner sur le jardinage, il y a aussi une offre infinie en ligne, Caroline. Alors pour vous faciliter la tâche, à vous qui nous écoutez, on a choisi une créatrice de contenu qui est une valeur sûre. Bonjour Ophélie Dambé.
4: Bonjour.
1: Ta mère nature, sur les réseaux et sur YouTube aussi.
5: Est-ce que ton balcon profite de la lumière du matin, du soir, ou alors c'est le plein cagnard H24?
6: Si c'est tous ces causes, oublie la laitue et pense plutôt aux plantes méditerranéennes comme le thym, le romarin, la lavande, la cinéraire maritime, des plantes dures à cuire quoi. Why not des tomates, des aubergines, des poivrons, si tu penses à les arroser.
1: Ophélie, pourquoi ta mère nature?
4: Moi, j'avais un peu envie de rendre ce sujet, peut-être le dépoussiérer un petit peu, donner envie aux plus jeunes de se lancer, de montrer qu'on peut aussi retrouver des joies d'enfant à faire ses propres semis, à expérimenter. Et j'essaye aussi de dire que voilà, la nature, le jardinage, tout ça, c'est pas forcément que le monde des bisounours. On se confronte aussi parfois à des erreurs et c'est ça qui est chouette en fait. C'est aussi déculpabiliser les gens, leur dire que le syndrome de la main verte, ce n'est qu'une légende urbaine et qu'on peut passer des très très bons moments à jardiner et que c'est
2: intergénérationnel.
20: On peut se faire plaisir, on sait ce qu'on mange à la fin, et puis on fait des économies. J'imagine que c'est tout ça qui fait que ça revient vraiment à la mode, c'est vrai?
2: Oui, tout à fait. Moi, j'ai vraiment vu un bond d'intérêt au moment du coronavirus. Mmh. Voilà, y a eu vraiment ce besoin de se reconnecter un peu à ces sujets-là, à l'autonomie alimentaire, à la santé, et aussi faire les choses par soi-même. Je pense qu'on est nombreuses et nombreux à faire des métiers qui sont déconnectés du sol, déconnectés de la nature, et donc de remettre les mains dans la terre, ça reconnecte aux choses peut-être un peu concrètes. Voilà.
20: Et quels sont les gros sujets alors du mois de mai, peut-être du mois de juin pour les jardiniers en herbe?
2: Ah bah là on est sur l'autoroute du soleil, il y a beaucoup de choses à faire. Alors moi je suis pépiniériste, donc c'est vrai que la période des semis là elle est passée. En tout cas pour la période du printemps, j'ai fait la majeure partie de mes semis. Et donc on est sur la période de plantation, donc tous les légumes du soleil, de la ratatouille, les courgettes, les tomates, les aubergines, tout ça on les met en terre. A priori les plus grands froids sont passés. Et donc il y a tout le sujet aussi de nourrir le sol. Donc j'espère que tout le monde a bien préparé ses pots et son sol avec de l'amendement, donc du compost, pour accueillir ces nouvelles plantes qui ont aussi besoin d'être nourries. Donc c'est tout ça qu'on fait en ce moment. Et aussi nos premières récoltes. Moi j'ai des super salades là qui sont prêtes à être récoltées cet après-midi ou demain. On a pas mal de feuilles à récolter en ce moment.
20: Magnifique. Merci beaucoup Ophélie Damblay. Donc Ta Mère Nature sur les réseaux sociaux, sur YouTube, tout ça c'est gratuit, c'est plein de bonnes idées, allez voir. Et en tout cas merci pour votre participation, et on vous retrouve en ligne. Et puis dans les solutions pour trouver des graines, il y a le troc, hein. Dans un instant on va recevoir Sébastien Vitevert, il est fondateur de Graines de Troc.

0: Collins, A Girl Like You sur votre radio locale ici.
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0: En version magazine, le thème aujourd'hui, on s'occupe de nos plantes fleurs potagers avec Caroline Munoz, spécialiste jardin, créatrice de contenu et également autrice de Jardin, toutes mes astuces de A à Z. Et c'est paru chez Solar. Et puis Sébastien Vitevert vient de nous rejoindre. Bonjour Sébastien.
3: Bonjour.
0: Vous êtes fondateur de Graines de Troc, grainesdetroc.fr. C'est quoi Graines de Troc ?
3: Alors Graines de Troc, c'est une initiative pour échanger les semences et une plateforme d'échange de graines en ligne, mais aussi la mise en avant de toutes les manières d'échanger nos graines.
0: Et l'intérêt d'échanger nos graines, au-delà de la partie, comment dirais-je, pouvoir d'achat, c'est aussi, bien sûr, de partager toute une diversité, de découvrir aussi des semences, j'imagine.
3: Alors effectivement, l'échange sur Internet, c'est juste le coup d'un timbre. En médiathèque, dans les grainothèques, c'est libre et gratuit. Et donc, c'est le fondement de l'échange gratuit. Mais au-delà de ça, effectivement, on échange nos savoir-faire, on échange une biodiversité très, très large. Et on fait vivre ainsi une biodiversité qui n'existe pas aussi quantitativement ailleurs, en fait. Enfin, c'est vraiment le jardin collectif global en France qui est partagé de manière simple.
0: Alors, sans entrer dans les détails, parce que c'est un sujet complexe hein, quand même, les semences, notamment à l'échelle européenne, il y a beaucoup de réglementations. Mais là, l'idée, c'est que vous partagez de manière libre, c'est-à-dire il y a aussi des formes expérimentales, il y a toute une philosophie autour de ça.
3: Oui, complètement. En fait, je pense qu'avant de se focaliser sur des choses très complexes, effectivement, la législation est peut-être voulue complexe à dessein, mais au-delà de ça, c'est très simple de se partager des graines. Il faut juste un moment je pensais sur la question, et c'est très simple d'apprendre déjà simplement en récoltant quelques premières graines et même en se plantant et puis en allant voir pourquoi ça marche pas, pourquoi, qu'est-ce qu'il faut faire. En fait, les gestes à connaître sont assez simples et ça permet de connaître la plante de A à Z. Ça permet de mieux appréhender, je pense, le cycle végétal, et ça facilite franchement le jardinage. Avoir une abondance de graines dans nos sachets pour semer, y compris se faire avoir un peu par les limaces, se faire avoir un peu par le mauvais moment, c'est pas grave. Au moins on a une abondance facilement accessible, puisque ça vient de nos jardins.
0: Les limaces, vous avez une solution pour ça, Caroline Minot, non?
4: Oui, alors il y en a plein qui sont proposés. Il y a les coquilles d'œufs, mais bon, parce qu'elles n'aiment pas ramper sur les coquilles d'œufs. Mais ce qui marche le mieux, c'est la planche pourrie à l'envers, parce qu'en fait, elles sont attirées par la petite planche, elles se mettent dessous, et le matin, vous vous levez, vous enlevez, elles sont toutes sous la planche, et ça, c'est ce qui marche le mieux, c'est ce qu'on m'a dit, je ne sais pas.
0: Merci beaucoup.
3: J'ai une alternative, éventuellement, c'est en permaculture, on dit la gestion par l'absence d'action, en fait, elle se régule toute seule aussi, et en fait, moins on se bat, plus elle nous laisse tranquille et plus la résilience se fait. Voilà, c'est une approche qu'on a et qui marche plutôt bien. Plus on se bat, plus elle se multiplie, et c'est le début des galères.
0: Bon, entre la planche pourrie et plus rien faire, on pourra tester tout ça. Merci Sébastien Vitevert, fondateur de Graines de Troc, c'est sur grainesdetroc.fr. Caroline Munoz, vous êtes spécialiste jardin, créatrice de contenu, autrice donc de Jardin, toutes mes astuces de A à Z. Un petit quiz, le vrai faux, hein, avant de nous quitter pour avoir les idées claires sur ce sujet. Vrai ou faux, les plantes d'intérieur dépolluent réellement l'air d'un appartement?
4: Pas vraiment, un tout petit peu, mais pas beaucoup.
0: Le marc de café est bon pour toutes les plantes, vrai ou faux?
4: Vrai, c'est bon, bon, faut pas en mettre trop non plus, mais c'est très bon, plein d'azote.
0: Une plante qui jaunit manque forcément d'eau?
4: Pas forcément, mais c'est un des signes principaux.
0: Les foires aux plantes permettent souvent d'acheter moins cher qu'en jardinerie.
4: Oui, il faut y aller, c'est en ce moment, c'est le printemps, on fonce.
0: Les plantes ont besoin d'être arrosées tous les jours en été, vrai ou faux?
4: Faux. Faut pas arroser tous les jours, sinon vous allez aussi avoir des feuilles jaunes. Donc non, on n'arrose pas tous les jours.
0: Vrai ou faux, Caroline, on peut faire pousser des tomates sur un simple balcon?
4: Oui, bien sûr, surtout les tomates cerises. Oui, bien sûr, il faut en profiter.
0: Un petit mot qu'on n'a pas précisé tout à l'heure sur les récupérateurs d'eau de pluie, d'ailleurs, sur les balcons. Attention à la capacité du balcon à accueillir du poids. Vérifier auprès de la copro le poids.
4: Hein. Effectivement, il faut vérifier auprès des syndics, demander le poids possible, parce que ça pèse très lourd quand c'est rempli d'eau.
0: Voilà, ça, il fallait le dire. Les OIA permettent réellement d'économiser de l'eau, vrai ou faux ?
4: Vrai, puisque ça permet par capillarité de diffuser l'eau de façon diffuse et lente.
0: Caroline Munoz, spécialiste jardin, créatrice de contenu, autrice de jardin, toutes mes astuces de A à Z, c'est chez Solar. Merci en tout cas pour vos éclairages et puis j'espère que vous qui nous avez écoutés, maintenant vous y voyez plus clair. Pour réécouter l'émission mais aussi toutes les autres, c'est sur ici.fr. La semaine prochaine, on va déménager ensemble. Vous pouvez m'envoyer vos questions par ici leséconomies@radiofrance.com. À suivre, des infos près de chez vous et votre après-midi en musique sur votre radio locale ici.
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5: Mystérieuse pour beaucoup, l'Eurométropole de Metz offre un grand nombre d'activités. Les beautés historiques incontournables de ce territoire dont les racines remontent à l'époque celtique. Laissez-vous surprendre par la nature, les paysages verdoyants qui s'immiscent jusqu'en cœur de ville et profitez de nombreuses activités sportives et ludiques. Vibrez aux ondes sonores et culturelles de Metz, ville UNESCO Musique. Il y a notamment, tiens, ces visites guidées à Metz qui vous sont proposés régulièrement, de la cathédrale à la colline Sainte-Croix, plongée dans le passé médiéval de Metz avec l'élégante silhouette gothique de la cathédrale Saint-Étienne, en flânant par la colline Sainte-Croix où ruelle pavée, chapelle dissimulée, hôtel particulier, jardin préservé raconte une histoire. Prochain rendez-vous, ce sera le vendredi 29 mai, ensuite ce sera le 15 juin à 14h30. Dans tous les cas, renseignements à l'office du tourisme de Metz.

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2: Clément Tupigny est originaire de Metz, il a 28 ans. Il gère la page Facebook Militaire un rêve qui aborde de nombreux sujets autour du monde militaire, les hommages aux soldats, la mémoire des anciens combattants, ainsi que les difficultés rencontrées après l'armée. Bonjour Clément.
3: Bonjour.
2: La page rassemble plus de 350 000 abonnés. Pourquoi l'avoir créée à l'époque où vous étiez encore engagé?
3: À la base, c'était un peu centré sur les hommages militaires et le devoir de mémoire. Et avec le temps, la page a énormément évolué et touche aujourd'hui à des sujets beaucoup plus larges autour du monde militaire. La mémoire, la blessure invisible,

0: ampleur.
1: Et pourquoi vous avez choisi la musique justement pour parler de sujets aussi sensibles que l'Afghanistan, le Mali et ce fameux stress post-traumatique? C'est une manière finalement d'exorciser ce qui a été vécu par les militaires?
0: L'objectif, c'est rassembler le plus de monde possible autour de ces sujets, des dates qui sont effacées des livres d'histoire. Et du coup, voilà, c'est un peu la musique, c'est pour parler à tout le monde des opérations, des sacrifices de famille.
1: Vous avez parfois le sentiment de jouer un rôle de relais, de soutien psychologique aussi pour ces anciens militaires?
0: J'apporte ma pierre à l'édifice et heureusement qu'il y a le monde associatif. Je tiens notamment à remercier énormément la Fondation Résilience. À travers ma page, il y a plusieurs personnes en difficulté qui ont pu être orientées ou accompagnées. Et certains abonnés ont notamment traversé des périodes compliquées et ont pu être recueillis et aidés, notamment grâce à lui.
1: Y a-t-il un témoignage, Clément Tupinier, que vous avez reçu qui vous a particulièrement marqué?
0: Je vais prendre encore l'exemple de la personne qui a rejoint la Fondation Résilience il y a très peu de temps. Il avait 30 ans, il est décoré de plusieurs stations à la brigade et au final, il dormait sur un rond-point.
1: D'accord.
0: Sous une bâche pendant plusieurs années.
1: Ce projet, cette page Facebook également Militaire un rêve, Clément, elle donne aussi du sens à votre propre parcours militaire et à votre transition après l'armée. On sait souvent que c'est pas facile pour les militaires de passer à autre chose.
0: On va dire que moi j'ai servi pendant plusieurs années à l'armée de terre, mais j'ai pas eu la chance d'avoir un parcours opérationnel comme certains militaires. Même si j'ai participé à des missions sur le territoire dans le cadre de Vigipirate, mon parcours...
1: Il a pas été traumatisant, c'est ça que vous voulez dire?
0: Voilà, c'est ça, mais ça a jamais changé mon attachement au monde militaire, au devoir de mémoire et aux valeurs de l'engagement.
1: Je vous conseille en tout cas de suivre cette page Facebook Militaire un rêve qui compte plus de 350 000 abonnés. Merci d'avoir été notre Lorrain du jour, Clément, à très bientôt.
0: Merci beaucoup à vous.
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1: La mère de famille qui a abandonné ses deux enfants au Portugal, au bord d'une route, vient d'être placée en détention provisoire avec son compagnon. La juge qui les a entretenus retient les faits de crimes de coups et blessures aggravées, mise en danger et abandon. Cette femme de 41 ans avait parcouru en voiture le chemin entre Colmar et le Portugal avec ses deux enfants à bord. La chanteuse Véronique Sanson, 77 ans, hospitalisée d'urgence pour une infection respiratoire aiguë. Son concert ce soir au festival Hard Rock à Saint-Brieuc est annulé. 8 blessés la nuit dernière lors d'un rodéo nocturne dans le cadre d'un rassemblement de tuning illégal à Reims. 200 à 300 personnes qui s'étaient donné rendez-vous. Une voiture a percuté plusieurs personnes. Deux d'entre elles sont gravement blessées. Le conducteur n'avait pas le permis, il était alcoolisé. Un homme mis en examen hier pour participation à une association de malfaiteurs terroristes. Il envisageait une action violente dans le Nord. Il a été placé en détention provisoire. En sport, pour Bordeaux-Bègles, c'est peut-être la passe de deux avec la finale de Coupe des Champions en rugby. Ça commence dans 1h45. Les tenants du titre vont essayer de conserver leur trophée européen. La ferveur incroyable des Lensois accueillis en héros hier au milieu de la nuit par leurs supporters après leur victoire 3-1 en finale de la Coupe de France. Les joueurs qui vont défiler dans la ville pour une parade en bus qui commence dans une heure, et c'est à suivre sur ici.fr évidemment. Et puis le palmarès du Festival de Cannes dévoilé ce soir lors de la cérémonie à 20h15. Le réalisateur sud-coréen Park Chan-wook et son jury se sont retirés pour délibérer dans un lieu secret.
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3: La météo de ce samedi 23 mai 2026, que dire? Mis à part sortir la crème solaire, les lunettes de soleil et les casquettes, puisqu'il va faire beau et chaud toute l'après-midi, jusqu'à 31 degrés, annonce Météo France. Cet après-midi avec du soleil, quelques passages nuageux dans l'est du département. Les températures, on a 28 degrés à Frémin-Merlebach et à Saint-Avold, 30 degrés à Metz et à Marly. La nuit prochaine, elle sera chaude, puisque les températures iront jusqu'à 15 degrés et le ciel sera étoilé.
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1: En avant la musique, Astérin Vindel. Depuis quelques semaines maintenant, l'harmonie municipale a un nouveau chef de musique, Patrick Zimmermann. Musicien depuis son enfance, Patrick est professeur de trompette et de clarinette à l'école de musique de Petite-Rosselle, également musicien au sein de l'harmonie de Forbach. Rappelons qu'une harmonie est un orchestre composé d'instruments de la famille des bois, des cuivres, des percussions. À ceux-ci peuvent s'ajouter un piano, une guitare, une voix ou tout autre instrument permettant de mettre en valeur une pièce musicale. Et pour le nouveau chef de musique de Styrin Vindel, c'est donc une continuité, une transmission intergénérationnelle et très certainement un nouveau souffle pour que tous les musiciens puissent trouver leur compte en rejoignant l'équipe. D'ailleurs, si ça vous intéresse, notez qu'il y a une permanence tous les mardis de 17h30 à 18h30 dans les locaux de l'Harmonie. C'est dans la salle sous la mairie, entrée par la cour arrière, porte du fond à droite. Voilà donc du côté de Styrin Vindel.
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1: La chanteuse Véronique Sanson, hospitalisée en urgence en raison d'une infection respiratoire aiguë. Elle doit renoncer à son concert prévu ce soir au festival Hard Rock à Saint-Brieuc dans les Côtes d'Armor. Elle sera remplacée au pied levé par Jeanne Chéral, selon Ici Armorique. La mère de famille alsacienne qui avait abandonné ses deux enfants au bord de la route, placée en détention provisoire par la justice portugaise. Son compagnon est lui suspecté d'avoir commis un crime de coups et blessures aggravées. Le conducteur responsable d'un accident la nuit dernière lors d'un rendez-vous tuning illégal à Reims a été arrêté et placé en garde à vue. Il conduisait sans permis et sous l'emprise de l'alcool lorsqu'il a fauché 8 personnes. 2 sont grièvement blessés. La France annonce interdire l'accès à son territoire au ministre israélien de la Sécurité nationale, Itamar Ben-Gvir. Une décision qui fait suite à la polémique après que ce ministre d'extrême droite n'ait tourné et publié une vidéo. Elle montrait des militants pro-palestiniens, dont certains Français, agenouillés et mains liées après leur arrestation par la police israélienne. La parade des supporters heureux. Les Lensois fêtent leur héros avec un défilé des joueurs du RC Lens sur un bus dans les rues de la ville. Ça commence à l'instant. Hier soir, les nordistes ont remporté la première Coupe de France de leur histoire. Victoire 3-1 face à Nice au Stade de France. La fête du rugby, on espère, pour Bordeaux-Bègles qui va essayer dans 45 minutes de conserver son titre de champion d'Europe. Pour cela, il va falloir battre le Leinster. La finale est à suivre évidemment en direct sur Ici Gironde, mobilisé pour l'événement.
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3: La météo de ce samedi 23 mai 2026, que dire? Mis à part sortir la crème solaire, les lunettes de soleil et les casquettes, puisqu'il va faire beau et chaud toute l'après-midi, jusqu'à 31 degrés, annonce Météo France. Cet après-midi, avec du soleil, quelques passages nuageux dans l'est du département. Les températures, on a 28 degrés à Frémin-Merlebach et à Saint-Avold, 30 degrés à Metz et à Marly. La nuit prochaine, elle sera chaude, puisque les températures iront jusqu'à 15 degrés et le ciel sera étoilé.
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1: Mystérieuse pour beaucoup, l'Eurométropole de Metz offre un grand nombre d'activités. Les beautés historiques incontournables de ce territoire dont les racines remontent à l'époque celtique. Laissez-vous surprendre par la nature, les paysages verdoyants qui s'immiscent jusqu'en cœur de ville et profitez de nombreuses activités sportives et ludiques. Vibrez aux ondes sonores et culturelles de Metz, ville UNESCO Musique. Il y a notamment, tiens, ces visites guidées à Metz qui vous sont proposés régulièrement, de la cathédrale à la colline Sainte-Croix, plongée dans le passé médiéval de Metz avec l'élégante silhouette gothique de la cathédrale Saint-Étienne, en flânant par la colline Sainte-Croix où ruelle pavée, chapelle dissimulée, hôtel particulier, jardin préservé raconte une histoire. Prochain rendez-vous, ce sera le vendredi 29 mai, ensuite ce sera le 15 juin à 14h30, dans tous les cas, renseignements à l'Office du tourisme de Metz.
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1: Le ministre français des Affaires étrangères interdit l'accès au territoire français au ministre israélien Itamar Ben-Gvir. Cet élu d'extrême droite a filmé des militants pro-palestiniens, dont certains français, dans des positions humiliantes. La vidéo a fait polémique. Nous ne pouvons tolérer que des ressortissants français puissent être ainsi menacés, intimidés ou brutalisés, dit Jean-Noël Barrot. Les suites des violents affrontements entre hooligans dans les rues de Paris dans la nuit de jeudi à vendredi. 60 gardes à vue, principalement d'ultra-niçois, ont été prolongés. Les affrontements qui ont fait 6 blessés, dont un grave. On apprend aujourd'hui qu'il s'agit d'un hooligan parisien. Une femme de 69 ans retrouvée morte la nuit dernière dans les toilettes des urgences du CHU de Nancy en Meurthe-et-Moselle. La victime avait été admise quelques heures plus tôt dans le service, vers 17h précise, ici Lorraine. La parade des supporters heureux, les footballeurs lensois défilent en ce moment dans les rues de Lens sur un bus à Impérial. Ils vont présenter le trophée de la Coupe de France remporté hier soir à 17h devant la mairie de la cité nordiste. Et c'est évidemment à suivre sur ici Nord. Ils viennent de marquer un essai à l'instant même. Voilà, vous pouvez suivre ce match sur ICI Gironde. On parle de la finale de Champions Cup de rugby entre Bègles de Bordeaux et Leinster. Des Bordelais qui cherchent à conserver leur titre remporté l'an dernier. Ça joue depuis 14 minutes. Et donc, les Bordelais viennent de marquer un essai. Il y a 7-5. Vous pouvez avoir plus d'informations, évidemment, sur ICI.fr. Et je vous le dis, vous pouvez suivre ce match en direct sur ICI Gironde.
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3: La météo de ce samedi 23 mai 2026. Que dire ? Mis à part sortir la crème solaire, les lunettes de soleil et les casquettes, puisqu'il va faire beau et chaud toute l'après-midi, jusqu'à 31 degrés, annonce Météo France. Cet après-midi, avec du soleil, quelques passages nuageux dans l'est du département. Les températures, on a 28 degrés à Frémin-Merlebac et à Saint-Avold, 30 degrés à Metz et à Marly. La nuit prochaine, elle sera chaude, puisque les températures iront jusqu'à 15 degrés et le ciel sera étoilé.
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0: Coucou, salut, ravi de vous retrouver pour cette fin de journée sur votre radio ici Lorraine. Actu locale, musique et bonne humeur, c'était Jean-Louis Aubert pour vous accueillir à l'instant même, juste une illusion. Conduire, Louane arrive ou encore Assi Bolanga, Johnny Clegg and Savuka et puis également notre rendez-vous avec la langue régionale, le Plat. Dans un instant cette chronique avec Fred Vialet et Jean-Louis Kiffer aujourd'hui avec le mot craché, ça vient dans 7 minutes, à tout de suite.
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2: Le mot en plate aujourd'hui, Jean-Louis Kiffer, c'est cracher. Alors comment ça se dit ?
3: Sputzen dans la zone du francique mosellan et sputzen dans la zone du francique rhénan.
2: D'accord.
3: Et la salive, c'est de sputz ou de sputz.
2: Est-ce que c'est un peu un dérivé de schmutzer ?
3: Non, je m'égare.
2: J'ai voulu faire le spécialiste en plate, mais que nenni.
3: On pourrait trouver un rapprochement.
2: Un lien, oui. Excusez-moi. Oui, alors reprenons, cracher.
3: Voilà, sputzen. Ça viendrait de l'ancien français du Moyen-Âge, escopier. Donc, ça veut dire sputzen, cracher. Et quand on dit net, mouche net trop sputzen, ne crache pas dessus, comme en français, voilà. Ou auf etwas, le mot qu'on a déjà vu, auf etwas sputzen, c'est-à-dire le rejeter, ça ne nous intéresse pas. Ich sputze dans le drauf, je ne veux pas savoir, ça ne m'intéresse pas. Et quand on dit de quelqu'un, dit allô, celui-là, der hat sputz in the arm, il a de la salive dans les bras. Ça veut dire qu'il a des gros muscles.
2: Ah, d'accord.
3: Ironiquement. Ça veut dire qu'il n'a rien du tout.
2: Oui, d'accord, ok. Comme une langue de serpent, quelque chose comme ça, mais pour la salive dans les muscles. Donc la salive dans les muscles, c'est il n'a rien du tout.
3: Il n'a rien du tout.
2: Il n'a rien du tout.
3: Ou on dit encore à Gleich, sein Papen, sein Vater, il ressemble à son père, wegespautzt. Comme cracher. En français, on dit aussi, non ?
2: Oui, ça se dit en français. C'est le portrait de son fils, de son père, tout craché.
3: Tout craché.
2: Oui, c'est ça. Oui, ça se dit aussi, oui, c'est le portrait de son père, tout craché. Ou de sa mère, tout craché.
3: Je ne sais pas lequel vient duquel, si le mot plate a donné le mot français, ou si le mot français a donné le mot plate.
2: Si on était chauvin, on dirait que c'est le mot plate qui a donné le mot français.
3: Voilà.
2: Mais on n'est pas chauvin, tu penses ?
3: Ou a mischt ein Gesicht wie ein Aff. Ou Schleifstein sputzt, donc c'est un peu compliqué.
2: Un peu, oui.
3: Il fait une tête comme un singe qui crache sur une pierre à aiguiser. Ce qu'il faut penser qu'autrefois, les remouleurs passaient de village en village pour aiguiser les couteaux et autres instruments. Et ils avaient souvent un singe pour attirer les gens sur leurs épaules. Le singe était assis sur la pierre à aiguiser. Et il crachait dessus pour humidifier la pierre.
2: Jean-Louis Kiffer de l'association Gaoun Gris, grand spécialiste du plat. Merci Jean-Louis.
3: De rien.
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0: comme tout frais payé par votre radio, mais en musique évidemment, c'était Étienne Daho. Gauvin Cers arrive avec Silence Radio, encore Texas, I don't want a lover, I just need a friend, vous vous en souvenez certainement. Et puis on continuera à parler de musique, cette fois-ci du côté de Styrin Vindel, avec un nouveau chef de musique, ça arrive dans les toutes prochaines minutes.
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1: En avant la musique, Astérin Vindel. Depuis quelques semaines maintenant, l'harmonie municipale a un nouveau chef de musique, Patrick Zimmermann. Musicien depuis son enfance, Patrick est professeur de trompette et de clarinette à l'école de musique de Petite-Rosselle, également musicien au sein de l'harmonie de Forbach. Rappelons qu'une harmonie est un orchestre composé d'instruments de la famille des bois, des cuivres, des percussions. À ceux-ci peuvent s'ajouter un piano, une guitare, une voix ou tout autre instrument permettant de mettre en valeur une pièce musicale. Et pour le nouveau chef de musique de Styrin Vadel, c'est donc une continuité, une transmission intergénérationnelle et très certainement un nouveau souffle pour que tous les musiciens puissent trouver leur compte en rejoignant l'équipe. D'ailleurs, si ça vous intéresse, notez qu'il y a une permanence tous les mardis de 17h30 à 18h30 dans les locaux de l'Harmonie. C'est dans la salle sous la mairie, entrée par la cour arrière, porte du fond à droite. Voilà donc du côté de Styrin Vindel.
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0: Quelle puissance, sacrée voix, Pink, la chanteuse Pink sur votre radio, ici Lorraine. Allez, un peu d'humour avec Fred Ballard, on pourrait croire que le week-end est fait pour se reposer, mais dans l'humour en tube, Fred a trouvé une activité incontournable le samedi, le pousser de caddie et le passage en caisse.
1: Ça passe pas. Gérard, on peut voir deux secondes par ici, Gérard.
2: Ouais, c'est bien, là, ouais.
1: C'est les pieds, ça passe pas.
2: Ça passe pas ?
1: Ça passe pas, je crois.
2: Bah, c'est le code barre, ça devrait passer, y'a pas de problème.
3: C'est ça le problème, c'est qu'on croit qu'il n'y a pas de problème, donc on continue de faire la queue à la seule caisse où il y a quand même un problème, Gérard.
2: Ça passe pas, là.
1: Ça passe pas.
2: Un problème.
1: Ça passe pas.
2: Ça passe pas.
1: Madame Germain, qu'est-ce que c'est, un problème, madame Germain? Les filles, ça passe pas.
2: Ça passe pas, là.
1: Parce qu'il faut les passer devant le code barre, et puis c'est tout. Mais ça passe pas. C'est pour qui les piles,
2: monsieur?
1: Bonjour, monsieur, c'est pour vous les piles? Pourquoi vous voulez des piles, monsieur?
3: C'est vrai, ça. Quelle idée d'avoir ce besoin d'acheter des piles le week-end quand on bosse pas, alors qu'on pourrait très bien le faire la semaine quand on bosse, franchement. Mais au supermarché,

0: Ah, il a fait que des tubes, hein, Marc Lavoine, pour une Bigging avec toi. Quelques messages, et pour aller jusqu'à l'info de 17h, Aurilla, soirée mondaine, ou encore The Corgis, Everybody's Got to Learn Sometime.
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1: Merci de choisir votre radio Ici Lorraine. Il est précisément 17h. L'info tout de suite avec la rédaction d'Ici.
2: La chanteuse Véronique Sanson, hospitalisée en urgence en raison d'une infection respiratoire aiguë. Elle doit renoncer à son concert prévu ce soir au festival Hard Rock à Saint-Brieuc dans les Côtes d'Armor. Elle sera remplacée par Jeanne Chéral, selon Ici Armorique. 25 ans de réclusion criminelle pour Guillaume B, 51 ans, aux assises de Digne-les-Bains. L'homme est reconnu coupable de viol aggravé, actes de torture et de barbarie et proxénétisme sur son ex-compagne. L'ancienne légende de la F1, Alain Prost, victime d'un violent cambriolage à son domicile en Suisse. C'était en début de semaine, on l'apprend aujourd'hui. Âgé de 71 ans, il a été légèrement blessé à la tête. L'un de ses fils a été contraint d'ouvrir le coffre-fort familial. 300 à 400 personnes défilent à Nantes en mémoire d'Elijah, l'adolescent de 15 ans, tué lors d'une fusillade à Nantes. C'était le 14 mai dernier. L'adolescent qui a été tué par balle dans le quartier populaire du Port-Boyer, sur fond de lutte de territoire entre narcotrafiquants. En sport, une première mi-temps de légende en finale de Champions Cup, la Coupe d'Europe de rugby. Bègle Bordeaux qui a inscrit 5 essais au Leinster. Les Bordelais qui mènent 35 à 12 et sont donc bien partis pour conserver leur titre. La très mauvaise nouvelle par contre à la veille du début de Roland-Garros, le français Arthur Fils, notre meilleur espoir aux internationaux de France, déclare forfait pour le tournoi. Le français est blessé à la hanche. Les footballeurs lensois sont attendus, eux, dans une heure devant l'hôtel de ville de Lens pour présenter le trophée de la Coupe de France à leurs supporters qu'ils ont remporté hier soir. Ils défilent actuellement dans les rues de la cité nordiste à bord d'un bus aux couleurs du club. Les Lyonnaises de l'OL jouent, elles, la finale de la Ligue des champions féminines de football face au FC Barcelone. Le coup d'envoi est dans une heure. Suspense total à quelques heures de la cérémonie du Festival de Cannes où la Palme d'Or sera décernée ce soir. Elle débute à 20h15 et c'est à voir sur France 2. Et puis on termine avec ce bon plan pour se rafraîchir. La 22e nuit européenne des musées partout en France avec des visites tardives jusqu'à minuit et évidemment gratuite. Les infos sur nuitdesmusées.culture.gouv.fr.
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4: On finit la journée comme on l'a commencé en Moselle et dans le Pays Haut avec du soleil, quelques passages nuageux tout de même. Les températures allant jusqu'à 30 degrés pour cette fin de samedi. On a 29 degrés du côté de Forbach et Sarreguemines, 30 degrés à Amnéville et à Agondange. La nuit prochaine, 12 à 15 degrés, un ciel étoilé. Et pour ce qui est de la journée de demain, eh bien on prend les mêmes et on recommence. Du soleil du matin au soir et des températures allant de 29 à 32 degrés. Très bon week-end sous le soleil mosellan.
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Ah ben ça fait plaisir à réécouter ça, la Gitane. C'était Félix Gray sur votre radio, ici Lorraine. Il y en a de toutes les couleurs, hein, de toutes les nuances, si vous permettez, pour la musique. Les Enfoirés arrivent, L'île au trésor, ou encore Patricia Cass, Entrée dans la lumière. Et puis les bons plans avec Pauline Parisot de la page Instagram Planète Metz. Pauline qui nous fera découvrir une fête viticole dans un instant, la fête des vins de Moselle. Ce sera le 31 mai à Vic-sur-Seille. Un peu de patience, ça arrive très vite.

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2: Les bons plans de Planète Metz, c'est tous les week-ends avec Pauline Parisot de la page Instagram Planète Metz. Bonjour Pauline.
3: Bonjour.
2: Et aujourd'hui, on prend la direction du patrimoine viticole mosellan.
3: Tout à fait, la fête des vins de Moselle revient pour sa 12e édition, le 31 mai, de 10h à 18h, au cœur de Vic-sur-Seille. Une journée entière dédiée à la découverte des vins et des savoir-faire locaux.
2: Et alors, qu'est-ce qui va nous attendre et qu'est-ce qui va surtout attendre les visiteurs sur place?
3: Alors, une vraie immersion dans le patrimoine viticole mosellan. On pourra rencontrer 19 vignerons, dont la majorité issue de l'appellation AOC Moselle, mais aussi 17 artisans et producteurs labellisés qualité Moselle. L'idée, c'est de découvrir le territoire à travers ses produits et ses passionnés.
2: Donc, ce n'est pas seulement des dégustations, au final?
3: Non, loin de là. Toute la journée, il y aura des balades dans les vignes, des expositions, des ateliers œnologiques et plein d'animations pour petits et grands. On est vraiment sur une fête vivante, familiale et pédagogique autour du vin et du terroir.
2: Et côté ambiance, alors Pauline, est-ce qu'on reste sur un format gourmand?
3: Oui, avec plusieurs restaurants éphémères installés pour l'occasion, animés notamment par des associations comme les Amis de Michel Roth, les Terres de Jim. Et grande nouveauté cette année, il y aura un bar AOC Moselle pour mettre en avant les vins du territoire. Et pour faciliter l'accès, un pack excursion est proposé avec transport en bus depuis Metz et un verre de dégustation inclus.
2: Et justement, alors côté dégustation, comment ça fonctionne?
3: Alors l'accès à la fête est gratuit, mais les dégustations sont réservées aux détenteurs du verre AOC Moselle, vendu sur place.
2: Et alors on termine avec un petit rappel de bon sens. L'abus d'alcool est dangereux pour la santé, c'est à consommer avec modération. La fête des vins de Moselle, c'est le 31 mai à Vic-sur-Seille. Merci beaucoup Pauline Parisot pour ce bon plan. À demain pour un nouveau bon plan de Planète Metz.
3: À demain.
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0: Là encore, vous avez dû fredonner avec One Republic et Run Away. Et vous allez pouvoir encore fredonner dans un instant avec Julien Clerc, Cœur de Rocker, ou avec Christophe Maé, La Lune.
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1: Mystérieuse pour beaucoup, l'Eurométropole de Metz offre un grand nombre d'activités. Les beautés historiques incontournables de ce territoire dont les racines remontent à l'époque celtique. Laissez-vous surprendre par la nature, les paysages verdoyants qui s'immiscent jusqu'en cœur de ville et profitez de nombreuses activités sportives et ludiques. Vibrez aux ondes sonores et culturelles de Metz, ville UNESCO Musique. Il y a notamment, tiens, ces visites guidées à Metz qui vous sont proposés régulièrement de la cathédrale à la colline Sainte-Croix, plongée dans le passé médiéval de Metz avec l'élégante silhouette gothique de la cathédrale Saint-Étienne, en flânant par la colline Sainte-Croix ou ruelle pavée, chapelle dissimulée, hôtel particulier, jardin préservé raconte une histoire. Prochain rendez-vous, ce sera le vendredi 29 mai, ensuite ce sera le 15 juin à 14h30, dans tous les cas, renseignements à l'office du tourisme de Metz.
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0: Damiano David, Next Summer sur votre radio. Ici, le règne vraiment tout ce qu'il faut. Hein. 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Et puis, rendez-vous avec l'histoire également. Chaque jour en semaine avec votre radio ici, Lorraine, un peu avant les infos de 8h. C'est un voyage dans le temps proposé par Stéphane Bern. Le meilleur de ces histoires, le week-end également. Et aujourd'hui, Stéphane, on voyage au temps de la mondialisation du savon.
1: Le savon de Marseille a des odeurs de Provence, d'huile d'olive et de lavande. Et pourtant, il vient de bien plus loin. Alep, en Syrie. Au Moyen-Âge, les chevaliers partis en croisade, en Orient, ramènent des reliques, des épices. C'étaient les souvenirs duty-free, mais version médiévale. Et à Alep, en Syrie, ils découvrent aussi l'art de la savonnerie. C'est là qu'est fabriqué le plus vieux savon du monde depuis l'Antiquité. Conçu à base d'huile d'olive et de baies de laurier, ces pains de savon sont lentement cuits dans des chaudrons, puis séchés. Un produit raffiné et parfumé qui surprend les guerriers venus d'Occident, plus habitués à briller sur les champs de bataille que sous la douche. Ils rapportent la recette avec eux en Provence en l'adaptant à la mode locale. On garde l'huile d'olive abondante dans les campagnes et on abandonne le laurier. Rapidement, les ateliers prospèrent à Marseille et Louis XIV réglemente sa fabrication. Ne peuvent être utilisées que des huiles pures et sans mélange de graisse, sous peine de confiscation des marchandises. En clair, pas question de savonner le roi avec du gras de canard. Et voilà que grâce à la qualité de sa production, Marseille devient la capitale du savon.
2: C'est Marseille, bébé !
1: À la fin du XVIIe siècle, on en produit 20 000 tonnes par an, qui se vendent en portions de 5 à 20 kg. De quoi bien se frotter derrière les oreilles. C'est ainsi qu'une invention orientale est devenue un symbole provençal. La prochaine fois que vous vous lavez avec un cube de savon de Marseille, vous pourrez chanter sous la douche « Tout, tout pour ma Syrie, ma Syrie ».
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0: Belle fin de journée avec votre radio ici Lorraine et la musique, la chanson française notamment avec Jean-Jacques Goldman. Envole-moi, ça revient très vite avec Pink Floyd Money ou encore avec Amir à l'imparfaite. Et on ira tranquillement mais sûrement vers l'info de 18h.
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1: Vous avez bien raison de nous choisir. C'est Ici Lorraine qui vous accompagne également les week-ends. Il est 18h. Toute l'info avec la rédaction d'Ici Lorraine.
2: Ça vient de se terminer, la maîtrise et la démonstration de Bordeaux-Bègles en finale de Champions Cup, la Coupe d'Europe de rugby. Une victoire très nette, 19-41 face aux Irlandais du Leinster, malgré deux cartons jaunes. Les Bordelais qui réalisent donc le doublé après leur titre de l'an dernier. Je ne vais pas être en mesure de jouer cette année à Paris, la déclaration d'Arthur Fils en conférence de presse, en forme de série noire qui se poursuit. Le numéro 1 français est forfait pour Roland-Garros, le tournoi débute demain. Le français de 21 ans, déjà blessé l'année dernière, avait dû abandonné au cours du Grand Chelem parisien. La parade des footballeurs lensois devant leur public en ce moment même, des milliers de supporters sang et or réunis dans la cité nordiste pour fêter les champions de France. Le verdict aux assises des Alpes de Haute-Provence à Digne-les-Bains, Guillaume Bussy, reconnu coupable de viol aggravé, acte de torture et de barbarie et proxénétisme sur son ex-compagne. Il l'avait obligé à des relations tarifées avec au moins 500 personnes. Il est condamné à 25 ans de réclusion criminelle. 300 volontaires aux alentours de Saint-Étienne de Montluc en Loire-Atlantique pour tenter de retrouver Manon Rolando, cette agricultrice de 31 ans portée disparue depuis près de 2 mois. L'inquiétude pour la chanteuse Véronique Sanson, elle est hospitalisée en urgence en raison d'une infection respiratoire aiguë. Elle doit renoncer à son concert prévu ce soir au festival Hard Rock à Saint-Brieuc dans les Côtes d'Armor. La France annonce interdire l'accès à son territoire au ministre israélien Itamar Ben-Gvir. Cet élu d'extrême droite a filmé des militants pro-palestiniens dont certains français dans des positions humiliante. La vidéo a fait polémique. Nous ne pouvons tolérer que des ressortissants français puissent être ainsi menacés, intimidés ou brutalisés, dit notamment Jean-Noël Barrot, le ministre des Affaires étrangères. Dans la guerre au Moyen-Orient, le chef de la diplomatie américaine Marco Rubio dit espérer de bonnes nouvelles qui pourraient être annoncées aujourd'hui. L'Iran dit finaliser des protocoles de fin de conflit. Et puis le palmarès du Festival de Cannes qui sera dévoilé ce soir. La cérémonie est à suivre à 20h15 sur France 2.
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4: On finit la journée comme on l'a commencé en Moselle et dans le Pays Haut avec du soleil, quelques passages nuageux tout de même. Les températures allant jusqu'à 30 degrés pour cette fin de samedi. On a 29 degrés du côté de Forbach et Sarreguemines, 30 degrés à Amnéville et à Agondange. La nuit prochaine, 12 à 15 degrés, un ciel étoilé. Et pour ce qui est de la journée de demain, eh bien on prend les mêmes et on recommence. Du soleil du matin au soir et des températures allant de 29 à 32 degrés. Très bon week-end sous le soleil mosellan.
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en douceur pour cette fin de journée sur votre radio ici Lorraine. Blue Hotel, Chris Isaac. Il y en a pour toutes les oreilles sur votre radio. Florent Pagny arrive, la dernière chanson du monde. Ou encore ce joli souvenir avec Anastasia, I'm out of love. Et puis notre rendez-vous testé et approuvé dans quelques minutes. Place à la délicatesse, aux couleurs et au savoir-faire. J'ai recueilli les impressions d'une Lorraine à la fin d'un atelier créatif. Francine nous attend à la

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2: Bonjour Francine.
3: Bonjour.
2: Alors vous avez testé quoi comme atelier aujourd'hui ?
3: L'atelier perle, après l'atelier couture.
2: Ah, c'est déjà prévu ?
3: Oui. Pour ma petite fille, on est venu spécialement pour ma petite fille. Entre mamies, on est venu à trois générations.
2: Oh, c'est extra.
3: Les deux mamies,
2: ouais.
3: Ma belle-fille et ma petite fille.
2: C'est extra. Comme ça, il y a aussi une transmission finalement. Hein.
3: Voilà, c'est un atelier en commun.
2: Ouais. Et donc, pour rester sur ce collier de perles, donc ça démarre par quoi ? Vous choisissez d'abord les perles ?
3: On choisit les perles de différentes couleurs, ce qu'on aime. On a un gabarit. Donc suivant la grosseur du poignet.
2: Mais oui.
3: Donc on choisit son gabarit et on pose les perles tout autour.
2: Voilà. Tout ça, alors dans un premier temps, d'accord, ça c'est déjà pour qu'on ait le visuel.
3: Voilà.
2: Avant de faire le montage.
3: Voilà, avant de faire le montage.
2: Ouais, alors
3: donc là c'est des bracelets qu'on a fait, hein, c'est pas des colliers, c'est des bracelets.
2: Ah oui, parce que sinon ça change simplement de gabarit. Hein, je pense
3: voilà, c'est tout.
2: Oui.
3: Les poignets enfants, poignets adultes.
2: Oui, je comprends, voilà. Votre choix sur les perles, je vois qu'il y en a en plus de différentes tailles, ça c'est basé sur quoi ?
3: Au feeling.
2: Ouais, vous en avez fait deux.
3: C'est ce qui
2: même.
3: M'a plu.
2: Ouais.
3: Oui, ben on avait le droit à deux, donc j'ai fait deux, j'aurais le droit à un, je n'aurais fait qu'un,
2: ouais.
3: Mais bon, j'en ai fait deux.
2: Et donc, vous avez commencé par disposer vos perles tout autour de ces anneaux, de ces cercles.
3: Ouais, voilà.
2: Vous avez changé des fois des petites perles, vous avez dit, ah tiens, ça sera peut-être plus joli comme ça.
3: J'ai pris tout de suite, j'ai pas changé. Ça m'a plu tout de suite, donc j'ai fait comme ça.
2: Ok, et une fois qu'on a fait donc le choix, le fil, comment on le passe ?
3: Ben, le fil, on passe dans le trou de la perle.
2: Ok, donc après on reprend perle après perle.
3: Perle après perle.
2: Et le fil dans la main.
3: Voilà, c'est ça.
2: D'accord. Et là il est terminé ou il est en cours
3: Là il est terminé.
2: Ouais.
3: Il n'y a plus qu'à faire le nœud.
2: Ah.
3: Voir déjà s'il va bien au poignet. Et
2: parce que là si je tire sur un fil, tout s'en va.
3: Ah bah tout s'en va. Mais bon, il faut faire un nœud. Vous voyez, là
2: ouais.
3: À côté
2: okay.
3: c'est terminé. Donc il faut faire un nœud. Et on cache le nœud dans la grosse perle.
2: Ah,
3: là.
2: Okay.
3: Voilà, comme ça on ne le verra pas.
2: Ouais. Et après il faut mettre un petit fermoir.
3: Non, c'est comme c'est le fil, il est élastique.
2: Ah.
3: Donc
2: il y a juste à le passer, ok, à travers
3: voilà,
2: le poignet.
3: Voilà.
2: Très très bien. Et alors, est-ce qu'on pourrait dire, Francine, que cet atelier est testé et approuvé pour vous ?
3: Ah oui, testé et approuvé.
2: Ouais.
3: On reviendra l'année prochaine avec ma petite fille, peut-être mon petit-fils, comme il sera un peu plus grand, il pourra faire l'atelier.
2: Eh ben, c'est une bonne idée. Merci beaucoup.
3: Ben merci à vous.
2: Bonne journée.
3: Merci, pareillement.
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0: Large place à la musique sur votre radio ici Lorraine l'après-midi également, cette fin de journée. Promets-moi, c'était Vita, 2-3 messages, on repart en musique avec TTDA, Terence Trent D'Arby, Sign Your Name, ou encore Zazie, peu importe.
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2: En avant la musique, Astérin Vindel. Depuis quelques semaines maintenant, l'harmonie municipale a un nouveau chef de musique, Patrick Zimmermann. Musicien depuis son enfance, Patrick est professeur de trompette et de clarinette à l'école de musique de Petite-Rosselle, également musicien au sein de l'harmonie de Forbach. Rappelons qu'une harmonie est un orchestre composé d'instruments de la famille des bois, des cuivres, des percussions. À ceux-ci peuvent s'ajouter un piano, une guitare, une voix ou tout autre instrument permettant de mettre en valeur une pièce musicale. Et pour le nouveau chef de musique de Styrin Vadel, c'est donc une continuité, une transmission intergénérationnelle et très certainement un nouveau souffle pour que tous les musiciens puissent trouver leur compte en rejoignant l'équipe. D'ailleurs, si ça vous intéresse, notez qu'il y a une permanence tous les mardis de 17h30 à 18h30 dans les locaux de l'Harmonie. C'est dans la salle sous la mairie, entrée par la cour arrière, porte du fond à droite. Voilà donc du côté de Styrin Vadel.
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0: magnifique chanson avec cet artiste hors pair, Alain Bachung, un gars du Grand Est. C'était Osé Joséphine. Voici Patrice Gascoigne pour les coulisses télé. Patrice, vous avez repéré que France 2 brouille les pistes ce soir. Aucun divertissement programme. À la place, un épisode de Captain Marlowe.
1: Ce soir, David Hallyday a une déclaration à faire. Enfin, plutôt son personnage dans Capitaine Marlowe. Il a un truc à vous dire.
2: Bon, ben, je n'avais pas forcément prévu d'annoncer aujourd'hui. Mais bon, manifestement, j'ai pas le choix. Ben voilà, Carla et moi allons nous marier.
1: Alors, je vous cache pas que la nouvelle va en surprendre quelques-uns. Dans l'enquête de Capitaine Marlowe, ce soir sur France 2, David Hallyday incarne Grégoire, un grand reporter exilé sur une île bretonne. Ce Grégoire reçoit ses anciens amis de lycée pour un week-end de retrouvailles. Mais effectivement, lorsqu'il leur présente sa jeune et jolie fiancée, l'ambiance se tend. Et malheureusement, le lendemain, un de ses amis meurt dans une explosion. Je laisse à Marlowe, Corinne Maziro, le soin de découvrir sous vos yeux ce soir le coupable. En attendant, j'ai voulu savoir pourquoi José Dayan, créatrice et réalisatrice de Marlowe, a-t-elle pensé à vous, David Hallyday, pour ce personnage de Grégoire ?
2: Ça faudrait lui demander, je ne peux pas répondre à sa place. En tout cas, tout ce que je peux dire, c'est qu'il y a 2 ans déjà, elle m'avait sollicité pour un Marlowe. Et je ne pouvais pas parce que j'étais en tournée. Je pensais qu'elle allait oublier et en fait, non.
3: José n'oublie jamais.
2: C'est ça, oui, on apprend à la connaître. J'étais très surpris qu'elle repense à moi 2 ans après. J'ai lu le scénario, il m'a bien plu. Je me suis dit, allez, on y va. Ça a été un très beau déclencheur que de bosser avec elle. J'ai découvert d'abord quelqu'un d'extraordinaire humainement, qui sait ce qu'elle veut. Je me suis senti totalement en confiance. Bon, elle bosse très très vite. Et donc le casting était top. Donc j'ai vraiment pris beaucoup beaucoup de plaisir au point de me dire, ça serait vraiment génial de remettre le pied à l'étrier une nouvelle fois, puis de continuer quelque part à faire sur un beau projet comme ça. Why not?
1: Moi, je suis sûr que ça va donner des idées à certains de proposer à David Hallyday d'être héros de série.
2: Ben pourquoi pas, si c'est un rôle de composition et puis quelqu'un totalement différent de moi, pourquoi pas. Oui, non, mais c'est très amusant de tourner. Et je trouve que c'est pas complètement antinomique avec mon métier à moi. Il y a vraiment des similitudes entre la musique, la scène, en tout cas le live, et puis un plateau de cinéma.
1: Les coulisses de ce premier rôle pour David Hallyday à voir ce soir sur France 2 dans Capitaine Marlowe. Quant à moi, Capitaine Gascoigne, je reviens demain avec de nouvelles coulisses télé.
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0: Quoi qu'on dise, Benabar sur votre radio ici Lorraine. Bernard Lavillier ou Jean-Patrick Capdevielle pour aller jusqu'à 19h et ensuite l'émission 100% années 80. J'ai repéré quelques belles pépites, David Bowie, Ashes to Ashes, Niagara quand la ville d'or ou encore Rufus and Chaka Khan, Hey Nobody. Ça arrive après l'info de 19h.
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1: C'est 100% années 80 qui arrive dans un instant après l'info de 19h. L'actu tout de suite avec la rédaction d'ici.
2: La fierté de toute une ville, de toute une région, le maire de Bordeaux, Thomas Cazenave, aux anges, après la victoire de l'UBB en finale de Champions Cup, la Coupe d'Europe de rugby, une victoire très nette pour Bègles Bordeaux qui a marqué 5 essais au Leinster. Score final 41-19, les Bordelais qui réalisent donc le doublé, conservent leur titre, gagné la saison dernière. Mathieu Jalibert, forcément très heureux juste après le coup de sifflet final.
3: La deuxième mi-temps a été compliquée, mais la première, on s'est rendu les choses faciles. On avait un bon matelas. Ça a été dur parce qu'on a pris un carton jaune. Donc voilà, on a subi, mais voilà, on est venu à Bilbao pour réaliser notre rêve, écrire encore l'histoire. Et voilà, back to back, juste magnifique. En fait, ce qui me fait plaisir, c'est de voir ce monde. On est arrivé avec le bus, il n'y avait que des Bordelais. On s'est dit waouh, même si c'est beaucoup moins loin que le Leinster. Voilà, on a un public formidable. On a fait une campagne européenne magnifique et voilà, on voulait solder ça par un nouveau titre. Voilà, on dit que la plus dure, c'est la deuxième.
2: Louis Bielbarret et son fameux casque rouge a été désigné meilleur joueur de la compétition. Toutes les réactions sont à retrouver sur Ici Gironde. Du côté de Lens, on n'en finit plus de fêter les vainqueurs de la Coupe de France. 25 000 personnes dans les rues de la cité nordiste cet après-midi pour la parade des joueurs et la présentation de la Coupe devant l'hôtel de ville. Le verdict aux assises des Alpes de Haute-Provence à Digne-les-Bains. Guillaume Bussy, reconnu coupable de viol aggravé, acte de torture et de barbarie et proxénétisme sur son ex-compagne. Il l'avait obligé à des relations tarifées avec au moins 500 personnes. Il est condamné à 25 ans de réclusion criminelle dans un procès assez grave. Mathilde Romagnan, vu la gravité des faits, c'était même la réclusion à perpétuité qui avait été requise.
4: Mais les jurés ont opté finalement pour une peine un peu moins lourde. Vous l'avez dit, 25 ans de réclusion assortie d'une période de sûreté des deux tiers. Avec les 4 ans qu'il a déjà passé en détention, il lui reste environ 12 ans à passer derrière les barreaux. Guillaume Bussy, impassible à l'annonce du verdict, est aussi condamné à une peine de suivi socio-judiciaire. Lui dont les experts psychiatres ont dit qu'il a une personnalité de pervers sadique prenant du plaisir dans la souffrance de l'autre et qu'il était incurable. Son nom est inscrit au fichier des délinquants sexuels et il a également l'interdiction d'entrer en contact avec Laetitia et ses enfants. Son autorité parentale lui a été retirée concernant la fille qu'ils ont eue ensemble. Elle a 8 ans désormais. Enfin, il a l'interdiction définitive de détenir un animal après avoir obligé Laetitia à se livrer à des actes zoophiles. Laetitia, qui ne s'est pas exprimée à la sortie du tribunal où elle a été acclamée par de longs applaudissements des militantes féministes du collectif 8 mars tous les jours, militantes qui étaient là chaque jour du procès. Laetitia a reçu un bouquet de fleurs, elle leur a dit merci beaucoup. Elle a refusé, on le rappelle, le huis clos pour sensibiliser sur les violences sexuelles.
2: L'inquiétude pour la chanteuse Véronique Sanson. Elle est hospitalisée en urgence en raison d'une infection respiratoire aiguë. Elle doit renoncer à son concert prévu ce soir au festival Hard Rock à Saint-Brieuc dans les Côtes d'Armor. Une femme de 69 ans retrouvée morte la nuit dernière dans les toilettes des urgences du CHU de Nancy en Meurthe-et-Moselle. La victime avait été admise quelques heures plus tôt dans le service. Son état n'inspirait pas d'inquiétude, indique le procureur de Nancy. Jusqu'à 31,5 degrés en Indre-et-Loire, on est bien au-delà des normales de saison, vous l'avez remarqué, pour un week-end de Pentecôte. L'indice UV est lui qualifié de très fort, à 8 sur une échelle de 11, une donnée qu'on prend rarement en compte. Exemple à Chinon, où ces tourangeaux semblent bien insouciants. Philippe Père remet les indices UV à l'heure.
5: Christine est sur les bords de Vienne, plein soleil.
6: Ah oui, on revit là. Hein.
5: Est-ce que vous savez qu'on est en indice UV 8 sur 11? Là, je vous vois bras nus, au soleil, sans chapeau.
6: Brûlé. Pourtant, j'ai ce qu'il faut dans la voiture.
5: Hein. Pourquoi vous ne l'avez pas avec vous?
6: J'ai zappé.
5: Vous connaissez cet indicateur?
6: Non.
5: Elle n'est pas la seule.
7: Non, c'est vrai que je ne regarde pas les indices UV.
5: Mais le tube de crème solaire n'est jamais loin de Pauline.
7: Oui, je remets un peu de crème. C'est l'occasion parce que souvent, j'oublie d'en remettre dans la journée. Et j'en mets que sur le visage, j'en mets pas trop sur les autres parties du corps. D'ailleurs, si on enlève nos montres, il y a une énorme trace blanche qui prouve qu'on a déjà beaucoup pris le soleil alors qu'on est au printemps.
8: Mais moi j'adore le soleil.
5: Karine a un gros foulard noir sur la tête.
8: Parce que l'indice UV est à 6, alors il faut faire très attention au soleil.
5: L'indice UV est à 6, ah bon?
8: Il est pas à 6, il a combien?
9: Il est à 8.
8: 8 ouais. Ok, bah 8 sur 11 c'est pas mal, hein, c'est une bonne note.
5: Oui mais pour la peau quand même, bon vous êtes pas rouge écrevisse mais...
8: Non, je bronze bien.
5: Oui mais une pleine exposition au rayon UV, même à cette période de l'année, c'est dangereux.
10: On entend nos patients dire, pour une fois qu'on a du soleil, nous sortons sans forcément nous couvrir.
5: Anne Bellu
9: Bellus, secrétaire général du Syndicat national des dermatologues.
10: Ce qu'il convient vraiment de dire, c'est se protéger du soleil, toujours en privilégiant la protection vestimentaire, qui est la moins chère, qui est la plus efficace.
9: Sans oublier la crème solaire, bien sûr, d'un indice au moins de 50.
2: Le reportage ici Touraine et Météo France qui vient de placer le Finistère en vigilance jaune canicule pour une première. Jamais le dispositif n'avait été activé si tôt dans l'année.
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12: On finit la journée comme on l'a commencé en Moselle et dans le Pays Haut avec du soleil, quelques passages nuageux tout de même. Les températures allant jusqu'à 30 degrés pour cette fin de samedi. On a 29 degrés du côté de Forbach et Sarreguemines, 30 degrés à Amnéville et à Gondange. La nuit prochaine, 12 à 15 degrés, un ciel étoilé. Et pour ce qui est de la journée de demain, eh bien on prend les mêmes et on recommence. Du soleil du matin au soir et des températures allant de 29 à 32 degrés. Très bon week-end sous le soleil mosellan.
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13: Bonsoir à tous, c'est l'heure de rendre hommage à ceux et celles qui nous ont fait chanter devant les clips à la télé, danser dans nos premières discothèques, dépenser notre argent de poche en 45

0: Madonna, c'était La Isla Bonita.
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0: Eh oui, les années 80, ce sont les années Madonna, mais aussi David Bowie. En 1983, il surfe sur les succès et entreprend une gigantesque tournée mondiale, le Serious Moonlight Tour, qui commence à Bruxelles le 18 mai. Le 24 et le 25, il est au Palais des Sports de Lyon, et moi aussi. Ensuite, ce sera Fréjus dans les arènes, et à Paris, il faudra attendre les 8 et 9 juin à l'Hippodrome d'Auteuil. J'ai encore mon billet d'entrée. Hein. Et ce soir-là, bien sûr, j'ai chanté très fort Let's Dance, mais aussi Ashes to Ashes. Fermez le micro, je vais recommencer.
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0: Niagara, c'était quand la ville d'or? Le duo qui a révolutionné la pop-rock made in France avec un style, un son, une esthétique très personnelle qu'on a beaucoup aimé. Et notamment grâce à ce tube sorti en 87, un petit clin d'œil au film américain Quand la ville d'or de John Huston, dans lequel joue Marilyn Monroe, idole du groupe. La suite de 100% années 80, c'est encore un tube qui a marqué cette décennie. Hein. Indochine arrive avec Tes yeux noirs, dans un instant.
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1: Mystérieuse pour beaucoup, l'Eurométropole de Metz offre un grand nombre d'activités. Les beautés historiques incontournables de ce territoire dont les racines remontent à l'époque celtique. Laissez-vous surprendre par la nature, les paysages verdoyants qui s'immiscent jusqu'en cœur de ville et profitez de nombreuses activités sportives et ludiques. Vibrez aux ondes sonores et culturelles de Metz, ville UNESCO Musique. Il y a notamment, tiens, ces visites guidées à Metz qui vous sont proposés régulièrement, de la cathédrale à la colline Sainte-Croix, plongée dans le passé médiéval de Metz avec l'élégante silhouette gothique de la cathédrale Saint-Étienne, en flânant par la colline Sainte-Croix où ruelle pavée, chapelle dissimulée, hôtel particulier, jardin préservé racontent une histoire. Prochain rendez-vous, ce sera le vendredi 29 mai, ensuite ce sera le 15 juin à 14h30. Dans tous les cas, renseignements à l'office du tourisme de Metz.
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0: La Dame de Haute-Savoie, c'était bien sûr Francis Cabrel.
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0: Un grand classique de Monsieur Cabrel, un bel hommage à cette fameuse amie chez qui il allait se reposer, se ressourcer loin du showbiz dans un chalet à Saint-Martin près de Salanches, dans ce beau département qu'il considère comme le plus beau du pays, exception faite bien sûr de son cher Lot-et-Garonne. Pour la suite, c'est encore de l'amour, mais en mode partage, une invitation à s'aimer les uns les autres et à faire la fête. Un titre qui fait se lever les foules, On va s'aimer, signé Gilbert Montagné bien sûr.
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0: Renaud, It's Not Because You Are. Extrait de l'album Marche à l'ombre sorti en 80, un titre en franglais, sans doute le souvenir d'une fille au pair qui venait d'Angleterre. Dans ces cas-là, le mélange des deux langues est idéal pour le rapprochement. Bref, c'est du Renaud. La suite de votre soirée dès 20h, c'est la playlist de l'invité d'Émilie Mazouet. Et ce soir, Éric-Emmanuel Schmitt. Mais ce sera après Michel Berger, les princes des villes qui arrivent juste après ça.
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2: Sur votre radio ici, à 20h, c'est Décibel, avec ce soir les chansons préférées d'un de nos plus illustres auteurs, Éric Emmanuel Schmitt.

0: Mozart dans vos oreilles ce soir pour accueillir Éric Emmanuel Schmitt qui vient de publier aux éditions Albin Michel. Juste après Dieu, il y a Papa, un roman qui raconte l'histoire des Mozart, père et fils.
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0: Salut à toutes, salut à tous et bienvenue dans Décibel. Vous le savez, c'est l'actu musicale tous les soirs entre 20h et 21h. Et puis, le week-end, on prend les chemins de traverse. Demain à 20h, ce seront les chansons préférées des auditrices et des auditeurs. Et ce soir, comme tous les samedis, c'est un invité qui vient partager avec nous ses chansons, sa playlist et aussi son actualité. Ce soir, donc, Éric Emmanuel Schmitt, notamment de l'Académie Goncourt. Ses livres traduits en 48 langues, qui atteignent des tirages vertigineux, et ses pièces qui sont jouées régulièrement dans plus de 50 pays. Peut-être est-il ce soir pour la première fois DJ. Bonsoir Éric Emmanuel Schmitt.
3: Bonsoir.
0: Bienvenue dans Décibel. Je suis très contente de vous rencontrer pour la première fois. C'est un peu impressionnant. Vous savez que vous êtes un peu impressionnant.
3: Mais je ne mords pas sauf ce rendez-vous.
0: Non mais j'ai pas pris rendez-vous. C'est un Doctolib un peu spécial. Okay. Nous parlerons donc ce soir de musique, évidemment. Et de musique, il en est question dans votre nouveau roman, Juste après Dieu, il y a Papa, l'histoire des Mozart, donc père et fils. C'est pas la première fois que vous vous intéressez à Mozart. Il y a une vingtaine d'années, vous racontiez comment Mozart vous avait sauvé la vie, c'est ça ?
3: Oui, j'avais écrit Ma vie avec Mozart pour montrer comment... Pendant une dépression d'adolescence, tout d'un coup, la lumière était revenue, ou plutôt la musique m'avait ramené dans le monde au désir de vivre, et c'était la musique de Mozart.
0: 20 ans plus tard, donc, Mozart, on va dire que dans votre roman, vous lui donnez pas forcément le très beau rôle. C'est pas un fils très loyal pour son père.
3: Mais est-ce qu'il y a des bons fils ? Je pense qu'il y a peut-être plus de bon père que de bon fils. Non, parce que être père, c'est un engagement. Être père, on choisit d'être père ou on accepte d'être père. Alors qu'on ne choisit pas d'être fils, on est forcément le fils de quelqu'un. Ouais. Et donc, c'est deux façons de s'engager dans la vie très, très différentes. Et le père a souvent un amour plus altruiste parce que ce qu'il veut, c'est le bien et la réussite de son fils. Alors que le fils a un amour assez égoïste. Il veut que son père ou sa mère se comporte comme un bon père ou une bonne mère. On ne part pas au même étage. Oui. Après, on peut arriver à se retrouver entre les étages. Mais au départ, on ne part pas dans les mêmes étages. Donc en fait, j'ai beaucoup d'affection pour Léopold Mozart parce que je trouve que c'est un père extraordinaire qui va beaucoup souffrir ensuite de la séparation d'avec son fils. Mais j'aime d'amour Wolfgang Amadeus Mozart qui d'ailleurs, peut-être dans ses rapports avec son père, me ressemble un peu plus. C'est-à-dire, pense à lui... Oui. D'abord, avant de penser à son père, pense à se réaliser. Et je crois que c'est dans le destin des fils, il faut qu'ils prennent de la distance par rapport à leur père, qu'ils coupent même parfois la relation avec leur père pour dire « je vais vivre ma vie et non pas celle que tu as rêvée pour moi oui. ». Et c'est là qu'on commence à être un adulte. Donc en fait, le terrible dans la relation père-fils, c'est que le fils doit à un moment... tuer symboliquement le père.
0: Tuer le père.
3: Alors que jamais un père, jamais une mère ne veut tuer symboliquement son enfant.
0: Ouais. C'est drôle que vous parliez de vous, puisque vos parents sont des sportifs,
3: oui.
0: Et vous êtes devenu un écrivain. Donc, oui. Je pense que vraiment, dans une classe d'enfants, il y a vraiment les deux gangs, les sportifs d'un côté, les intellos de l'autre. Ça, c'était une façon, oui, de vous éloigner, de vivre votre vie. Et est-ce que ça a posé, si ce n'est problème, au moins question, à votre père, de dire, mais alors, tu n'es pas comme moi, tu ne vas pas être sportif?
3: Alors, en fait... Pour eux, être sportif, c'était vraiment une vocation et ils étaient extrêmement doués puisque ma mère a été championne de France oui. de course pendant 20 ans.
0: C'est leur carrière aussi.
3: Oui, c'est leur ouais. carrière aussi. Et en fait, moi, du coup, j'ai fait enfant beaucoup, beaucoup, beaucoup de sport. C'était une donnée qui appartenait à la vie quotidienne, beaucoup plus que tous mes camarades. Mais mes parents n'étaient pas des sportifs bornés. Ils avaient un goût énorme de la culture. Ils m'emmenaient au théâtre, à l'opéra, au concert. Il y avait énormément de livres à la maison. On écoutait des disques. Et donc, cette part-là, je l'ai plus reçue que l'autre. autres. Voilà. Mais ce n'était pas contre eux. Par contre, j'ai importé de leur pratique sportive certains principes. C'est-à-dire, par exemple, l'idée que si on s'entraîne, on peut repousser ses limites et devenir meilleur. Et ce qui compte, c'est de se servir du temps pour devenir meilleur. Le temps est un ami. Le temps est quelque chose qui permet de faire des progrès. Et moi, j'ai importé cet idéal d'excellence et du travail sur soi dans le temps, dans ma vie intellectuelle et artistique. Donc, en fait, je leur dois énormément. Je les ai déçus en n'étant pas sportif, mais ils étaient assez fiers quand même du fait que j'avais bien reçu d'eux et le goût des arts et les impératifs du sport sans faire de sport.
0: Et la discipline sportive s'applique également dans la préparation de Décibel. Éric Emmanuel Schmitt a été parfait de nous envoyer une liste de chansons à partager avec vous ce soir. La première, faut-il la présenter ? Allez, juste pour le plaisir. Un homme heureux, William Scheller, en solitaire, juste avec son piano.

0: Schiller en solitaire, cet album live sorti en 1991. Je pense toujours aux quelques dizaines de vénards qui étaient dans la petite salle du studio d'Avou pour entendre William Schiller interpréter ses titres. C'est donc son troisième album live, mais c'est surtout l'album qui a sonné la renaissance de William Schiller et le retour d'amour du public français. Est-ce que c'est important pour vous la musique, Eric Emmanuel Schmitt, dans la vie tous les jours?
1: Ah oui, pas de journée sans musique, impossible. Je peux éventuellement ne pas lire, éventuellement ne pas écrire, bon, difficilement, mais alors impossible d'avoir une journée sans musique, bien sûr.
0: On parlait tout à l'heure de Mozart et de sa musique qui vous a sauvé la vie à l'adolescence, qui vous a redonné le goût de vivre, plutôt. Est-ce que des musiques moins savantes aussi vous touchent et vous transportent?
1: Oui, là, par exemple,
0: Schiller.
1: Schiller, bon, enfin, en même temps, c'est assez savant, si on regarde le détail, les harmonies, etc. etc.
0: C'est vrai.
1: Non, pour moi, il faut que la musique ait un caractère d'évidence, qu'elle soit savante ou pas savante. Parce que Mozart, c'est très savant, c'est le musicien le plus savant de son époque, parce qu'il est surentraîné très jeune, et en même temps c'est évident, c'est la clarté du génie, quoi.
0: Ah oui, première écoute, on sait ce que ça nous fait.
1: Exactement, et c'est inépuisable.
0: Oui, c'est vrai.
1: Parce que c'est ça les grandes œuvres. Non, j'ai besoin, la musique me recentre. La musique, à la fois, elle me débarrasse de moi-même, puisque écouter, c'est faire le vide de soi en soi. Donc c'est une belle expérience d'être débarrassé de soi, à certains moments. Quand soi, ce n'est que des soucis, des responsabilités pesantes, des agacements, etc. Ouais. Donc je me débarrasse de ça pour être dans un univers où tout d'un coup l'harmonie et la beauté des sons comptent. Et puis après, je me rejoins plus. Une fois que je me suis débarrassé de moi-même, je vais me rejoindre plus profondément. C'est-à-dire, je vais retourner à l'essentiel, ce qui compte, les gens que j'aime, les choses importantes que j'ai à faire, faire attention à la lumière qui m'entoure, etc. Ce sont des purges spirituelles.
0: Donc impossible d'écouter de la musique en écrivant, je vous suis. En revanche, plutôt chouette d'écrire après avoir écouté de la musique.
1: Ah oui, parce qu'elle vous conduit quelque part. Oui. Elle vous conduit vers un lieu de vérité qui est une part de vous-même. Bien sûr, elle met en condition. C'est mieux que la drogue. Hein.
0: Ah, notez-le les jeunes qui nous écrivaient. Eric Emmanuel Schmitt s'est testé et approuvé, la musique c'est mieux que la drogue. Juste après Dieu, il y a papa, c'est votre nouveau roman qui raconte donc cette relation père-fils chez les Mozart. Alors je suis allée fouiller un petit peu dans les grands tubes de la chanson française, les pères et les fils. Il y a les pères qui s'adressent à leurs fils. Pascal Obispo chante Millésime quand il devient papa. 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

0: Il y a aussi Daniel Guichard. Là, c'est le fils qui parle de son père. Et la chanson, c'est Mon Vieux.
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0: Et plus joyeux, les Toulousains Big Flo et Oli qui parlent de leur papa.

0: Papa.
1: Hein? Je connaissais pas, j'aime bien.
0: Big Flo et Oli, papa. Alors c'est très joli, d'autant plus que le père de Big Flo et Oli vient d'Amérique du Sud. Il est venu en France pour devenir chanteur musicien de salsa. Et alors eux deviennent des stars. Lui n'est pas devenu une star. Donc et maintenant, les fans de Big Flo et Oli aiment écouter la musique du papa. Voilà, l'histoire est belle.
1: C'est bien.
0: Et
1: belle transmission.
0: Jolie transmission. Et donc évidemment, oui, ça m'a fait penser à votre roman.
1: Oui, parce que Léopold Mozart, le père de Wolfgang Amadeus Mozart, je lui fais dire dans le livre, je suis un compositeur médiocre, je n'ai réussi qu'un seul chef-d'œuvre, Wolfgang.
0: Ouais.
1: Son chef-d'œuvre, c'est son fils.
0: Oh, c'est beau, hein, c'est beau. Alors vous aussi, vous êtes devenu papa.
1: Oui.
0: Alors, ça aussi, j'imagine que...
1: Alors moi, je suis convaincu d'avoir fait deux chefs-d'œuvre.
0: Hein. Ah, bravo.
1: Je vous dis tout de suite.
0: Des disques d'or.
1: Oui, je suis un papa tardif, mais tellement heureux et tellement disponible et attentif, ce que je n'aurais peut-être pas été plus jeune.
0: Ouais.
1: Et jamais de ma vie, je n'ai senti cela, sauf quand j'étais auprès de ma mère. Quand j'étais auprès de ma mère, que j'ai adoré plus que tout, j'avais le sentiment d'être au centre du monde. Et quand ma fille est arrivée, je l'ai prise dans mes bras et je me suis dit, ça y est, je suis de nouveau au centre du monde. Et elle pense la même chose.
0: Waouh, vous verrez quand elle se mettra à écouter la bande originale de La Reine des Neiges, on en reparlera. Éric Emmanuel Schmitt, pour le moment, c'est encore nous qui choisissons la musique. Edith de Préto, alors ça c'est un artiste que vous aimez
1: que
0: beaucoup, vous aimez sa voix, il a un timbre hyper particulier, on adore ou on déteste.
1: Hein. Ah oui, moi j'adore, il a un timbre, il donne un poids à chaque mot, c'est coloré de sentiments, c'est surprenant. En fait, il a rien... qui correspond au canon d'emblée de la séduction.
0: Oui.
1: Et du coup, sa séduction est encore plus puissante que les autres, parce qu'il nous prend par surprise.
0: C'est tellement bien dit, mais c'est ça. Écoutez, Éric Emmanuel Schmitt, il a le sens de la formule. Alors la chanson Kid, si vous ne la connaissez pas, les amis, on va l'écouter, puis après on fera un petit débrief ensemble. Tout le début de la chanson, c'est le père qui parle à son fils. Le père veut un fils viril, veut un fils puissant. Veut un fils très masculin avec tout un tas de détails qui mènent dans la masculinité que vous entendrez dans les paroles de la chanson. Et puis à la fin, Edith de Préto reprend sa voix et dit « mais moi, mais moi ». Et il lui répond.

0: Guide, un dialogue père-fils particulièrement gratiné. Éric Emmanuel Schmitt, ça vous fait aimer encore plus Eddie de Préto.
1: Ah oui, vraiment, il est toujours surprenant, intense, profond. C'est vraiment... Il a aussi, lui, un caractère d'évidence. Et si vous ouvrez l'oreille ou si vous le regardez, ça y est, vous entrez dans... Parfois dans ses douleurs, dans ses souffrances, et en même temps dans sa force, parce qu'elle a finalement la réponse du fils, elle est plus forte que la déclaration viriloïde du père.
0: C'est vrai.
1: Donc la vraie force, elle n'est pas là où on l'attend, et dans les clichés de la force. J'adore.
0: Kid Eddie de Préto. Alors on poursuit avec un souvenir très très chouette des Jeux Olympiques Paris 2024. Mmh. Comment vous l'avez vu, vous, Céline? C'est à la télé, vous étiez sur place?
1: Moi, j'étais à la télévision, j'étais en Belgique. J'étais ému par cette cérémonie. Et puis, alors, quand on ne savait pas exactement si elle chanterait, si elle ne chanterait pas, etc. Et tout d'un coup, cette tour Eiffel majestueuse, elle, au premier étage, parlant à Paris sous la pluie, enfin, une image absurde.
0: C'est vrai.
1: Et dans cet absurde, elle met de la grandeur, elle met du drame, elle met du poids. Enfin voilà, c'est une image surréaliste et c'est gravé dans nos mémoires pour toujours.
0: Vous irez la voir en concert à la rentrée?
1: Oui.
0: Vous avez eu vos places?
1: Non, j'ai mes introductions.
0: Bravo, bravo, j'en attendais pas moins de vous. L'hymne à l'amour, à la radio, là c'est pour tout le monde. Et les concerts, c'est pour ceux qui ont des billets. Ou le bras long.

0: Dion live à la Tour Eiffel pour la cérémonie d'ouverture des JO Paris 2024. Grand souvenir, merci.
1: C'est prodigieux de chanter comme ça.
0: C'est vrai. Vous chantez du Céline Dion sous la douche ou pas? Ou au karaoké?
1: Seule ma douche pourra vous répondre.
0: Je prends rendez-vous immédiatement. Je veux savoir. Vous écoutez ici et en ce samedi soir, on écoute les chansons préférées d'Éric Emmanuel Schmitt. À tout de suite. Secret de tournage dans le Luberon ce dimanche avec les coulisses du film L'objet du délit.
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0: Et ce soir, notre invité, c'est Éric Emmanuel Schmitt. Il écrit des romans, des essais, des pièces de théâtre aussi. Et ça vous fait voyager partout dans le monde, cet immense succès international. Là, vous revenez de Chine. Oui. Le prochain voyage, c'est où? Vous savez déjà ou pas?
1: J'étais en Bulgarie et la semaine prochaine, je serai en Croatie.
0: Oh là là.
1: Oui, les livres sortent partout, les pièces sont jouées, et moi j'en profite. C'est extraordinaire d'arriver dans un pays et de rencontrer immédiatement des artistes, des metteurs en scène, des comédiens, des journalistes, etc. J'ai un concentré de ce que peut être un pays à travers ses intellectuels et ses artistes. C'est formidable.
0: Et ça vous fait aimer encore plus ou ça vous fait questionner votre amour pour la France et la Belgique, puisque ce sont vos deux pays?
1: Moi, je me suis rendu compte à l'étranger que j'étais perçu comme un auteur français, avec des qualités qu'ici on oublie finalement, parce qu'on fait toujours du French bashing.
0: Toujours, notre spécialité.
1: Mais c'est-à-dire ce mélange de légèreté et de profondeur, très 18e siècle en fait. Ouais. C'est resté comme une empreinte à l'étranger. Et puis cette... ce goût des histoires, mais en même temps avec un goût de la légèreté, ça leur semble extrêmement français. Or, quand on est en France et qu'on dit ça, personne n'a l'impression que c'est français, quoi. Les gens prennent des pauses pour dire « moi je suis profond, moi je suis intelligent, moi je suis ceci, moi je suis cela
0: ». Éric Emmanuel Schmitt, vous parlez de Mozart, de son père, de leur histoire, de l'enfance de Mozart, après la mort du père dans votre nouveau roman, juste après Dieu, il y a papa. Qu'en ont pensé les Autrichiens qui sont très protecteurs avec Mozart?
1: Ah, il n'est pas encore paru en Allemagne, le livre, ça sera l'année prochaine.
0: Ni en Allemagne, ni en Autriche.
1: Non, mais ça... attendez, il vient de sortir. Hein.
0: Oui, je sais, mais moi je pensais que vous aviez des sorties mondiales comme Metallica.
1: En fait, j'ai eu parfois des sorties mondiales. Oui, hein. Par exemple, ma vie avec Mozart a été une sortie mondiale.
0: Ouais.
1: Mais là, on n'a pas eu le temps parce que j'ai fait le texte que cet été. Donc, on n'a pas eu le temps En fait, il faut que je donne le texte très en avance pour qu'on fasse des sorties mondiales.
0: Oui, parce qu'il faut que les traducteurs travaillent tous en même temps.
1: Dans les 6 mois, il y a un an, ça va sortir partout. Mais dans les 6 mois, il y a un an.
0: Mais j'imagine, oui, que vous attendez avec impatience ce moment-là.
1: Oui, parce que ma vie avec Mozart, autre livre que j'avais écrit sur Mozart, Mein Leben mit Mozart.
0: Sehr schön.
1: Avait été un gros succès, une grosse erfure. Et donc, j'espère qu'ils vont bien recevoir aussi celui-là.
0: Éric Emmanuel Schmitt, on se replonge dans les chansons que vous avez choisies pour nous ce soir. Alors, la dernière qu'on a écoutée, c'est une performance vocale incroyable. Céline Dion qui chante l'hymne à l'amour. Là, c'est tout à fait différent. C'est la bande originale des Choses de la vie. Voilà, un film avec Romy Schneider et Michel Piccoli. C'est la chanson d'Hélène. Donc, ce qui nous prouve que vous avez un goût pour les grandes voix, mais aussi...
1: les voix fragiles.
0: Pour les voix, plus fragiles.
1: Non, mais c'est surtout que je suis fou de Romy Schneider.
0: Oh.
1: Comment ne pas être bouleversé par cette femme, par sa beauté, par sa fragilité, par son rayonnement, par sa lumière.
0: Et vous l'avez découverte avec quoi, vous vous souvenez? Sissi Impératrice, quand vous
1: étiez petit. Non, bah, c'est pas mon truc, Sissi.
0: Non,
1: non. C'était d'emblée les films de Sautet que j'adore.
0: Ah oui, d'accord.
1: Particulièrement le film où elle aime deux hommes, C'est mon temps et comment ça s'appelle?
0: César et Rosalie.
1: Mais je le revois encore. Ouais. Et à chaque fois, je trouve plus profond ce film.
0: Il est incroyable.
1: Il est tellement beau, ce film. Et tellement... Il indique tellement ce que pourrait être le chemin de la liberté amoureuse. Donc, j'aime beaucoup.
0: La chanson d'Hélène, vous allez entendre la voix fragile, oui, et forte, à la fois, de Romy Schneider.

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0: Chanson d'Hélène, musique de Philippe Sard, des paroles de Jean-Loup Dabadie. Vous teniez Éric Emmanuel Schmitt à ce qu'on cite Jean-Loup Dabadie.
1: Oui, parce que c'est un écrivain merveilleux. Regarde, pour dire la fin d'un amour, je regarde le soir tomber dans les miroirs. C'est magnifique, c'est tout simple. Et l'amour sans amitié, c'est ce qui a condamné cet amour, c'était un amour sans amitié. Enfin voilà, c'est en trois mots.
0: Comment... C'est ça qui est très fort.
1: Oui, voilà. C'est du grand art, l'air de rien.
0: Ouais, les grands paroliers.
1: Ouais.
0: C'est ça, les choses de la vie. Film de Claude Sautet, sorti en 1970, mais que vous pouvez voir quand vous voulez maintenant, avec la magie des plateformes de streaming. Vous avez déjà écrit des chansons?
1: J'en ai écrit une. J'aimerais bien en écrire.
0: Ouais, hein.
1: En fait, je viens d'en écrire une. C'était un cadeau extraordinaire de Michel Legrand. Parce que j'ai été ami avec Michel Legrand et il a écrit la musique de mon deuxième film, Oscar et la Dame Rose. Et en fait, Macha...
0: Macha Merrill, son épouse. Ouais.
1: M'a appelé en disant, tu sais que, voilà, il y a des musiques de lui qui n'ont pas eu de parole, on n'a pas eu le temps de les faire. Et il a pensé à plusieurs écrivains et il y en a une qui est pour toi. Et je lui dis, pourquoi elle est pour moi? Il me dit, bah d'abord parce qu'il voulait qu'elle retourne en Belgique parce qu'il l'avait fait pour Jacques Brel.
0: Oh.
1: Et Jacques Brel est mort avant d'avoir mis des mots sur cette musique. Donc il dit, ça va retourner en Belgique. Puis il me dit, et puis tu verras, elle est tellement compliquée que... Il n'y a que toi qui peux le faire. Parce que moi, je suis musicien, je sais lire la musique, etc., etc. Et donc voilà, j'ai écrit une deuxième chanson et j'espère bien qu'on va faire cet album à plusieurs écrivains, des grandes chansons.
0: De Michel Legrand.
1: De Michel Legrand, qu'il n'aura pas entendu, mais qu'il aura écrit.
0: Et vous choisirez l'interprète de la chanson dont vous avez signé le texte ou pas?
1: Je pense qu'on va le choisir ensemble avec Macha.
0: Oh, j'ai hâte. Oh, ça, c'est un projet extrêmement séduisant. Aurel San est dans la liste des chansons que vous avez choisies, Éric Emmanuel Schmitt.
1: Bêtement, je ne sais pas pourquoi, j'avais une attitude un peu hostile par rapport au rap, sans doute une question de génération.
0: Ouais.
1: Et puis, quelqu'un m'a fait écouter plusieurs artistes, et alors Aurel San, c'est celui qui m'a le plus séduit, il y en a d'autres qui m'ont séduit, c'est celui qui m'a le plus séduit, parce que je me disais, ça y est, on retrouve la chanson à texte, et je me réjouis de son succès.

0: Dans la vie d'Orelsan, de la maternelle à son mariage, la quête. Et évidemment, il y a une phrase clé dans cette chanson, Eric Emmanuel Schmitt, une expression très importante, c'est « mon père est fier ».
1: Oui.
0: Ah, parce qu'on fait tout ça, on arrive finalement au jour où il se marie, et son frère filme, et sa sœur anime le mariage, et son père est fier. La fierté du père pour son fils, la loyauté du fils pour son père, ça c'est au cœur de votre nouveau roman, oui. Juste après Dieu, Il y a papa. Voilà, le père de Mozart est très fier de son fils qui était en adoration, en admiration devant son père, finit par se rendre compte que c'est juste un humain.
1: Et puis, c'est le destin de voilà, tous les fils et tous les pères.
0: Plus être vraiment très, très loyal. Je parle de la loyauté parce qu'il y a un autre personnage dont on n'a pas parlé dans votre livre. C'est la sœur.
1: Ah oui, Nannerle.
0: Nannerle, qui, elle, mériterait des merci et des bisous et des compliments parce qu'elle, elle reste avec le père. Alors oui, qu'elle aurait pu se barrer avec un beau militaire et faire un beau mariage. Elle est restée avec Léopold Mozart pour s'occuper de lui. Et Wolfi, lui, il est parti.
1: Il est parti.
0: Mais c'est Wolfi qu'on aime.
1: Oui, parce que oui, lui, il a eu l'audace de partir, l'affirmation ah ouais, de sa liberté pour créer tout ce qu'il voulait créer. Il fallait qu'il quitte Salzbourg et ce poste chez le prince archevêque de Salzbourg. Elle a été élevée d'une façon très ambiguë, c'est-à-dire d'un côté elle a eu l'accès à la grande culture, ouais, et elle est une virtuose, elle est une grande musicienne, etc. Mais d'un autre côté, à 18-20 ans, elle doit suivre le destin des femmes, rentrer dans l'ordre. Et elle rentrer dans l'ordre, c'est quoi? Au moment où elle pourrait quitter la maison, Madame Mozart, la femme de Léopold, la maman de Nannerle et de Wolfgang, meurt à Paris, ici dans le quartier des Halles. Et du coup, elle se sacrifie.
0: Ouais.
1: La dimension sacrificielle des femmes était inscrite dans leurs conditions pendant des siècles. Et donc, être une bonne fille, c'était pas s'affirmer, c'était justement se plier. Et elle est restée auprès du père.
0: Et elle n'est pas récompensée. Hein.
1: Elle n'est pas vraiment récompensée parce que lui, il n'attend qu'une lettre de son fils. Il a sa fille avec lui, mais il n'attend qu'une lettre de son fils, un message de son fils. Ben oui, c'est comme ça l'ingratitude. dans les familles, il y a toujours des positionnements comme ça. Et en même temps, il lui dit « Pourquoi tu es si facile à aimer, toi ?» Et lui, c'est difficile. ces phrases terribles qu'on entend dans les familles. Elle se sacrifie totalement à son père. Et il lui dit « Ah, c'est si facile de t'aimer, toi. Et c'est difficile de l'aimer, lui. » Et en même temps, il n'y a qu'une chose qui l'intéresse, c'est l'aimer, lui. Et être aimé de lui.
0: Juste après Dieu, Il y a papa, je vous recommande la lecture de ce roman d'Éric Emmanuel Schmitt, donc ici en France aux éditions Albin Michel, et sinon partout dans le monde si vous nous écoutez sur internet, même sur une île reculée, forcément le libraire le plus proche aura le livre à un moment ou à un autre. Et oui, évidemment ça parle de la famille Mozart, mais ça parle de nos familles, ah, à oui, nous aussi. Je trouve vraiment que voilà, on se reconnaît. Alors vous verrez bien dans quel personnage vous reconnaissez, après vous ferez votre autocritique à la maison. On va écouter Santa maintenant.
1: Oui.
0: Santa qui avait commencé sa carrière en chantant en anglais de l'électropop avec le groupe iPhone. Là, elle est en solo. C'est un piano-voix. Tout à l'heure, on a commencé avec William Scheller en piano-voix. Là, Santa, c'est la même chose.
1: J'aime bien le piano-voix.
0: C'est vrai, ça vous plaît. Vous jouez du piano?
1: Oui, oui, je joue du piano. Oui. Mais j'aime bien le piano-voix parce que tout d'un coup, c'est comme si on avait la vérité de quelqu'un. Il est tout nu. La voix, elle est toute nue avec le piano. Et on entend si c'est sincère ou si c'est pas sincère, si c'est juste ou si c'est pas juste. C'est comme une confidence. Il n'y a pas tout l'apparat du studio, de l'habillage sonore, etc. Donc c'est une épreuve de vérité. Et cette Santa me fascine par sa force de caractère. Bon, j'ai fait une émission de télévision avec elle qui m'a permis le week-end à la campagne. Donc,
0: oui, ah,
1: donc j'ai passé du temps avec elle, donc je la connais. Et elle me fascine par d'abord ses dons et ensuite sa force d'affirmation d'elle-même. Moi, j'adore les femmes fortes. Je sais pas pourquoi. Bah parce que c'est souvent une force qu'on n'attend pas d'elle et qui est. Il a fallu longtemps qu'elle soit plus forte que les hommes pour pouvoir être forte. Là, on n'en est plus tout à fait là, mais la force continue à me fasciner.
0: Santa. Popcorn salé qui figure donc en belle place dans la liste des chansons choisies pour vous ce soir par Éric Emmanuel Schmitt.

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0: ça que c'est Madame de Sévigné qui sera à l'honneur de la 30e édition du Festival de la Correspondance de Grignan, dont vous êtes le directeur artistique et le président.
1: Oui, j'ai ce bonheur depuis plusieurs années de diriger ce festival unique en France, le Festival de la Correspondance, qui est à Grignan. Pourquoi ? Parce que Madame de Sévigné écrivait des lettres à sa fille adorée qui avait épousé le seigneur de Grignan. Et elle est enterrée à Grignan.
0: Et c'est dans la Drôme provençale, c'est trop beau, c'est magnifique.
1: C'est un magnifique village entouré de champs de lavande. C'est absolument magique comme endroit. Et on lit les grandes correspondances dans la cour du château. Des grands comédiens et comédiennes viennent les lire. Et dans la journée, il y a des cafés littéraires. Alors, il se trouve que cette année, c'est le quadricentenaire de Madame de Sévigné.
0: Wow.
1: Et donc, voilà, le Festival de la Correspondance prendra un thème très sévigné, puisqu'il y a toujours un thème chaque année. C'est la correspondance comme miroir d'une époque, miroir des mœurs d'un temps. Donc, il y aura des correspondances de Madame de Sévigné, mais il y aura aussi plein d'autres correspondances. Claire Kem viendra lire la correspondance de Madame de Pompadour. Il y aura la correspondance de Stephen Zweig avec Romain Rolland, la correspondance de Jean Zay, la correspondance de Georges Sand avec Alexandre Dumas, ces deux-là, c'est ça sera Macha Méry, les Francis Perrin qui viendront les lire. Enfin, il y aura plein de choses magnifiques pendant une semaine et surtout une ouverture dans la cour du château avec un opéra qui n'est plus joué depuis 2 siècles et qui s'appelle Ninon chez Madame de Sévigné. Et qui donc fait rencontrer ces deux femmes spirituelles qui étaient Madame de Sévignon et Ninon de l'Enclos. Et on va redécouvrir cet opéra le soir de l'ouverture. Et puis, comme il y a une tradition depuis que je dirige ce festival, c'est qu'à chaque fois, l'ouverture, ça c'est la pré-ouverture, mais l'ouverture c'est une correspondance moderne, écrite par deux contemporains. Et donc, cette année, je m'y suis collé.
0: Ah, vous avez écrit à qui ?
1: Voilà, j'ai écrit à un jeune homme que je trouve absolument brillant, qui s'appelle Nathan Devers, qui est philosophe, écrivain, etc. C'est moi, avec 40 ans de moins, puisqu'il a fait Normal Sup, comme moi, la
0: Redu. Même parcours,
1: ouais. Agrégé de philo, et puis s'exprimant à la fois dans la fiction et dans l'essai. Et depuis des mois, on échange une correspondance sur le thème « Aimer son époque ou pas ?»
0: Oh, c'est vertigineux.
1: Oui, comme vous dites.
0: Eh bien, si vous avez envie de célébrer l'art des belles lettres que l'on s'écrit, que l'on reçoit, l'art épistolaire, donc rendez-vous à Grignan, Festival de la Correspondance, c'est la 30e édition, et c'est du 6 au 11 juillet, présidé donc par Éric-Emmanuel Schmitt. Alors, quand on ne peut pas s'écrire, parce que on n'ose pas, parce que on n'est plus ensemble, parfois on s'écrit des chansons. Oui. C'est ce que Véronique Sanson a fait après sa séparation avec Michel Berger. Ils sont passés des messages par chansons interposées pendant des années. Eux, si une correspondance existait, une correspondance secrète, ce serait dingue de tomber dessus. Je pense que ce serait magnifique.
1: Oui, je ne sais pas d'ailleurs si elle existe.
0: Je crois pas.
1: Je
0: ce que dit Sanson, c'est qu'elle, elle a plus jamais, elle l'a quitté quand même assez
1: brutalement.
0: Donc elle a jamais osé revenir, mais qu'elle lui envoyait des messages par chansons. Je crois qu'il ne reste que les chansons.
1: Bah, c'est-à-dire que je pense que leur relation vivait en générant toutes ces chansons. Donc ils ont su faire quelque chose et de leur amour et de leur séparation. Bravo. Mais ça, c'est le propre des artistes.
0: C'est ça, ils sont trop forts. On va écouter une chanson des tout débuts de Véronique Sanson et elle s'appelle Amoureuse.

0: début, quel début de Véronique Sanson avec Amoureuse. Alors au contraire, nous c'est la fin avec Emmanuel Schmitt, la fin de cette heure passée ensemble. Merci, hein, vraiment.
1: Ah, c'est un plaisir.
0: Ah, j'ai adoré. Je recommande à tout le monde la lecture de Juste après Dieu, il y a papa, votre nouveau roman chez Albin Michel. On attend de pied ferme cette chanson avec la musique de Michel Legrand. Ah là, j'espère que ça arrivera dans les mois qui viennent, ou allez, 2027, qui n'est pas que l'élection présidentielle. Moi, je voudrais qu'il y ait autre chose comme actualité.
1: Alors, on le souhaite tous.
0: Voilà, hein, un petit peu de musique, ça nous fera plaisir. Et vous nous avez soigné pour votre départ. Vous avez fait une belle entrée, vous allez faire une sortie fracassante. Jean Ferrat chante les mots d'Aragon. Que serais-je sans toi ? Pourquoi avez-vous
1: choisi ? C'est tellement bouleversant ce poème d'abord.
0: Oui.
1: D'Aragon, parce que serais-je sans toi qui vint à ma rencontre ? C'est-à-dire ce chant d'amour d'Aragon, c'est pour Elsa, qui est comme le foyer essentiel de sa vie, quoi. Moi, je ne crois qu'à ça, aux rencontres qui changent les vies. Moi, j'ai eu le bonheur d'avoir des rencontres qui ont donné une structure à ma vie. Et évidemment, la rencontre amoureuse, c'est la plus importante. Voilà, on se pose plein de questions et puis tout d'un coup on a la réponse. La réponse, c'est la rencontre d'un être qu'on aime. Et puis surtout, qu'on consente à aimer, parce que c'est ce qui est très beau dans le poème d'Aragon, c'est cet amour, il se présente, mais il lui dit oui. Tellement, moi je me bats beaucoup avec mes neveux, avec la génération qui a autour de 30 ans. Je leur dis, mais engagez-vous. Et ils ont un grand problème à l'engagement. Ils réfléchissent comme des consommateurs qui font une étude de marché. Non, c'est voilà, il faut consentir à aimer. Il faut accepter de ne plus être la première personne, mais la deuxième, et de s'engager.
0: Consentir à aimer, quel beau slogan. Éric Emmanuel Schmitt, président, merci d'être venu nous voir. À très bientôt.
1: Avec plaisir.

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1: Notre invité de ce soir nous a gâté, Éric Emmanuel Schmitt. C'était un bonheur de passer une heure avec lui. Et avec vous aussi, les amis, merci d'avoir écouté Décibel. Merci à l'équipe de l'émission, Iris Guitoni, Christophe Hulens, Elodie Biancamaria, Franck Moilier et Elorie Roussillon. Je vous retrouve demain à 20h pour peut-être la meilleure émission de la semaine, hein, les chansons préférées des auditrices et des auditeurs.
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0: C'est une rencontre dans un avion qui donne naissance à la chanson « Et maintenant » de Gilbert Bécaud.
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0: En 1961, sur un vol Paris-Nice, Gilbert Bécaud rencontre l'actrice Helga Andersson qui se rend chez son fiancé. Le lendemain, sur le vol retour, l'actrice est anéantie. Elle vient de rompre. Émue, Bécaud l'invite chez lui. Alors qu'elle s'appuie au piano, elle murmure la phrase qui deviendra le point de départ de la chanson « Et maintenant, qu'est-ce que je vais faire ?» Bécaud contacte immédiatement Pierre Delanoë qui écrit le texte dans la journée.

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0: C'est l'un des plus grands succès de 1985. Et pourtant, Jean-Jacques Goldman a failli jeter à la poubelle le titre « Je marche seul ».
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0: Jean-Jacques Goldman n'était pas satisfait du rendu. Perfectionniste à l'extrême, il écrit 10 versions avant de capturer ce moment de trop-plein où l'on claque la porte pour retrouver la paix.

0: une balade urbaine, cette chanson devient sa déclaration d'indépendance. Une manière de dire qu'au sommet de la gloire, il garde sa liberté intérieure. Un exutoire devenu un hymne à la solitude choisie.
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5: On aime la lenteur chez les Sagazan. 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

0: aussi belle que la mélodie, aussi belle que la prod, c'est quand même assez rare. 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
2: Alors, ah là là là là, notre petite Lydia, il paraît qu'un jour, une seule fois dans ta vie, tu as fait du ski. Pour faire, enfin, à la montagne, voir du ski. Parce que ça a été une expérience très dure. Hein. Tu t'es totalement fait tirer par le tir-fesse, t'as pas pu rester debout. Donc, tu t'es fait tirer par le tir-fesse. Et puis, t'as descendu toute une piste noire sur les fesses. Qu'est-ce qui s'est passé?
3: Bah, j'étais avec ma fille, c'est la première fois qu'on y allait, donc j'avais 45 ans. Et j'étais avec ma fille, elle me fait monter sur un télésiège, du coup, et arrivé en haut, on s'aperçoit que pour redescendre, c'était une piste noire. Donc moi, j'en avais jamais fait, j'ai dit, je descends sur les fesses.
2: Eh ben oui, mais tu t'es quand même, du coup, cassé le coccyx parce que t'es tombé sur une plaque de glace.
3: C'est en arrivant au bar, on devait aller boire un chocolat chaud, il y avait une plaque de glace que j'ai pas vue et je me suis vautrée.
2: Aïe, aïe, aïe, aïe, aïe.
3: Et j'ai cassé deux bâtons de ski pendant la semaine.
2: Oh là là là là là là, oui, non, donc là on est sur... t'as jamais refait de ski en fait.
4: Non mais faut pas insister.
3: Non,
4: hein.
3: Je suis jamais retournée à la neige, non.
2: Ah mais en même temps...
4: C'est mieux.
2: Bah oui, si quand y vas tu te casses le coccyx et tu pètes les bâtons, c'est pas bien, on n'est pas... Bon. Par contre, t'as adoré la tour de l'enfer de Disney. Ça, tu t'as...
3: Ah ouais.
2: Ah là, tu t'es régalé là.
3: Ah ouais. Ouais. Ah ouais. Mes enfants m'ont offert ça c'était mon Noël, là. Donc, j'étais avec mon gars et ma fille, tous les trois.
2: Oh.
3: Ils m'ont offert un week-end là-bas. J'avais jamais été. C'était mon rêve d'y aller. J'ai pris mon courage à deux mains. J'ai dit, si tu te ramènes dans 10 ans, tu vas peut-être faire un AVC. Donc là, j'en ai profité. J'ai tout fait tant que j'ai pu. Et je suis rentrée vidée, mais hyper contente, avec des très bons souvenirs. Et j'ai pu voir le spectacle de la Reine des Neiges qui venait juste d'ouvrir. Et...
4: Oh non, oh non, oh non.
2: Délivrée. Je ne mentirai plus jamais.
4: Non. Ça toute la journée.
2: C'est
4: encore.
2: Pour. Alors, je sais que c'est la Saint-Éric, mais un auditeur du Poitou, une auditrice du Poitou, nous a appelé pour nous dire vous êtes bien gentil, mais c'est aussi la Saint-Corinne.
4: Non, je ne partage pas, madame.
2: Bonne fête
4: la
2: à toutes.
4: Saint-Éric aujourd'hui.
2: Corinne. Alors.
4: Ouais, bonne fête, Corinne.
2: Bonne fête, Éric. Bonne fête, Corinne.
4: Ouais.
2: Alors, ma petite Lydia, c'est la question à choix multiples. Je vais te poser la question, te proposer des réponses, et puis tu me donneras après les 10 secondes. Ta réponse, ton choix. Et tiens, je t'emmène. Hop.
4: Bouchka ?
2: Ah non, c'est Karin Schell. C'est Karin Schell. Alors, écoutez bien. Aujourd'hui, lundi 18 mai, c'est la Saint-Éric, c'est la Sainte-Corinne, mais c'est aussi le début du tournoi de Roland-Garros. J'embrasse Benoît Paire qui va démarrer le tournoi. Alors, écoute-moi bien. À toi de me dire... Alors... Vraiment, de quoi est principalement composée la terre battue des courts de tennis? De sable rouge, de briques pilées, de roches volcaniques ou de sueur d'Éric Bastien?
4: Oh, c'est horrible.
2: Alors, de quoi est composée la mythique terre battue? Sable rouge, briques pilées, roches volcaniques, sueur d'Éric Bastien. Oh, top chrono, 10 secondes.
3: J'aurais bien dit Eric, mais c'est un peu gros. Je vais rester sur la brique pilée.
4: Alors, Eric est gros, j'aime pas trop l'association. Hein.
3: Oui, c'est vrai que j'ai pas